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5: Il est 5h à Paris. 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
6: Nathalie Michet.
5: Le rapprochement entre l'Union européenne et le Canada suscite la colère de Donald Trump. C'est l'une des grandes lignes du discours sur l'état de l'Union d'Ursula von der Leyen, créer un statut d'État membre associé pour Ottawa. Parmi les autres priorités de la présidente de la Commission européenne, le renforcement des contrôles migratoires. Pour tout savoir, nous irons à Bruxelles. La flambée des prix des carburants, au cœur de plusieurs mouvements de protestation sociale dans le monde. En France, le coût de l'essence alimente la campagne pour la présidentielle. Une bonne surprise au Gabon après un audit sur la dette publique. Le taux d'endettement est revu à la baisse. Il recule de 15 points en dessous de la barre critique des 70%. De quoi aider Libreville peut-être à obtenir l'appui du FMI. Et puis nous irons en Indonésie où les incendies provoquent des fumées toxiques. Sur l'île de Sumatra, les habitants étouffent au quotidien. Un acte hostile, voilà comment Donald Trump qualifie l'annonce faite ce mercredi par Ursula von der Leyen concernant le projet de faire du Canada un État membre associé de l'UE, une proposition ovationnée par les eurodéputés alors que le président des États-Unis menace, lui, en retour de rompre totalement les relations commerciales avec les pays européens. Et la suite de ce bras de fer aujourd'hui, le Premier ministre canadien prononcera à son tour un discours ce jeudi devant le Parlement européen de Strasbourg. Parmi les autres axes du discours de la présidente européenne, la question migratoire ravivée pendant l'été par la crise survenue dans l'enclave espagnole de Ceuta, dans le nord du Maroc. Pas de grande annonce, mais un discours de fermeté depuis Bruxelles. Les précisions de Pierre Benazé.
7: La réduction des arrivées de migrants annoncée par Ursula von der Leyen est évidemment destinée d'abord à se concilier sa propre famille politique, puisque le chef de file des conservateurs au Parlement européen estime que l'arrêt de l'immigration illégale est une priorité pour les citoyens. Depuis fin juillet et l'arrivée massive de migrants à Ceuta, la question migratoire est à nouveau au centre du débat européen, comme l'ont montré les échanges très vifs entre eurodéputés mardi. Pour se concilier la gauche, Ursula von der Leyen annonce une initiative pour aider la jeunesse méditerranéenne qui a besoin d'emplois, d'apprentissage ou de stages. Mais la présidente de la Commission insiste surtout sur le renforcement de l'agence européenne Frontex de garde-côtes et de garde-frontières. Elle propose d'ailleurs, je cite, un cadre de réponse d'urgence aux crises migratoires avec une flexibilité par rapport aux procédures standards, une façon de dire que l'Union européenne va muscler les contrôles des migrants à ses frontières. Pierre Benazé, Bruxelles. RFI.
5: Et Ursula von der Leyen avance déjà un bilan de réduction des arrivées illégales qui est passé de 55% en deux ans à 35% donc pour l'année 2026. Le président de l'autorité palestinienne ne pourra pas participer à la conférence générale des Nations Unies à New York prévue la semaine prochaine. Pour la deuxième année consécutive, l'administration Trump refuse d'accorder un visa à Mahmoud Abbas. Le département d'État invoque comme raison l'incapacité des dirigeants palestiniens, je cite, à mener à bien les réformes auxquelles ils se sont engagés en faveur de la paix. De nouvelles frappes russes en Ukraine pendant la nuit à Kiev et à Odessa. D'après les autorités, 13 personnes ont été blessées, dont un enfant. La guerre Ukraine-Russie qui alimente les tensions sur le marché mondial des hydrocarbures, sur les prix du diesel en particulier, avec les attaques menées par Kiev sur les raffineries russes. Mais il y a aussi aussi le conflit au Moyen-Orient qui pèse sur les exportations de pétrole avec un prix du baril au-dessus des 100 dollars. Et en France, face à l'envolée des prix à la pompe, eh bien de nombreux appels à manifester s'ément sur les réseaux sociaux. Alors le pouvoir tente de désamorcer la colère. Emmanuel Macron demande ainsi à son gouvernement une mobilisation totale sur l'approvisionnement en carburant et la maîtrise des prix. Son premier ministre, lui, a décidé de prolonger jusqu'à la fin de l'année les aides ciblées, notamment pour les pêcheurs et les agriculteurs. Et à 7 mois de l'élection présidentielle, les candidats, eux aussi, se saisissent du sujet. Auriane Gendreau.
0: Mercredi soir, lors d'une interview sur LCI, Marine Le Pen a réaffirmé son idée d'abaisser la TVA et les taxes sur les produits énergétiques, dont le carburant.
8: Il faut baisser la TVA, mais il faut aussi supprimer l'augmentation de la TICPE. Qu'est-ce qui a généré les gilets jaunes? C'est l'augmentation de la TICPE décidée par M. Macron et par Édouard Philippe.
0: À l'opposé de l'échiquier politique, Manuel Bompard, porte-parole de la France Insoumise, veut plafonner les prix.
9: Il y a une mesure très simple, c'est d'instaurer ce qu'on appelle un blocage des prix des carburants, remonter dans la chaîne justement pour les bloquer à l'issue des activités de raffinage.
0: Édouard Philippe, Premier ministre pendant la crise des Gilets jaunes de 2018, demande au gouvernement dans un post sur X de doubler immédiatement les aides ciblées. Et si pour Ségolène Royal, candidate à la primaire du Parti Socialiste, il faut baisser les taxes et plafonner les prix.
10: Il y a 60% de taxes sur le prix du litre d'essence. Moi, je pense qu'un litre d'essence ne doit pas dépasser 1,70€.
0: Pour Bruno Retailleau, il faut supprimer les coûts qui pèsent sur les fournisseurs d'énergie.
11: Je supprimerai les certificats d'économie d'énergie. Ça veut dire 8,50€ de moins par plein.
0: Si les candidats ont le luxe de commenter cette crise, le gouvernement doit lui s'en saisir. Ce jeudi, Sébastien Lecornu réunit ses ministres pour un séminaire gouvernemental consacré notamment à la finalisation du budget 2027.
5: Auriane Gendreau pour le service politique de RFI. C'est assez rare quand on parle de finances publiques. Au Gabon, le taux d'endettement très nettement revu à la baisse. D'après le ministère de l'économie, il passe de près de 85% du PIB à moins de 70%. C'est le résultat d'un audit lancé en juin dernier pour tout remettre à plat. Depuis plusieurs mois, Charlotte Cossé, ce taux d'endettement faisait polémique au Gabon.
12: Face aux besoins de financement, au risque d'une nouvelle dégradation de la note du pays et l'espoir d'un programme avec le FMI, il était nécessaire pour les autorités gabonaises de clarifier les comptes publics. Cédric Diongo, analyste spécialiste de la sous-région.
13: Selon le gouvernement, il existait des incertitudes sur certains engagements inscrits dans les comptes, notamment les projets non réalisés, des financements multilatéraux qui n'auraient pas effectivement été décaissés, des passifs insuffisamment documentés, des doublons qui était répertorié. Donc, l'idée était vraiment de faire le point.
12: Un taux d'endettement largement revu à la baisse. Donc, d'abord, le montant de la dette lui-même est réduit. 2000 milliards de francs CFA de dette en moins. Mais aussi parce que les revenus de référence de l'État ont, eux, été révisés à la hausse.
13: Il y a beaucoup d'éléments qui ont été intégrés, notamment des éléments liés à la richesse naturelle du Gabon qui ont été beaucoup plus densifiés et ont permis de faire monter le PIB du Gabon et mécaniquement faire baisser le ratio dette PIB. C'est ce PIB actualisé qui permet donc au pays de passer d'un taux d'endettement de 84 à 68, presque 69%.
12: L'audit favorable au Gabon a été transmis au FMI, précise le communiqué du ministère. Charge à l'institution d'étudier le document qui n'a pas été rendu public.
5: Charlotte Cossé. Au Soudan, le bilan s'est alourdi après l'effondrement mardi d'une mine d'or artisanale dans la région du Kordofan, dans le sud. 82 corps ont été extraits des décombres depuis l'accident. Le Soudan, où l'extraction informelle de l'or alimente le conflit entre les paramilitaires des forces de soutien rapide et l'armée soudanaise. Alors, quel Niño accentue les effets de la saison sèche? L'Indonésie se retrouve en proie à des incendies incontrôlables. Près de 900 000 hectares calcinés depuis le début de l'année. Un bilan provisoire selon la plateforme Nusantara Atlas. Parmi les conséquences de ces brasiers, les fumées toxiques qui empoisonnent le quotidien des habitants, en particulier dans la région de Palembas, sur l'île de Sumatra. Reportage sur place de Valentin Sebron.
14: Vu du ciel, le pont Ampera qui enjambe le fleuve Moussi baigne dans une épaisse brume de fumée provoquée par les méga-feux qui ravagent les environs. À Palembang, capitale du Sumatra du Sud, Sar conduit un ketek, une petite embarcation traditionnelle qui transporte les habitants d'une rive à l'autre. Dans ce smog presque quotidien, il peine à y voir.
15: C'est ça, Je me sens oppressé, j'ai du mal à respirer et j'ai les yeux qui piquent.
14: Ces revenus divisés par deux depuis le mois d'août, car les clients se font rares. Dans le centre-ville, la qualité de l'air atteint parfois un niveau dangereux, avec des concentrations extrêmes de particules fines, nocives pour les poumons et le système cardiovasculaire. Bella travaille dans un restaurant flottant, lui aussi déserté.
16: Beaucoup de mes collègues sont malades à cause de la pollution. Moi-même, j'ai dû prendre un jour de congé parce que j'avais du mal à respirer. Ici, c'est vraiment difficile de vivre normalement.
14: Début septembre, le nombre d'infections respiratoires liées aux incendies a plus que doublé dans le pays, dépassant les 110 000 cas selon les autorités sanitaires. Le nuage de fumée.
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1: Aujourd'hui, le 17 septembre, nous fêtons les Renault. Un 17 septembre en 1787, la Constitution des États-Unis d'Amérique était publiée, soit 4 ans après l'indépendance du pays. La citation du jour, nous la devons à Sénèque. La vie n'est pas d'attendre que les orages passent, c'est d'apprendre comment danser sous la pluie. Et le dicton de ce 17 septembre, Saint-Lambert pluvieux, 9 jours dangereux. Bonne journée.
2: Bonjour à tous, nous fêtons Renault. La présence des planètes sera-t-elle favorable ?
3: Bélier, cette journée promet des moments fort agréables.
2: Taureau, vous aurez intérêt à faire preuve de retenue et de diplomatie.
3: Gémeaux, votre intelligence innée et votre bon sens devraient vous assurer un beau succès professionnel.
2: Cancer, le soutien de Mercure favorisera votre étonnante finesse d'esprit.
3: Lion, vos pensées sont structurées, alors ne vous laissez pas aller à des rêveries fantaisistes.
2: Vierge, vous êtes sous la bénédiction des astres. Vous recevrez de bons influx tout au long de la journée.
3: Balance, quoi qu'il arrive, vous ne sacrifierez jamais votre intégrité au nom de l'ambition. C'est très bien.
2: Scorpion, une petite séance de gym vous permettrait de rester en bonne forme physique et d'avoir un moral d'acier.
3: Les Sagittaires, vous êtes persuadés que votre détermination et votre ténacité vous mèneront à la réussite.
2: Capricorne, des choix, des décisions sont à prendre. C'est le bon moment pour sauter sur les opportunités.
3: Verseau, vous ferez preuve d'une exceptionnelle maturité dans votre comportement, ce qui vous permettra de tirer profit de tout ce que vous entreprendrez aujourd'hui.
2: Enfin, Poisson, besoin de changement, de quoi déstabiliser votre entourage. Bonne journée à tous, à demain. Demain, vous penserez bien sûr à fêter Nadège.
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5: Baies de sureau, bienfaits et utilisation. Les baies de sureau sont des petites baies noires ou bleu-noires qui contiennent une forte concentration de vitamines, minéraux et autres composés bénéfiques. Voici quelques-unes des principales propriétés des baies de sureau. Riches en antioxydants, les baies de sureau sont riches en flavonoïdes qui aident à combattre les radicaux libres et à réduire le stress oxydatif dans le corps. Haute teneur en vitamines, les baies de sureau sont particulièrement riches en vitamines A, C et E. Les baies de sureau aident à renforcer le système immunitaire et à protéger contre les infections. Les baies de sureau sont anti-inflammatoires. Les composés présents dans les baies de sureau présentent des propriétés anti-inflammatoires, ce qui peut réduire l'inflammation et prévenir certaines maladies chroniques. Riches en fibres, les baies de sureau contiennent une quantité significative de fibres qui contribuent à la santé digestive. Grâce à leur teneur élevée en vitamine C et en flavonoïdes, les baies de sureau sont connues pour renforcer le système immunitaire, réduisant ainsi la gravité et la durée des infections virales telles que le rhume et la grippe. Les propriétés anti-inflammatoires des baies de sureau peuvent aider à réduire les symptômes allergiques et à atténuer l'inflammation d'origine allergique. Les baies de sureau, bienfaits et utilisation. Les baies de sureau peuvent être utilisées de différentes manières, tant dans le domaine de la santé que dans la cuisine. En infusion et décoction, notamment pour soulager les symptômes du rhume et de la grippe. Le sirop de sureau, un remède populaire pour renforcer le système immunitaire et prévenir les infections virales. Les inconvénients. Bien que les baies de sureau offrent de nombreux bienfaits, il est important de prendre certaines précautions lors de leur consommation. Baies crues. Les baies de sureau crues peuvent être toxiques et provoquer des nausées, vomissements et diarrhées. Elles doivent toujours être cuites avant d'être consommées. Autre contre-indication, interaction avec des médicaments, grossesse et allaitement, allergie.
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1: Bonjour à toutes et tous. Aujourd'hui, jeudi 17 septembre. Le ciel clair ou peu nuageux de ce matin va laisser la place, avant la mi-journée, à un ciel plus nuageux avec des formations de cumulus inoffensifs en général. Le vent de secteur nord-ouest est modéré. Les températures sont supérieures à 20 degrés cet après-midi, avec 23 degrés attendus à Riem et Noé, 22 degrés à Rivolvestre, 21 à Saint-Gaudens. L'année prochaine, le temps est calme, souvent nuageux, parfois brumeux. Avec du vent faible, les températures de fin de nuit sont autour de 10 à 13 degrés. Vendredi 18 septembre, la journée est assez bien ensoleillée et toujours sèche. Les nuages d'une perturbation océanique sans activité traversent notre région, en masquant temporairement le soleil l'après-midi. Le vent est orienté au secteur ouest, il est modéré. Les températures gagnent 1 ou 2 degrés avec 25 degrés attendus à Muret et Carbonne, 24 à Saint-Martory, 23 à Arbas. Le week-end s'annonce anticyclonique, toujours sec, ensoleillé et à nouveau chaud avec des températures supérieures aux normales. Bonne journée à toutes et tous.

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1: Aujourd'hui, c'est moi qui viendrai te chercher.

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4: Et merci d'écouter RFI, il est 6h à Paris, 4h en temps universel. Toute l'actualité internationale et le journal présenté par Marion Kazanov. Bonjour Marion.
5: Bonjour Fabrice, bonjour à tous.
4: Et reportage à Gaza dès le début de ce journal.
5: Où une centaine de personnes sont toujours portées disparues après l'effondrement d'un immeuble. 21 corps ont été retrouvés. Le bâtiment avait été fragilisé par une frappe israélienne. L'Union européenne et le Canada actent leur rapprochement. La dirigeante européenne Ursula von der Leyen veut faire d'Ottawa le premier membre associé de l'UE. Elle donnait hier soir son discours sur l'état de l'Union. Où elle a aussi proposé d'interdire les réseaux sociaux aux moins de 13 ans. Face au blocage du détroit d'Ormuz, le prix des carburants toujours au plus haut, cela pourrait coûter cher à Donald Trump pour les élections de mi-mandat en novembre. Et puis en France, l'ouverture du procès en appel de Saad Lamjared, le chanteur marocain avait été condamné à 6 ans de prison en première instance en 2023 pour viol et violences aggravées. À Gaza, les recherches se poursuivent parfois à main nue dans les décombres d'un immeuble. Au moins 21 personnes sont mortes dans l'effondrement de ce bâtiment qui avait été endommagé par des frappes israéliennes. Une centaine de personnes seraient toujours portées disparues sous les gravats. Reportage à Gaza de Rami Almeghari avec Abla Junaidi à Paris.
6: Laïla Sara a survécu. La vieille dame, comme les autres habitants, a été surprise dans son sommeil.
7: Il était 2h du matin et soudain j'ai entendu cet énorme bruit. Comme un tremblement de terre, un bombardement. Ça a fait pfff et l'immeuble s'est effondré. Il y avait beaucoup de gens.
6: Les habitants qui ont planté leur tente au cœur du bâtiment de 6 étages ont l'habitude de voir des morceaux de béton tomber ça et là. Mais cette fois, il y a eu des morts, parmi eux des enfants. Ayad Tafash, un habitant.
8: On a retrouvé une gamine allongée sur le toit. Elle avait reçu un bloc de béton sur la poitrine, on l'a fait sortir. Sa sœur et son frère, eux, sont morts sur le coup. Un autre bloc leur est tombé dessus.
6: Comme 2000 autres, cet immeuble endommagé accueillait des familles qui n'ont pas trouvé d'autres lieux où habiter. Une situation que dénonce le porte-parole. Parole de la défense civile, Mahmoud Bassal.
9: Tout ça parce que l'occupant israélien refuse la reconstruction de la bande de Gaza et qu'il refuse de laisser des abris sûrs et dignes pour les habitants. La seule raison pour laquelle les gens continuent d'occuper ces immeubles, c'est que les alternatives sont plus dangereuses encore.
6: Afin d'accélérer les opérations, l'ONU demande à Israël d'accorder d'urgence les autorisations nécessaires à l'entrée de machines lourdes, d'équipements spécialisés et de carburant.
5: Un reportage de Rami Almeghari à Gaza avec Abla Junaidi à Paris. Les frappes israéliennes à Gaza depuis octobre 2023 ont fait plus de 73 000 morts et 174 000 blessés selon le ministère de la Santé de l'enclave. Des chiffres jugés fiables par l'ONU. L'ONU va notamment parler de la situation sur place lors de son Assemblée Générale la semaine prochaine, mais comme l'an dernier, elle se fera sans Mahmoud Abbas. Le visa du président de l'autorité palestinienne a de nouveau été refusé par les États-Unis qui lui reprochent de compromettre les perspectives de paix et de ne pas mener à bien des réformes. Le siège de l'ONU à New York est considéré comme un espace international neutre. Les États-Unis doivent normalement délivrer des visas aux personnes invitées par l'organisation. Le Premier ministre canadien prendra la parole ce matin devant les eurodéputés à Strasbourg. Marc Carney était déjà hier l'invité d'honneur du Parlement à l'occasion du discours sur l'état de l'Union d'Ursula von der Leyen, la présidente de la Commission. Le Canada et l'UE actent ainsi leur rapprochement face aux États-Unis de Donald Trump. Le président américain furieux a menacé hier d'arrêter les échanges commerciaux avec l'Union en représailles. Et plus largement, Ursula von der Leyen a appelé hier à réinventer les partenariats des 27. C'est ce que souhaite aussi l'eurodéputé Renew, Bernard Guetta. Il espère le début d'une série d'alliances avec d'autres démocraties.
10: C'est le début d'une nouvelle dimension de l'Union européenne. L'Union européenne va s'allier à d'autres démocraties. Le Canada est la première, mais il y en aura d'autres. probablement le Royaume-Uni, certainement la Norvège, mais aussi probablement l'Australie, mais aussi peut-être la Corée du Sud, etc. L'Union européenne doit, et je pense va, tisser autour d'elle une entente démocratique qui est absolument fondamentale à l'heure où s'affirme une renaissance des impérialismes et des extrêmes droites dans le monde.
5: L'eurodéputé Renew Bernard Guetta est devant le Parlement à Strasbourg. La présidente de la Commission a fait toute une série d'annonces. Ursula von der Leyen a promis un plan contre les fortes chaleurs. Elle prévoit aussi de réunir les grands acteurs de l'intelligence artificielle pour ralentir la course des modèles d'IA les plus risqués. Elle a également proposé une interdiction des réseaux sociaux au moins de 13 ans. Danielle Vallaud, la dirigeante européenne, doit en présenter les contours aujourd'hui.
0: Olea took her life exactly one month ago.
11: Pour défendre son projet, Ursula von der Leyen évoque une tragédie, celle d'Oléa, une adolescente belge qui s'est donné la mort après avoir été harcelée sur les réseaux sociaux. Et la présidente de la commission de citer en français la mère de la jeune fille.
0: Je suis persuadée que sans ces réseaux omniprésents, ma fille serait toujours là. Enough is enough.
11: Trop, c'est trop. Ursula von der Leyen souhaite interdire les réseaux sociaux aux moins de 13 ans et imposer un contrôle parental jusqu'à 15 ans. Des mesures saluées par l'eurodéputée suédoise Hélène Fritzon.
7: Aujourd'hui, nous voyons ces enfants qui sont assis devant leur portable durant des heures et nous voyons les conséquences terribles de tout cela. Donc c'est très bien de poser des limites.
11: Mais le projet d'Ursula von der Leyen est contesté dans l'hémicycle européen. Pour l'écologiste David Cormann, les limites d'âge seront trop faciles. Contourné.
12: Pendant qu'on va parler de ça, on ne va pas s'attaquer à la régulation réelle de ces géants de la tech. On ne va pas s'attaquer à ces algorithmes, à leur modèle économique. Et donc on a là un problème, mais qui est traité de façon contre-productive.
11: De nouvelles contraintes seront pourtant imposées aux plateformes, mais les détracteurs du projet pointent l'incapacité de la Commission à faire respecter les règles déjà mises en place par l'Union européenne. Daniel Vallaud, Strasbourg, RFI.
5: Et la France a pris une décision similaire en interdisant les réseaux sociaux aux moins de 15 ans. Le texte a été censuré par le Conseil constitutionnel. Il a été retoqué. Sa nouvelle version a été présentée cette semaine. Aux États-Unis, la bourse clôture en baisse après les annonces de la Fed. La réserve américaine a décidé de relever ses taux directeurs pour tenter de freiner l'inflation. C'est une première depuis l'été 2023. Les prix du pétrole pourraient notamment reculer, eux qui se sont envolés à cause de la guerre en Iran et du blocage du détroit d'Ormuz. L'addition est salée ces dernières semaines pour les familles américaines qui utilisent énormément la voiture. Et cela pourrait porter un coup dur à Donald Trump à quelques semaines des élections de mi-mandat. À Washington, Vincent Souriau.
13: Aux États-Unis, on parle de prix au gallon. Un gallon équivaut à 3,80 litres de carburant. Et si l'on prend le diesel, par exemple, la hausse est stratosphérique. La barre symbolique des 6 dollars a été pulvérisée avec une augmentation de plus de 60% en l'espace d'un an, ce qui pénalise de manière considérable les plaines agricoles du centre du pays, mais aussi les flottes commerciales et les transporteurs routiers, alors que 2/3 des marchandises américaines sont acheminées par la route. Dans la majorité des cas, les particuliers, eux, utilisent de l'essence, mais ça n'y change rien. Moyenne nationale, 4,30 dollars le gallon, là encore, c'est du jamais vu, et ce sont les ménages à faible revenu qui souffrent le plus. Pas de transport en commun, il faut prendre sa voiture pour travailler, ce qui force les familles à des arbitrages impossibles. D'après le cabinet Moody's, l'envolée de l'essence équivaut à une taxe invisible d'environ 1300 dollars par an et par foyer, alors que le pouvoir d'achat figure en pôle position des préoccupations des Américains en vue des élections de mi-mandat le 3 novembre. Vincent Souriau, Washington RFI.
5: Toujours aux États-Unis, le Congrès a voté des sanctions contre la Russie. Ce nouveau paquet vise pour la première fois la flotte fantôme de Moscou et cela constitue la première action de taille du Congrès américain contre la Russie depuis le retour au pouvoir de Donald Trump. Le texte avait déjà été adopté par le Sénat. Il a donc été validé il y a quelques heures par la Chambre des représentants. Pendant ce temps, la Russie poursuit ses frappes sur l'Ukraine. De fortes explosions ont été entendues cette nuit à Kiev. La population a été appelée à se rendre dans les abris. La ville d'Odessa dans le sud a également été ciblée. Un immeuble d'habitation a été endommagé. Dans ces deux villes, 13 personnes ont été blessées selon des responsables locaux. RFI 5h09 à Brazzaville, en République du Congo. Une enquête sur un épisode de pollution aux hydrocarbures. Enquête menée par la commission Justice et Paix du diocèse de Pointe-Noire qui s'inquiète de l'exploitation pétrolière sur les cultures du département de Kwilu. Cette commission qui a travaillé avec deux instituts de recherche au Congo et avec les organisations Caritas et le CCFD présente aujourd'hui son rapport au public. Amélie Tullet.
14: Les premières plaintes recueillies par la commission remontent à il y a une dizaine d'années quand les cultivateurs constatent inquiets une forte baisse de la productivité dans leurs champs de manioc. Plus récemment, ce sont les arbres fruitiers safoutiers.
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1: Bonjour à toutes et tous. Aujourd'hui, jeudi 17 septembre. Le ciel clair ou peu nuageux de ce matin va laisser la place, avant la mi-journée, à un ciel plus nuageux avec des formations de cumulus inoffensifs en général. Le vent de secteur nord-ouest est modéré. Les températures sont supérieures à 20 degrés cet après-midi, avec 23 degrés attendus à Riem et Noé, 22 degrés à Rieuvolvestre, 21 à Saint-Gaudens. L'année prochaine, le temps est calme, souvent nuageux, parfois brumeux. Avec du vent faible, les températures de fin de nuit sont autour de 10 à 13 degrés. Vendredi 18 septembre, la journée est assez bien ensoleillée et toujours sèche. Les nuages d'une perturbation océanique sans activité traversent notre région en masquant temporairement le soleil l'après-midi. Le vent est orienté au secteur ouest, il est modéré. Les températures gagnent 1 ou 2 degrés avec 25 degrés attendus à Muret et Carbonne, 24 à Saint-Martory, 23 à Arbas. Le week-end s'annonce anticyclonique, toujours sec, ensoleillé et à nouveau chaud avec des températures supérieures aux normales. Bonne journée à toutes et tous.
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1: Aujourd'hui, le 17 septembre, nous fêtons les Renauds. Un 17 septembre en 1787, la Constitution des États-Unis d'Amérique était publiée, soit 4 ans après l'indépendance du pays. La citation du jour, nous la devons à Sénèque. La vie n'est pas d'attendre que les orages passent, c'est d'apprendre comment danser sous la pluie. Et le dicton de ce 17 septembre, Saint-Lambert pluvieux, 9 jours dangereux. Bonne journée!
2: Bonjour à tous, nous fêtons Renaud. La présence des planètes sera-t-elle favorable?
3: Bélier, cette journée promet des moments fort agréables.
2: Taureau, vous aurez intérêt à faire preuve de retenue et de diplomatie.
3: Gémeaux, votre intelligence innée et votre bon sens devraient vous assurer un beau succès professionnel.
2: Cancer, le soutien de Mercure favorisera votre étonnante finesse d'esprit.
3: Lion, vos pensées sont structurées, alors ne vous laissez pas aller à des rêveries fantaisistes.
2: Vierge, vous êtes sous la bénédiction des astres. Vous recevrez de bons influx tout au long de la journée.
3: Balance, quoi qu'il arrive, vous ne sacrifierez jamais votre intégrité au nom de l'ambition. C'est très bien.
2: Scorpion, une petite séance de gym vous permettrait de rester en bonne forme physique et d'avoir un moral d'acier.
3: Les Sagittaires, vous êtes persuadés que votre détermination et votre ténacité vous mèneront à la réussite.
2: Capricorne, des choix, des décisions sont à prendre. C'est le bon moment pour sauter sur les opportunités.
3: Verseau, vous ferez preuve d'une exceptionnelle maturité dans votre comportement, ce qui vous permettra de tirer profit de tout ce que vous entreprendrez aujourd'hui.
2: Enfin, poisson, besoin de changement, de quoi déstabiliser votre entourage. Bonne journée à tous, à demain. Demain, vous penserez bien sûr à fêter Nadège.
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3: Baies de sureau, bienfaits et utilisation. Les baies de sureau sont des petites baies noires ou bleu-noires qui contiennent une forte concentration de vitamines, minéraux et autres composés bénéfiques. Voici quelques-unes des principales propriétés des baies de sureau. Riches en antioxydants, les baies de sureau sont riches en flavonoïdes qui aident à combattre les radicaux libres et à réduire le stress oxydatif dans le corps. Haute teneur en vitamines, les baies de sureau sont particulièrement riches en vitamines A, C et E. Les baies de sureau aident à renforcer le système immunitaire et à protéger contre les infections. Les baies de sureau sont anti-inflammatoires. Les composés présents dans les baies de sureau présentent des propriétés anti-inflammatoires, ce qui peut réduire l'inflammation et prévenir certaines maladies chroniques. Riches en fibres, les baies de sureau contiennent une quantité significative de fibres qui contribuent à la santé digestive. Grâce à leur teneur élevée en vitamine C et en flavonoïdes, les baies de sureau sont connues pour renforcer le système immunitaire, réduisant ainsi la gravité et la durée des infections virales telles que le rhume et la grippe. Les propriétés anti-inflammatoires des baies de sureau peuvent aider à réduire les symptômes allergiques et à atténuer l'inflammation d'origine allergique. Les baies de sureau, bienfaits et utilisation. Les baies de sureau peuvent être utilisées de différentes manières, tant dans le domaine de la santé que dans la cuisine. En infusion et décoction, notamment pour soulager les symptômes du rhume et de la grippe. Le sirop de sureau, un remède populaire pour renforcer le système immunitaire et prévenir les infections virales. Les inconvénients. Bien que les baies de sureau offrent de nombreux bienfaits, il est important de prendre certaines précautions lors de leur consommation. Baies crues. Les baies de sureau crues peuvent être toxiques et provoquer des nausées, vomissements et diarrhées. Elles doivent toujours être cuites avant d'être consommées. Autre contre-indication, interaction avec des médicaments, grossesse et allaitement, allergie.

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1: Plusieurs offres sont à pourvoir en ce moment avec l'agence d'emploi Au Boulot de Caser. On recherche des électriciens industriels pour du tirage de câbles et raccordement d'armoires électriques. C'est sur le secteur de Salis-du-Salat. Un chauffeur poids lourd magasinier pour des livraisons chez les particuliers sur le secteur de Saint-Hélix-le-Château. Un poseur pack et clim secteur Saint-Hélix-le-Château également. Des infirmiers diplômés d'État, là il y a pas mal de besoins sur le secteur de Rieux, Beauchalot, Salis-du-Salat, Pincis et Montesquieu. Pareil, on recherche des aides-soignants, un façadier sur le secteur de Caser et enfin un technico-commercial pour des ventes de pièces détachées et accessoires pour mini-pelle. Ça, c'est sur Marteau-Tolosane et c'est l'agence d'emploi Au Boulot de Caser qui recrute en ce moment. Pour plus de renseignements, vous allez sur le site internet au-boulot.com.
2: 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Merci de votre fidélité. Je vous dis à très vite.

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1: Culture, écrire, semer, récolter, c'est le thème d'une résidence d'écriture qui vient de s'achever en Tarn-et-Garonne, sur le pays de la Française. Pendant 6 semaines, l'auteur Benoît Toccaccielli a sillonné les routes du territoire avec son dictaphone à la rencontre des habitants pour recueillir leurs souvenirs et leurs témoignages. Des écoliers aux résidents d'EHPAD, plus de 200 personnes ont participé à cette aventure. Marie Bataillon est la directrice de l'association Confluence, porteuse du projet.
2: Culture au pluriel, écrire, semer, récolter. Et l'idée étant que l'écriture, en tout cas la médiation autour de l'écriture, du livre et de la lecture, peut être aussi une façon de semer des graines d'intérêt pour la littérature et l'écrit sans que ce soit quelque chose d'élitiste.
3: Avant, dans le village, il n'y avait que des agriculteurs. Maintenant, ici, c'est des retraités belges. Là, c'est un comptable. Là-bas, je ne sais même plus qui c'est.
4: J'avais un dictaphone quand même, parce que mine de rien, c'est très dense ce qui peut se dire juste en 20 minutes de discussion. Il y a beaucoup de phrases pépites. Et je tenais à ce que dans le recueil que je livre à la fin, là, ce soit leurs mots et pas les miens.
5: Moi, je me rappelle, avant, en patois, pour tous les jours, il y avait un dicton. Pour la Saint-Barnabé, ceci. Pour la Saint-Machin, cela. Maintenant, les dictons, ils ne marchent plus. Et le patois, il disparaît en même temps.
2: Ce qui est sorti de la résidence, il y a un objet concret qu'a fabriqué Benoît, c'est-à-dire une sorte de classeur qui compile la récolte de paroles.
5: Ma grand-mère, qui a vécu presque jusqu'à 100 ans, elle parlait que patois à tout le monde. N'importe qui venait, elle parlait patois. Elle parlait français, bien sûr, mais le patois, c'était sa langue.
4: En fait, soit c'était des agriculteurs ou d'anciens agriculteurs, et ils me parlaient de comment était l'agriculture avant, comment ils la voyaient maintenant. Et les gens qui n'étaient pas agriculteurs, ils me parlaient tous de vivre ensemble, en fait.
6: On voulait quelque chose qui ne se faisait pas, quelque chose de nouveau. On a été les premiers ici à faire un marché gourmand.
4: Il y a culture avec un S entre parenthèses dans le thème, et je me suis rendu compte, moi, qu'en parlant avec les gens, que la base de la culture, avant tout, c'était de se poser ensemble et de discuter, et que la musique, la littérature, le cinéma ou quoi, tout ça, c'était juste des prétextes pour se retrouver.
1: Imprimé en 4 exemplaires, le recueil est aujourd'hui consultable dans les 4 médiathèques du réseau, La Française, Loubéjac, Vazerac et La Bastide du Temple. L'association Confluence porte déjà le nouvel appel à projet de résidence pour 2027, avec comme thème « Prendre soin, interroger ce qui nous lie, nous fait du bien ». Ce numéro de 180 secondes a été réalisé par CFM Montauban pour l'Assemblée régionale des radios associatives dans le cadre d'un partenariat avec la région Occitanie-Pyrénées-Méditerranée.
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indolent, apathique, poil dans la main, nonchalant, endormi, tire au flanc, étourdi, contemplatif, inactif, oisif.

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4: Il est 7h à Paris, 5h en temps universel.
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4: Bonjour à vous, bienvenue. RFI Matin commence, c'est maintenant. Ravi de vous retrouver en ce jeudi 17 septembre. On sera beaucoup à l'écoute de la colère qui gronde face à l'augmentation des prix des carburants. Et la grogne se fait entendre en Syrie, mais aussi à Marseille, en France. Et puis, le rapprochement Union Européenne-Canada à la une aussi ce matin. Bonjour Nathalie Miché.
5: Bonjour Andréane, bonjour à tous.
4: C'est à la une de votre journal, l'UE qui propose donc ce statut inédit de membre associé à Ottawa.
5: Oui, l'invitation lancée par la présidente de la Commission européenne suscite le courroux de Donald Trump. Les Canadiens, eux, attendent de voir. Certains redoutent une perte de souveraineté. Nous irons à Montréal. Autre cible de la colère du président américain ces dernières heures, le patron de la Réserve fédérale qui vient de décider de revoir à la hausse le taux directeur. C'est une première depuis 3 ans. Et l'objectif, c'est de ralentir l'inflation. Un vent de psychose en Afrique du Sud après les meurtres de 8 femmes en moins de 3 mois près de Johannesburg. Parmi les pistes envisagées, celle d'un tueur en série. Reportage à suivre lors d'une marche étudiante en mémoire des victimes. Je suis solidaire avec Ceuta, mais aussi avec les migrants. Les explications en Espagne de Kylian Mbappé, critiqué pour n'avoir porté qu'à moitié un t-shirt arborant un message de soutien aux habitants de l'enclave espagnole.
4: Après Ursula von der Leyen, le Premier ministre canadien sera aujourd'hui devant le Parlement européen.
5: Invité d'honneur à Strasbourg, Marc Carney va à son tour prononcer un discours devant les eurodéputés et certainement confirmer la volonté de rapprochement exprimée hier par la présidente de la Commission européenne, Ursula von der Leyen, qui a annoncé un projet de statut d'État membre associé pour le Canada, statut qui pour l'heure n'existe pas. Pour Ottawa, l'objectif en pleine guerre commerciale avec les États-Unis, c'est de miser sur des partenaires de confiance, mais pas question non plus de foncer tête baissée. À Montréal, Nafi Alibert.
6: À Strasbourg, l'annonce a déclenché une ovation, mais de ce côté-ci, de l'Atlantique, elle soulève déjà quelques questions, car personne ne sait exactement ce que voudrait dire un Canada, membre associé de l'Union européenne. Première inquiétude, la souveraineté. L'opposition conservatrice en fait déjà sa ligne rouge.
7: No EU taxes.
6: Pas question de laisser Bruxelles imposer ses règles au Canada, prévient le chef conservateur Pierre Poilievre. Une méfiance qu'il exprimait déjà la veille en français, cette fois, sans remettre en cause le rapprochement avec l'Europe.
8: Malgré le fait qu'on supporte le libre-échange et la coopération en défense avec l'Europe. Nous ne supportons pas l'idée de forcer les Canadiens de payer les taxes et les impôts au gouvernement en Europe, de suivre des lois européennes.
6: À ce stade, pourtant, ces scénarios ne figurent dans aucun dispositif. Ottawa le répète, cette nouvelle relation reste à définir. Et si le gouvernement salue une future alliance beaucoup plus solide et ambitieuse avec l'Europe, il évite soigneusement de reprendre l'expression de membres associés dans ses communications, une prudence qui colle assez bien à l'opinion, puisque 8 Canadiens sur 10 veulent aller plus loin avec l'Europe, mais en restant hors de l'Union. Nafi Alibert, Montréal, RFI.
5: Et sans surprise, Donald Trump, lui, est opposé à cet éventuel statut d'État membre associé au sein de l'UE pour le Canada. Il dénonce une idée ridicule, un acte hostile et menace de rompre les relations commerciales avec les Européens.
4: Autre sujet érigé en priorité par la présidente de la Commission européenne, l'intelligence artificielle.
5: Ursula von der Leyen dit vouloir réunir les grands acteurs de l'IA en vue de ralentir l'essor des modèles les plus risqués. Mais dans cette révolution technologique, l'Europe cherche aussi à développer ses propres outils, une question de souveraineté stratégique. Car peu importe les craintes pour l'humanité, près de 90% des entreprises aujourd'hui font appel à l'intelligence artificielle. Un débat central à Paris, au salon du Big Data, où s'est rendue Alice Froussard.
9: L'assurance maladie, le ministère de l'Intérieur ou encore l'Agence spatiale européenne. Les clients de Soadeo, cette entreprise française spécialisée dans la data, sont publics, sensibles. Il fallait donc trouver des solutions pour utiliser l'intelligence artificielle sur leurs données sans nécessairement les envoyer vers les grands modèles américains. Hasdin Benjebour est le président et fondateur de Swadeo.
0: La souveraineté, c'est le sujet le plus important du moment pour la France et l'Europe. La souveraineté, c'est quoi ? C'est d'abord faire confiance à la force vive de ce pays. Il y a dans ce pays des gens brillantissimes. Il faut laisser venir les nouveaux entrants.
9: Il le précise, être souverain, ce n'est pas uniquement faire le choix national. C'est surtout garder une liberté de choix. Une manière de ne pas dépendre uniquement des acteurs non européens, précise Wafa Amal de Prism AI, une start-up française qui développe des intelligences artificielles génératives pour les entreprises.
10: Pourquoi c'est important ? Parce qu'aujourd'hui, avec le contexte géopolitique, on se retrouve dans des dépendances technologiques très très fortes qui font que du jour au lendemain, on peut se retrouver à ne pas pouvoir servir nos clients parce qu'on a été dépriorisé par tel ou tel fournisseur, notamment américain ou chinois.
9: Et tous le précisent, cela prendra du temps, il faut que les gouvernements suivent, que les entreprises et la société s'adaptent. La souveraineté ne s'achète pas, elle se construit.
5: Alice Froussard du service éco de RFI. Et aux États-Unis, OpenAI promet plus de transparence sur les dérapages de ses outils d'intelligence artificielle. Le créateur de ChatGPT s'engage même à communiquer systématiquement. Et il révèle plusieurs incidents récents. Deux modèles d'IA en phase de test en réseau fermé ont notamment pris l'initiative de se connecter à Internet pour faire intrusion sur plusieurs sites et plateformes.
4: Les États-Unis, où pour la première fois depuis 3 ans, la Banque centrale revoit ses taux d'intérêt à la hausse.
5: Le patron de la Réserve fédérale américaine, Kevin Warsh, a décidé d'augmenter le taux directeur d'un quart de point pour atteindre une fourchette entre 3,75 et 4%. Décision à l'opposé des injonctions de Donald Trump qui a réagi en accusant les dirigeants de la Fed de vouloir lui nuire autant que possible. Lui réclame des taux très bas pour faciliter l'accès au crédit, stimuler la consommation et les investissements. Mais pour la Fed, il faut absolument juguler l'inflation. Depuis Washington, les explications de Vincent Souriau.
11: L'analyse de Kevin Warsh, c'est que l'économie américaine se porte plutôt bien. Dépenses intérieures, productivité, investissements robustes. En revanche, il faut enrayer la hausse des prix, c'est la responsabilité de la Fed et c'est pourquoi elle a choisi de remonter ses taux.
12: L'inflation reste élevée et les mesures que nous prenons aujourd'hui vont soutenir un retour au bon moment à notre objectif de 2%. Nous sommes et nous serons les garants de la stabilité des prix.
11: Le paradoxe, c'est que cette inflation tient directement aux décisions de Donald Trump. Droit de douane et guerre en Iran. Tout le monde sait d'ailleurs que le président américain ne voulait pas de cette hausse des taux. Il n'a pas été entendu et Kevin Warsh en profite pour réaffirmer l'indépendance de son institution.
12: Nous restons dans notre rôle, car l'indépendance marche dans les deux sens. Nous laissons aussi dans leur rôle les gens qui mènent la politique commerciale ou fiscale. C'est comme ça que je peux me présenter devant vous et appeler les choses par leur nom.
11: La Fed va-t-elle de nouveau hausser ses taux d'ici à la fin de l'année ? C'est très probable. 16 des 18 cadres de la Réserve fédérale anticipent une nouvelle augmentation qui porterait ses taux juste au-dessus de 4%. Vincent Souriau, Washington RFI.
4: Et le bras de fer entre Donald Trump et la Réserve fédérale américaine au sujet de l'augmentation des taux, on en reparle à 8h16 heure de Paris dans aujourd'hui l'économie. RFI 7h08 à Paris. En France, face à la flambée des prix des carburants, le gouvernement tente de désamorcer la colère sociale.
5: Le Premier ministre Sébastien Lecornu a décidé de prolonger jusqu'à la fin de l'année les aides sectorielles accordées notamment aux pêcheurs et aux agriculteurs. Une réponse aux appels à manifester qui envahissent les réseaux sociaux. Mais partout dans le monde, en réalité, la hausse des prix des carburants provoquée par la guerre au Moyen-Orient suscite le mécontentement, surtout pour le diesel et le fuel, dont les tarifs augmentent encore plus vite que celui de l'essence. Claire Fage.
13: Flambée des cours du pétrole, destruction de capacités de raffinage dans le Golfe et en Russie, embargo russe sur les exportations de diesel. Tout se conjugue pour mener à une inflation mondiale record de ce carburant dont dépendent encore beaucoup de secteurs professionnels dans le monde. Les pêcheurs français viennent de lever momentanément les blocages de dépôts pétroliers dans le sud du pays en attendant une réunion ce jeudi à Paris. Mais leur exaspération n'est pas isolée. En Bolivie, des centaines de paysans ont défilé au début du mois pour contester le doublement par décret des prix du diesel très utilisé dans les transports routiers, ce qui provoque en cascade une forte inflation alimentaire. Les manifestations se multiplient en Syrie contre la hausse du pain, mais aussi du mazout, autrement dit du fioul, un carburant de la même famille. Aux États-Unis, les prix du diesel ont battu un nouveau record à plus de 6 dollars le gallon, alors que les engins agricoles s'activent dans les États du Midwest et que dans les États du Nord, on doit remplir les chaudières de fioul avant l'hiver. Le mécontentement des Américains pourrait, lui, se traduire dans les urnes lors des élections de mi-mandat.
5: Claire Fage, et à retenir également ce matin cette nouvelle étape dans la normalisation des relations entre le Maroc et Israël. Les deux pays ont l'intention d'ouvrir des ambassades dans leurs territoires respectifs, annonce faite par le ministre israélien des Affaires étrangères après une réunion à New York avec son homologue marocain.
4: La peur et l'indignation en Afrique du Sud après une série de féminicides près de Johannesburg.
5: En l'espace de 3 mois, les corps de 8 femmes ont été retrouvés dans un même périmètre, un rayon de quelques dizaines de kilomètres. Sans que cette piste ne soit confirmée, la crainte d'un tueur en série gagne la population et avec elle la colère devant l'ampleur des violences contre les femmes. À Pretoria, Valentin Hugues, des étudiants se sont rassemblés pour rendre hommage aux victimes.
14: Les étudiants sont habillés en noir et tiennent une bougie entre leurs mains. L'heure est au recueillement alors qu'une série de féminicides frappe la région et instaure un climat de peur, explique Sepang Rabazé, étudiante de 22 ans.
15: Je n'ose même plus prendre un Uber toute seule. Et même en groupe, j'ai peur de marcher dans la rue. Car si on est entre femmes, on se sent en danger. Il y a un sentiment de peur, on se demande si on sera la prochaine. Parfois, on se dit même, pourquoi est-ce que je suis en vie si de toute façon je vais finir par être tuée ?
14: Selon l'association Women for Change, 15 femmes sont tuées chaque jour en Afrique du Sud. Umpile Mapoti, étudiante en architecture, espère que sa génération pourra changer les choses.
16: Je suis fatiguée parce qu'on prend la parole depuis des années. Ça fait même des décennies que les femmes ne sont tout simplement pas prises au sérieux dans ce pays. Mais voir tous ces étudiants aujourd'hui, c'est vraiment touchant. Ça redonne un peu espoir. L'espoir qu'un jour, on parvienne à changer les choses d'une manière ou d'une autre. Mais ce changement ne peut venir que de nous.
14: À la fin de la cérémonie, les bougies sont regroupées pour former un grand cœur en hommage aux victimes de féminicides. Valentin Hugues, de retour de Pretoria, RFI.
4: Pris dans une polémique très politique en Espagne, Kylian Mbappé répond à ses détracteurs.
5: Avant un match de Liga mardi à Elche, l'international français du Real Madrid s'était abstenu de totalement dérouler sur son torse un t-shirt distribué par son club et portant un message de soutien aux habitants de Ceuta, l'enclave espagnole du nord du Maroc, frappée par une crise migratoire. Vinicius Junior et Ibrahima Konaté avaient fait de même et depuis, eh bien, les trois joueurs sont vertement critiqués. À Madrid, Pierre Chaperon.
17: Après le silence, l'explication. Dans un entretien au quotidien sportif AS, Kylian Mbappé revient sur ce t-shirt de soutien à Ceuta porté à moitié avec ses coéquipiers Vinicius et Konaté.
18: Je suis de tout cœur avec les habitants de Ceuta, mais je voulais aussi avoir une pensée pour tous les migrants qui ont perdu la vie, qui vivent eux aussi dans des conditions très dures. Je ne veux pas faire de hiérarchie dans la souffrance.
17: Leur geste avait indigné la droite, l'extrême droite et une partie des réseaux sociaux. Ici en Espagne, derrière ce t-shirt, une association patronale valenciane avec le feu vert de l'organisateur du championnat, la Liga. La politique s'invite une fois de plus dans le football, une mauvaise chose pour Federico, 55 ans.
19: Le football, ça déborde toujours sur tout. Si on veut défendre Ceuta, il y a mieux que le foot, prendre des mesures concrètes.
17: Reste à savoir si les explications de Mbappé suffiront. Le Real Madrid assure que chacun était libre de porter ou non ce t-shirt, mais le président de la Liga, Javier Tebas, avait critiqué les trois joueurs et certains supporters appellent à les siffler. Pierre Chaperon, Madrid, RFI.
5: Et sur le terrain en Liga, le FC Barcelone qui fonce comme un bulldozer. 6 victoires en 6 matchs. Hier soir, les Catalans ont remporté leur rencontre contre Santander 7-2 avec un triplé du capitaine brésilien Rafinha.
4: Le journal des sports dans une petite demi-heure sur RFI. Et dans une heure, on sera en Syrie avec près de 40% d'augmentation. Les prix du carburant explosent et cela a poussé des milliers de personnes dans les rues de plusieurs villes syriennes. Premier test pour les autorités du pays, nous dira Abla Junaidi. Et à 9h, on entendra les professionnels à Marseille, dans le sud de la France, désespérés par ces prix à la pompe.
20: On atteint les 60 euros, quoi. Alors qu'avant, avec 40 euros, on faisait largement le plein d'essence, quoi.
4: Et en ce jeudi 17 septembre, au matin du discours de Marc Carney, Premier ministre canadien à Strasbourg devant le Parlement européen, on s'intéresse à ce rapprochement bien engagé entre l'UE et le Canada qui s'est vu hier proposer le statut inédit de membre associé de l'Union européenne. Une proposition ridicule, dit Donald Trump. Nous, on va essayer de comprendre ce matin. On est à Montréal, à Strasbourg, et on en parle dans la Fabrique du Monde. Avec notre grand invité Afrique, on parle d'un autre rapprochement, un dégel plus précisément, celui entre l'Algérie et le Mali. Luis Martinez, directeur de recherche au CERI, avec nous dans 30 minutes. Et puis, autre invité ce matin pour parler de l'intelligence artificielle, de ses appels à ralentir, des risques pointés notamment par les géants du secteur. Bonjour Arnaud Pontus.
20: Bonjour Andréane, bonjour à tous.
4: À 8h20, vous serez en ligne avec Michael Trazi, il est à San Francisco.
20: Oui, il est activiste franco-brésilien, fondateur du mouvement Stoppons la course à l'IA. Il a 30 ans, il a étudié les maths, l'informatique, l'IA, avant de s'inquiéter de la sécurité des systèmes d'intelligence artificielle. À San Francisco, donc tout près de la Silicon Valley, il réclame une pause dans le développement de l'IA. Le 22 juillet dernier, il s'est installé sur une chaise de camping devant le siège d'OpenAI, la maison mère de ChatGPT. Après quelques 8 semaines de mobilisation et après avoir parlé avec pas mal d'employés de la maison, il a suspendu son mouvement puisque maintenant que les géants de la tech américains appellent à ralentir le développement de l'IA, il estime qu'il faut agir pour obtenir un accord international.
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1: Aujourd'hui, le 17 septembre, nous fêtons les Renault. Un 17 septembre en 1787, la Constitution des États-Unis d'Amérique était publiée, soit 4 ans après l'indépendance du pays. La citation du jour, nous la devons à Sénèque. La vie n'est pas d'attendre que les orages passent, c'est d'apprendre comment danser sous la pluie. Et le dicton de ce 17 septembre, Saint-Lambert pluvieux, 9 jours dangereux. Bonne journée!
2: Bonjour à tous, nous fêtons Renault. La présence des planètes sera-t-elle favorable?
3: Bélier, cette journée promet des moments fort agréables.
2: Taureau, vous aurez intérêt à faire preuve de retenue et de diplomatie.
3: Gémeaux, votre intelligence innée et votre bon sens devraient vous assurer un beau succès professionnel.
2: Cancer, le soutien de Mercure favorisera votre étonnante finesse d'esprit.
3: Lion, vos pensées sont structurées, alors ne vous laissez pas aller à des rêveries fantaisistes.
2: Vierge, vous êtes sous la bénédiction des astres. Vous recevrez de bons influx tout au long de la journée.
3: Balance, quoi qu'il arrive, vous ne sacrifierez jamais votre intégrité au nom de l'ambition. C'est très bien.
2: Scorpion, une petite séance de gym vous permettrait de rester en bonne forme physique et d'avoir un moral d'acier.
3: Les Sagittaires, vous êtes persuadés que votre détermination et votre ténacité vous mèneront à la réussite.
2: Capricorne, des choix, des décisions sont à prendre. C'est le bon moment pour sauter sur les opportunités.
3: Verseau, vous ferez preuve d'une exceptionnelle maturité dans votre comportement, ce qui vous permettra de tirer profit de tout ce que vous entreprendrez aujourd'hui.
2: Enfin, Poisson, besoin de changement, de quoi déstabiliser votre entourage. Bonne journée à tous, à demain. Demain, vous penserez bien sûr à fêter Nadège.
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3: Baie de sureau, bienfaits et utilisation. Les baies de sureau sont des petites baies noires ou bleu-noires qui contiennent une forte concentration de vitamines, minéraux et autres composés bénéfiques. Voici quelques-unes des principales propriétés des baies de sureau. Riches en antioxydants, les baies de sureau sont riches en flavonoïdes qui aident à combattre les radicaux libres et à réduire le stress oxydatif dans le corps. Haute teneur en vitamines, les baies de sureau sont particulièrement riches en vitamines A, C et E. Les baies de sureau aident à renforcer le système immunitaire et à protéger contre les infections. Les baies de sureau sont anti-inflammatoires. Les composés présents dans les baies de sureau présentent des propriétés anti-inflammatoires, ce qui peut réduire l'inflammation et prévenir certaines maladies chroniques. Riches en fibres, les baies de sureau contiennent une quantité significative de fibres qui contribuent à la santé digestive. Grâce à leur teneur élevée en vitamine C et en flavonoïdes, les baies de sureau sont connues pour renforcer le système immunitaire, réduisant ainsi la gravité et la durée des infections virales telles que le rhume et la grippe. Les propriétés anti-inflammatoires des baies de sureau peuvent aider à réduire les symptômes allergiques et à atténuer l'inflammation d'origine allergique. Les baies de sureau, bienfaits et utilisation. Les baies de sureau peuvent être utilisées de différentes manières, tant dans le domaine de la santé que dans la cuisine. En infusion et décoction, notamment pour soulager les symptômes du rhume et de la grippe. Le sirop de sureau, un remède populaire pour renforcer le système immunitaire et prévenir les infections virales. Les inconvénients. Bien que les baies de sureau offrent de nombreux bienfaits, il est important de prendre certaines précautions lors de leur consommation. Baies crues. Les baies de sureau crues peuvent être toxiques et provoquer des nausées, vomissements et diarrhées. Elles doivent toujours être cuites avant d'être consommées. Autre contre-indication, interaction avec des médicaments, grossesse et allaitement, allergie.
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0: mec. Prendre une photo.
1: Ouais, vas-y. Ouais, vas-y, plaisir. Vas-y. Fais gaffe à ton scout.
0: Ouais,
2: c'est, ouais, c'est bien, vous êtes vraiment accessible.
1: Bon, ça, c'est normal.
2: Vous n'êtes pas entouré de.
0: De 14,
2: voilà, de 14 gardes du corps, ouais.
1: Prends un selfie, Flo.
0: Okay, vas-y, je vais la prendre, t'inquiète.
1: Voilà. Yes, frérot.
3: Allez.
1: Merci, okay, mon gars, plein de bonnes choses à toi.
3: Merci,
1: à plus.
3: Bonne année.
1: Ciao, ciao.
2: J'attends le deuxième album.

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1: Plusieurs offres sont à pourvoir en ce moment avec l'agence d'emploi Au Boulot de Caser. On recherche des électriciens industriels pour du tirage de câbles et raccordement d'armoires électriques. C'est sur le secteur de Salis-du-Salat. Un chauffeur poids lourd magasinier pour des livraisons chez les particuliers sur le secteur de Saint-Élix-le-Château. Un poseur pack et clim secteur Saint-Élix-le-Château également. Des infirmiers diplômés d'État, là il y a pas mal de besoins sur le secteur de Rieux, Beauchalot, Salis-du-Salat, Pincis et Montesquieu. Pareil, on recherche des aides-soignants, un façadier sur le secteur de Caser et enfin un technico-commercial pour des ventes de pièces détachées et accessoires pour Minipel. Ça, c'est sur Marteau-Tolosane et c'est l'agence d'emploi Au Boulot de Caser qui recrute en ce moment. Pour plus de renseignements, vous allez sur le site internet au-boulot.com.
0: 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Je vous dis à très vite.

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1: Bonjour à toutes et tous. Aujourd'hui, jeudi 17 septembre. Le ciel clair ou peu nuageux de ce matin va laisser la place, avant la mi-journée, à un ciel plus nuageux avec des formations de cumulus inoffensifs en général. Le vent de secteur nord-ouest est modéré. Les températures sont supérieures à 20 degrés cet après-midi, avec 23 degrés attendus à Riem et Noé, 22 degrés à Rivolvestre, 21 à Saint-Gaudens. L'année prochaine, le temps est calme, souvent nuageux, parfois brumeux. Avec du vent faible, les températures de fin de nuit sont autour de 10 à 13 degrés. Vendredi 18 septembre, la journée est assez bien ensoleillée et toujours sèche. Les nuages d'une perturbation océanique sans activité traversent notre région, en masquant temporairement le soleil l'après-midi. Le vent est orienté au secteur ouest, il est modéré. Les températures gagnent 1 ou 2 degrés, avec 25 degrés attendus à Muret et Carbonne, 24 à Saint-Martory, 23 à Arbas. Le week-end s'annonce anticyclonique, toujours sec, ensoleillé et à nouveau chaud, avec des températures supérieures au normal. Bonne journée à toutes et tous.
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4: L'heure du journal. Bonjour Mario Casanov.
6: Bonjour Andréane Mélard.
4: La une de ce journal, c'est l'envolée des prix du pétrole qui mettent les porte-monnaies et les gouvernements à rude épreuve.
6: Avec une colère qui monte sur tous les continents, des manifestations en Syrie, en France, au Guatemala, aux Philippines. Et le sujet s'invite notamment dans la campagne électorale en France. Ursula von der Leyen, la dirigeante européenne, veut un nouveau mécanisme de réponse d'urgence après la crise migratoire de Ceuta. On sera également en Ukraine dans ce journal, dans la petite ville portuaire d'Otchakov, sous la pression des forces russes à une poignée de kilomètres. Et puis les cours d'eau mondiaux au plus bas depuis plus de 30 ans. C'est l'alerte lancée par l'Organisation météorologique mondiale et c'est notamment dû à la fonte des glaciers qui touche tous les continents.
4: Depuis plus de 6 mois, les navires passent au compte-gouttes dans le détroit d'Ormuz. L'envolée des prix du pétrole qui en résulte provoque une grogne mondiale.
6: Avec des heurts au Guatemala, des grèves aux Philippines ou encore des manifestations inédites en Syrie dans plusieurs villes. Des pneus incendiés, des barrages sur des axes routiers. La population conteste l'augmentation des prix décidée par le gouvernement intérimaire dimanche dernier. Un gouvernement mis aujourd'hui à rude épreuve à Blajounaïdi.
7: Avec sa décision, le gouvernement syrien signe la fin d'une ère. Benjamin Fèvre, consultant senior chez Karamchar Advisory Limited.
8: Aujourd'hui, le gouvernement syrien est dans une rupture totale avec les politiques précédentes du gouvernement fasciste, entre guillemets socialiste, de Bachar al-Assad, qui subventionnait à un très haut niveau les produits pétroliers, entre autres. Ce qui fait que les Syriens aujourd'hui ne sont pas vraiment habitués à avoir des prix aussi élevés et des changements aussi brusques.
7: Les caisses de l'État syrien sont vides, les prix mondiaux du pétrole sont au plus haut, c'est entendu. Mais pour le spécialiste de l'économie syrienne, il aurait fallu trouver les moyens d'y aller plus progressivement et surtout de mieux communiquer auprès d'une population arrivée au point de rupture.
8: Même si les gouvernements syriens indiquent que oui, on suit le cours de l'inflation du pétrole, etc., c'est pas suffisant, surtout que d'un côté, on augmente le prix, mais d'un autre côté, on explique aussi que le gouvernement syrien aujourd'hui a réussi à remettre la main sur tous les champs pétrolifères, etc. Donc les Syriens, je pense, attendraient plutôt à voir les prix de l'essence diminuer, alors que c'est tout le contraire qui se passe.
7: Une audition du désormais très impopulaire ministre de l'Énergie, initialement prévue ce jeudi devant le Parlement, a été reportée à dimanche prochain.
6: Et en France aussi, les prix affichés dans les stations-service provoquent la colère. Les pêcheurs notamment se mobilisent ces derniers jours. Ils ont mené des opérations de blocage de dépôts pétroliers. L'une est en cours à Marseille. Des appels à la mobilisation fleurissent dans l'Hexagone.
4: Ce qui fait craindre, Marion, au gouvernement français, une nouvelle crise similaire à celle des Gilets jaunes.
6: En Conseil des ministres, hier, le président a demandé à ses ministres une mobilisation totale sur l'approvisionnement et sur la maîtrise des prix du carburant. Le Premier ministre, Sébastien Lecornu, a lui demandé de prolonger les aides pour certaines filières. Un sujet dont s'emparent forcément les candidats à la présidentielle, Oriane Gendreau.
9: Mercredi soir, lors d'une interview sur LCI, Marine Le Pen a réaffirmé son idée d'abaisser la TVA et les taxes sur les produits énergétiques, dont le carburant.
10: Il faut baisser la TVA, mais il faut aussi supprimer l'augmentation de la TICPE. Qu'est-ce qui a généré les gilets jaunes? C'est l'augmentation de la TICPE décidée par M. Macron et par Édouard Philippe.
9: À l'opposé de l'échiquier politique, Manuel Bompard, porte-parole de la France Insoumise, veut plafonner les prix.
11: Il y a une mesure très simple, c'est d'instaurer ce qu'on appelle un blocage des prix des carburants, remonter dans la chaîne justement pour les bloquer à l'issue des activités de raffinage.
9: Édouard Philippe, Premier ministre pendant la crise des Gilets jaunes de 2018, demande au gouvernement dans un post sur X de doubler immédiatement les aides ciblées. Et si pour Ségolène Royal, candidate à la primaire du Parti Socialiste, il faut baisser les taxes et plafonner les prix.
12: Il y a 60% de taxes sur le prix du litre d'essence. Moi je pense qu'un litre d'essence ne doit pas dépasser 1,70€.
9: Pour Bruno Retailleau, il faut supprimer les coûts qui pèsent sur les fournisseurs d'énergie.
13: Je supprimerai les certificats d'économie d'énergie. Ça veut dire 8,50€ de moins par plein.
9: Si les candidats ont le luxe de commenter cette crise, le gouvernement doit lui s'en saisir. Ce jeudi, Sébastien Lecornu réunit réunit ses ministres pour un séminaire gouvernemental consacré notamment à la finalisation du budget 2027.
6: Et aux États-Unis aussi, le prix des carburants est un sujet important dans la campagne, celle des élections de mi-mandat. Elles auront lieu en novembre. Le diesel a atteint hier un nouveau record à 6,27 $ le gallon. C'est le relevé de référence. Face à la hausse de ces prix du carburant et de l'inflation en général, la Fed a décidé hier de relever ses taux directeurs. On y revient dans Aujourd'hui l'économie après ce journal. En tout cas, ça ne plaît pas à Donald Trump qui plaidait pour le contraire. Le président accuse la réserve fédérale d'hostilité et d'avoir agi pour des raisons politiques.
4: Donald Trump, furieux aussi du rapprochement entre le Canada et l'Union européenne.
6: Il menace d'arrêter les échanges commerciaux avec les 27. Il apprécie peu le projet européen de faire du Canada le premier pays membre associé de l'UE. Un projet avancé hier par Ursula von der Leyen, la présidente de la Commission, lors de son discours sur l'état de l'Union. Mark Carney, le premier ministre canadien qui est en pleine guerre commerciale avec son voisin américain, est-elle invité d'honneur du Parlement à Strasbourg et il s'exprimera ce matin devant les eurodéputés.
4: Et dans son discours, la dirigeante européenne, Marion, est aussi revenue sur la crise migratoire de Ceuta.
6: 70 000 migrants en provenance du Maroc étaient arrivés dans l'enclave espagnole fin juillet. Ursula von der Leyen a tenu hier des propos fermes. Elle a aussi mis en avant ces chiffres. Les arrivées illégales ont baissé de 55% en deux ans, 35% rien que pour 2026 dans l'UE. Pierre Benazé.
0: La réduction des arrivées de migrants annoncés par Ursula von der Leyen est évidemment destiné d'abord à se concilier sa propre famille politique, puisque le chef de file des conservateurs au Parlement européen estime que l'arrêt de l'immigration illégale est une priorité pour les citoyens. Depuis fin juillet et l'arrivée massive de migrants à Ceuta, la question migratoire est à nouveau au centre du débat européen, comme l'ont montré les échanges très vifs entre eurodéputés mardi. Pour se concilier la gauche, Ursula von der Leyen annonce une initiative pour aider la jeunesse méditerranéenne qui a besoin d'emplois, d'apprentissage ou de stages. Mais la présidente de la Commission insiste surtout sur le renforcement de l'agence européenne Frontex de garde-côtes et de garde-frontières. Elle propose d'ailleurs, je cite, un cadre de réponse d'urgence aux crises migratoires avec une flexibilité par rapport aux procédures standards, une façon de dire que l'Union européenne va muscler les contrôles des migrants à ses frontières. Pierre Benazet, Bruxelles. RFI.
4: En Ukraine, les trottoirs d'Odessa jonchés de gravats ce matin.
6: Un immeuble a été endommagé par une frappe russe dans cette ville du sud au bord de la mer Noire. 4 personnes ont été blessées au moins, une dizaine d'autres à Kiev qui a subi aussi des attaques russes cette nuit. La capitale est visée quotidiennement mais dans d'autres régions, le conflit est gelé depuis 5 ans comme à Otchakov. Cette petite ville portuaire du sud se trouve à une poignée de kilomètres seulement de l'envahisseur. Nathanaël Vitran s'est rendu sur place.
14: La particularité d'Otchakov, c'est qu'elle se situe à l'embouchure du Dniepr, pile à l'endroit où le fleuve qui fait office de ligne de front naturelle se jette dans la mer Noire. Ce qui veut donc dire que les Russes sont juste en face.
15: Seul le fleuve nous sépare. Nous sommes à 4 ou 5 kilomètres seulement de la ligne de front. Et l'armée russe a pris position à cet endroit depuis le 2e ou le 3e jour de la guerre. Donc ça fait bientôt 5 ans que ça dure.
14: Le maire Sergei Bichkov.
15: Tous les jours, les drones et les missiles que les Russes tirent depuis la Crimée passent au-dessus de nos têtes. C'est épuisant. Otchakov comptait 15 000 habitants avant la guerre. Il n'en reste que la moitié aujourd'hui.
14: En centre-ville, on rencontre Olga. Elle tient une toute petite boutique. Elle fait partie de ces habitants qui sont revenus et n'ont plus l'intention de partir.
16: Au tout début, ma fille était terrifiée par les bombardements. Elle ne quittait plus les abris. Alors nous sommes partis 5 mois en Pologne. Mais nous sommes revenus parce que notre maison est ici et pas ailleurs.
14: Alexei, le maire adjoint, nous emmène chez lui. Et on arrive devant une maison en bord de mer. C'est très joli. Mais c'est surtout la maison du voisin qu'Alexei veut nous montrer, détruite par un drone russe. Et l'abri qu'il a fait construire à côté de la sienne. Une maison éventrée, un bunker souterrain, le triste résumé de la vie des habitants depuis 5 ans. Nathanaël Vitran, Sergei Dmitriev, Victor Sayenko, Otchakov, RFI.
4: RFI 6h09 à Bamako, au Mali. Une ONG pointe le rôle de l'Africa-Corps russe dans les frappes de drones.
6: Un rapport de The Sentry, l'organisation américaine spécialisée dans la traque de l'argent, de la corruption finançant les guerres. Elle met en avant le décalage entre les revendications de souveraineté de la junte au pouvoir et la réalité de ceux qui contrôlent et financent la force aérienne malienne. Sofiane Amazian.
17: The Sentry décortique d'abord le contrat passé par le gouvernement malien avec la société turque Baykar le 15 août août 2024 pour l'acquisition de 6 drones de type Akinci, montant de l'opération 210 millions de dollars. Un contrat qui n'a pas été signé par le ministère de la Défense, mais par le colonel Modibo Koné, directeur de l'Agence nationale de la sécurité d'État, et qui rend compte directement au chef de la junte au pouvoir, Assimi Goïta. L'ONG pointe également le manque de transparence sur le financement de cet accord. Ces clauses sont aussi problématiques selon l'organisation américaine. Baïkar peut se retirer en cas de problème d'obtention de licence d'exportation pour un seul composant. De son côté, le Mali ne peut pas se libérer de ses obligations de paiement en cas de coup d'État ou de guerre. L'autre volet de l'enquête s'intéresse aux frappes de drones. The Sentry dévoile que les autorisations de tir remontent jusqu'au commandant russe d'Africa Corps. Selon des personnes interrogées dans le rapport, il est arrivé que des drones identifient d'abord une cible avant que des avions russes ne se chargent des frappes.
6: Précision signée Sofiane Amazian.
4: Les cours d'eau sont au plus bas depuis plus de 30 ans.
6: C'est l'alerte formulée ce matin par l'OMM, l'Organisation Météorologique Mondiale. Et encore, les chiffres concernent l'année 2025, alors que cet été 2026 a battu des records de chaleur. Dans son rapport, donc, l'OMM insiste sur l'une des causes de la baisse des cours d'eau, la fonte des glaciers. Ça concerne toutes les régions du monde et c'est très visible, notamment en Suisse, puisque ces glaciers alimentent de nombreux barrages hydroélectriques. Reportage dans le canton du Valais, Jérémy Lanche.
18: Avec ses 225 millions de mètres cubes d'eau récupérés dans le massif du Mont Blanc, le barrage des Maussons est la deuxième plus grande retenue d'eau de Suisse. Mais c'est à Martigny, 20 km plus loin et 1500 mètres plus bas, que l'eau est turbinée à la centrale de l'Abatia.
19: Donc là, on voit le groupe 1, donc c'est un des deux groupes de production hydroélectrique qui fait partie de l'aménagement des Maussons. C'est un groupe de 90 mégawatts. C'est à peu près 2000 fours à raclette qui fonctionnent toute l'année.
18: Olivier Bernard, le directeur du site, sait que le barrage est un peu préservé par rapport à d'autres installations qui ne reçoivent pas d'eau des glaciers, mais un été comme celui-ci l'inquiète forcément.
19: Moi, je dirais qu'en fait, là, on tape dans le capital parce qu'on tape sur des baisses de 10 à 15% à long terme des apports d'eau.
18: L'essentiel des apports viennent en fait de la pluie et de la neige, mais la neige, elle aussi, a tendance à diminuer. Il faudra donc faire des aménagements quoi qu'il arrive.
19: Aujourd'hui, sous le glacier d'Argentière, on a beaucoup de galeries, on a beaucoup de puits. Mais avec le recul du glacier, ces puits, ils récupèrent plus d'eau. Donc on va devoir adapter tout ça, peut-être faire de nouveaux puits pour suivre ce recul des glaciers.
18: Au niveau national, le taux de remplissage des barrages a atteint un niveau historiquement bas cette année. Pour la première fois en Suisse, les panneaux solaires ont produit plus d'électricité cet été que les centrales hydroélectriques. Jérémy Lanche, Martigny, RFI.
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6: Et puis si vous regardez le ciel pour la pleine lune la semaine prochaine, le 26 septembre, Andréane, vous ne remarquerez peut-être rien, même sûrement rien, mais figurez-vous qu'elle a un nouveau cratère. Bon, ça fait depuis le printemps 2024, mais on ne s'en est rendu compte que maintenant. Et pourtant, ce cratère, il est assez gros, creusé par l'écrasement d'un astéroïde ou d'une comète. Il fait 222 mètres de diamètre. C'est un chercheur américain qui l'a trouvé. Et comme on aime bien calculer généralement en terrain de foot, Andréane, sachez que 222 mètres, c'est à peu près la longueur de deux terrains de foot.
4: Eh ben, bravo à lui, du coup. Merci beaucoup, Marion Kazanov. 8h13 à Paris, l'info africaine dans 20 minutes sur la radio du Monde et dedans notamment notre dossier du jour consacré au Congo-Brazzaville et les conséquences dramatiques de l'exploitation pétrolière dans le département de Kwilu. Avant ça, notre invité ce matin en ligne, Michael Trazi, militant franco-brésilien. Il est pour freiner la course à l'IA. Et en ce moment, le débat sur cette question s'enflamme. On l'écoute dans 5 minutes. À la une de votre journal des sports, Antoine Grenier, le football et la Ligue Europa, le Sparta Prague frappe un grand coup d'entrée.
20: 4-1, large victoire des Tchèques sur les Arméniens d'Ararat, de quoi leur permettre de prendre les commandes de cette phase de Ligue de Ligue Europa devant Benfica, les Portugais qui eux se sont imposés sur l'AC Milan du Nigérian Samuel Chukwueze, victoire 2-0. Le Bayer Leverkusen du Burkinabé de Montapsoba lui prend la troisième place en dominant les Slovènes de Tchelier 2-0. Lyon est quatrième grâce à son succès 2-1 sur la pelouse d'Anderlecht. L'OL qui a démarré sur les chapeaux de roue avec 2 buts en 22 minutes. De quoi savourer pour l'entraîneur lyonnais Paulo Fonseca.
21: Je suis première, vraiment, vraiment content. L'équipe a mérité de gagner. On a commencé très bien le match et après nous avons beaucoup d'opportunités pour faire les 3-0 et fermer le match. Mais le deuxième temps, une réaction normale d'une équipe qui a des qualités. Mais l'équipe a avoué un bon spirit, a défendu bien. Mais je pense que nous pouvons fermer le match parce que nous avons beaucoup d'opportunités pour fermer le match.
1: Paolo Fonseca chez nos confrères de Canal+. Autre club français engagé, Rennes, qui repart d'Autriche avec un nul 0-0 face au Sturm Graz.
4: Et la suite de cette première journée de Ligue Europa aujourd'hui, 9 rencontres au programme, Antoine, dont le déplacement de Marseille sur la pelouse du Beşiktaş Istanbul.
1: À 19h, temps universel, l'OM débute sa saison européenne avec un effectif amoindri par rapport à la saison passée en raison de finances dans le rouge. Aucun renfort au mercato et un mauvais début de saison avec 3 défaites consécutives en Ligue 1. Et pour l'entraîneur de l'OM, Bruno Genesio, il va sans doute falloir attendre encore un moment avant de retrouver un grand Olympique de Marseille.
2: On est la seule équipe française à être engagée en Coupe d'Europe sans avoir plus la possibilité de recruter un seul joueur. Donc je pense qu'à partir de là, il faut de la lucidité. Et
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0: ou Apocope. Petite histoire des mots en péril. Chers auditeurs, notre vocabulaire s'appauvrit.
1: Il s'étiole.
0: Il maigrit.
1: Il rapetisse.
0: Il décline.
1: Il rétrécit.
0: S'amenuise.
1: Se ratatine.
0: S'évapore.
1: En un mot commençant, notre vocabulaire fout le camp.
0: Il est urgent de réagir pour sauver les mots en voie de disparition.
1: Et protéger dans leur milieu naturel les mots menacés d'extinction.
2: Chers auditeurs, comme le rappelait si justement Matetelki Ollo, officier formateur à l'École supérieure des officiers de police de Budapest, dans son intéressante thèse intitulée « Tendances analogues de création dans l'argot pénitentiaire français et hongrois », le vocabulaire de l'argot comporte deux aspects. La création lexicale proprement dite et l'utilisation détournée de termes déjà existants par transpositions sémantiques et formelles.
3: Oui, nous le reconnaissons, ce n'est pas tous les jours facile d'écrire une introduction à la fois intelligente, originale et amusante à cette chronique.
2: Il nous est arrivé d'être davantage inspirés, cependant, nous avons trouvé piquant qu'un officier de la police hongroise vivant à Magdolna, l'un des quartiers les plus pauvres de Budapest, se soit donné la peine de rédiger en français une thèse sur l'argot.
4: Au signe désespéré qu'il nous fait, nous avons l'impression que le monsieur de la régie n'a pas l'air de trouver cela piquant.
3: Nous lui signalons que nous utilisons le mot « piquant » dans son acception littéraire, qui désigne ce qui stimule agréablement l'intérêt ou l'attention, comme dans cette phrase de Sainte-Beuve. C'est dans son entourage qu'il est piquant de connaître un auteur.
4: Apparemment, ni la police hongroise, ni Sainte-Beuve n'ont l'air de piquer le monsieur de la régie.
3: Nous lui conseillons donc l'usage massif de piment d'Espelette et nous allons passer au mot qui nous intéresse aujourd'hui et qui est le verbe gerber.
2: Voici donc un mot tout à fait intéressant qui a glissé d'un usage courant, bucolique, voire poétique, vers un usage argotique des plus triviaux.
4: Le verbe gerber dé-

0: chose en grande quantité. À la fin de la Seconde Guerre mondiale, Michel Debré a eu l'idée de créer l'ENA afin de gerber les talents de la nation. Depuis, l'ENA nous fait passablement gerber, mais nous reviendrons sur le sens argotique du verbe gerber un peu plus loin dans cette chronique.
1: Par analogie, le verbe gerber en est venu à désigner l'action d'empiler des fûts ou des caisses. Action dangereuse, rappelons-le, car il ne faut pas se coincer le doigt dans le trou du fût et la main entre les caisses.
2: Vous avez sans doute déjà vu imprimer sur des cartons cette prescription « prière de ne pas gerber ». Cela signale que les cartons en question sont fragiles et non pas qu'ils contiennent des matières en putréfaction susceptibles de vous faire vomir.
0: Avant de passer à la forme argotique que nous lui connaissons aujourd'hui, le verbe « gerber » avait été utilisé par les truands dans le sens de « condamner » ou « être condamné ».
1: Pour un meurtre, un assassin gerbait le maximum, ou mieux, il gerbait à la passe, ce qui signifiait qu'il était condamné à mort. Dans « Splendeur et misère des courtisanes », Balzac écrivait « Les jurés n'aiment pas qu'on tue les bourgeois, tu seras gerbé à la passe ».
2: En parlant de bombes, de feux d'artifice ou de jets d'eau, Littré signale que « gerber » peut signifier « éclater », « jaillir sous forme de gerbe ». C'est sans doute cette forme allégorique qui a donné au verbe « gerber » le sens argotique de « vomir » que nous lui connaissons aujourd'hui.
0: Nous nous serions bien attardés sur le verbe « vomir » qui vient de la racine indo-européenne « wem » qui a donné « vomere » en latin, « éméo » en grec ancien, ainsi que l'adjectif et le substantif « émétique » en français moderne. Mais le monsieur de la régie trouve que toutes ces vomissures et vomissements sont un terrain glissant. Il nous fait signe de terminer au plus vite cette rubrique, car cela lui donne envie de dégobiller.
2: Dégobiller, verbe formé sur le radical gaulois « gobo » qui signifie « bouche ».
1: Du préfixe « dé » qui indique l'éloignement, la séparation, la privation…
0: et du suffixe « ié » servant à former des verbes du premier groupe à l'infinitif.
1: Comme quoi, en dépit de ce que pense le monsieur de la régie, il y a de la poésie dans tout.
2: Passons sans embâge, du latin « embâge », « embagis », « détour sinuosité », à la scénette illustrative.
0: Simone, veux-tu m'aider à gerber ?
1: Fais-toi prescrire un émétique par ton médecin.
0: Mais non, Simone, ce n'est pas dans ce sens-là que je l'entendais.
1: Si tu l'entends comme le fait Littré, dans le sens de partir en gerbe, ne compte pas sur moi.
0: Mais non, Simone, je voudrais que tu m'aides à empiler ces vieux cartons dans la cave.
1: Exprime-toi plus clairement la prochaine fois.
2: Allons, allons, embrassez-vous.
3: Syncope ou apocope ? À votre tour, chers auditeurs, participez à cet effort collectif.
2: C'est la parrainaise picaresque et irréfragable du théâtre de l'éphémère, librement inspirée des élucubrations de Gérard Bianchi.

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0: On retrouve Nathalie Michet pour le journal avec à la une cette alliance transatlantique d'un nouveau genre entre le Canada et l'Union européenne.
2: L'UE propose à Ottawa de devenir État membre associé. Invitation au contour on ne peut plus flou pour l'instant, formulée par la présidente de la Commission. Le Premier ministre canadien va y répondre ce matin devant le Parlement européen. RFI est sur place. Nous irons également dans la bande de Gaza au pied des décombres d'un immeuble qui s'est effondré hier matin. Le bilan toujours provisoire atteint les 21 morts. Le bâtiment précédemment bombardé par Israël était devenu le refuge de fortune de nombreuses familles. Le dossier de ce journal nous emmènera en Afghanistan où la faim touche en particulier les enfants, une grave crise alimentaire dont témoignent les pédiatres. Enfin, la flambée des prix des carburants au cœur de plusieurs mouvements sociaux, en France notamment, où les prix records compliquent le quotidien des travailleurs.
0: Et d'abord donc ce mariage un peu hors norme que l'Union européenne propose au Canada en pleine guerre commerciale avec les États-Unis.
2: Devenir État membre associé des 27 propositions faites hier par la présidente de la Commission lors de son discours sur l'état de l'Union sous l'ovation des eurodéputés. Mais pour l'heure, c'est la grande inconnue. Ce statut de membre associé n'existe pas. L'intervention aujourd'hui, ce matin, du Premier ministre canadien devant le Parlement européen apportera peut-être des éléments de réponse. Bonjour Daniel Valo.
3: Oui, bonjour.
2: Envoyé spécial de RFI à Strasbourg. Alors, le discours de Mark Carney est d'autant plus attendu après la réaction virulente de Donald Trump pendant la nuit. Il menace l'UE de sanctions commerciales si ce projet de faire du Canada un membre associé va au bout.
3: Oui, et c'est un nouvel exemple du chantage commercial dénoncé justement par Mark Carney, le Premier ministre canadien qui tient tête à Donald Trump et qui cherche donc des soutiens face au président américain. Ce soutien, Mark Carney l'a déjà trouvé avec cette annonce assez fracassante d'Ursula von der Leyen qui promet donc ce statut de membre associé de l'Union européenne. On ne sait pas encore très bien en quoi cela consiste, mais l'idée c'est clairement de rapprocher le Canada de l'UE le plus solidement possible sans en faire pour autant un membre à part entière.
2: Et on va donc savoir dans quelques heures ce que Mark Carney a à dire sur cette proposition.
3: Oui, alors au-delà de ce statut nébuleux, le Premier ministre canadien pourrait sans doute réclamer tout simplement que les 10 pays de l'Union européenne qui ne l'ont pas encore fait ratifient l'accord commercial CETA conclu il y a presque 10 ans. Et qui n'est toujours pas entré pleinement en vigueur. En tout cas, ici à Strasbourg, ce discours sera très suivi, ne serait-ce que pour une raison qui ne va pas forcément flatter l'ego d'Ursula von der Leyen. De nombreux eurodéputés considèrent que le Premier ministre canadien a eu raison d'engager ce bras de fer commercial avec Donald Trump, au lieu de plier face au chantage exercé par le président américain, comme l'a fait justement la présidente de la Commission avec l'accord de Thornbury conclu à l'été 2025.
2: Daniel Valo en direct de Strasbourg pour RFI.
0: Là aussi, ça a provoqué la colère de Donald Trump, la décision de la Banque centrale américaine de relever son principal taux directeur.
2: Oui, une première depuis 3 ans avec une hausse d'un quart de point. Le taux directeur de la Fed atteint une fourchette entre 3,75 et 4%. Il pourrait de nouveau être relevé avant la fin de l'année. L'objectif, selon les dirigeant de la Réserve fédérale, c'est de freiner l'inflation. Les États-Unis, où le président de l'autorité palestinienne demeure non grata pour la deuxième année consécutive, l'administration refuse d'accorder un visa à Mahmoud Abbas pour l'Assemblée générale des Nations unies qui est prévue la semaine prochaine. Le département d'État invoque comme raison l'incapacité des dirigeants palestiniens à mener à bien les réformes auxquelles ils se sont engagés en faveur de la paix.
0: Un peu plus de 24 heures après l'effondrement d'un immeuble dans la bande de Gaza. Le bilan monte à 21 morts.
2: Et parmi eux, 12 enfants. Il y a aussi encore des dizaines de disparus sous les décombres. Tous ont été pris au piège de ce bâtiment résidentiel qui avait déjà été endommagé par un bombardement israélien et qui s'est donc écroulé en pleine nuit. Reportage à Gaza de notre correspondant Rami Merari avec Abla Junaidi.
4: Laila Sara a survécu. La vieille dame, comme les autres habitants, a été surprise dans son sommeil.
5: Il était 2h du matin. Et soudain, j'ai entendu cet énorme bruit, comme un tremblement de terre, un bombardement. Ça a fait pfff et l'immeuble s'est effondré. Il y avait beaucoup de gens.
4: Les habitants qui ont planté leur tente au cœur du bâtiment de 6 étages ont l'habitude de voir des morceaux de béton tomber ça et là. Mais cette fois, il y a eu des morts, parmi eux des enfants. Ayad Tafash, un habitant.
6: On a retrouvé une gamine allongée sur le toit. Elle avait reçu un bloc de béton sur la poitrine, on l'a fait sortir. Sa sœur et son frère, eux, sont morts sur le coup. Un autre bloc leur est tombé dessus.
4: Comme 2000 autres, cet immeuble endommagé accueillait des familles qui n'ont pas trouvé d'autre lieu où habiter. Une situation que dénonce le porte-parole de la défense civile, Mahmoud Bassal.
7: Tout ça parce que l'occupant israélien refuse la reconstruction de la bande de Gaza et qu'il refuse de laisser des abris sûrs et dignes pour les habitants. La seule raison pour laquelle les gens continuent d'occuper ces immeubles, c'est que les alternatives sont plus dangereuses encore.
4: Afin d'accélérer les opérations, l'ONU demande à Israël d'accorder d'urgence les autorisations nécessaires à l'entrée de machines lourdes, d'équipements spécialisés et de carburant.
2: Reportage signé Rami Almeghari avec Abla Junaidi.
0: Direction l'Afghanistan à présent pour le dossier de ce journal.
2: 5 ans après le retour au pouvoir des talibans, le pays traverse l'une des crises de la faim les plus sévères au monde. Et pour en parler, on accueille Mélissa Barra. Bonjour.
8: Bonjour.
2: À Kaboul, les pédiatres se retrouvent contraints de refuser des soins à certains enfants dont les corps sont trop émaciés.
8: Oui, des enfants trop fragilisés par la malnutrition. Le docteur Jean-Luc Jouve en a vu tous les jours lors de ses missions à l'Institut médical français pour la mère et l'enfant à Kaboul avec l'ONG Chaîne de l'Espoir. Le constat de ce chirurgien pédiatrique est brutal. 20 à 30% des enfants ne peuvent pas être opérés.
9: J'ai été obligé de récuser à l'hôpital de la Chaîne de l'Espoir uniquement parce que l'enfant ne me semblait pas à même de pouvoir supporter une anesthésie de 5-6 heures et de gestes que je pouvais faire.
8: On parle ici d'opérations de la colonne vertébrale, par exemple, sur des enfants à des stades avancés de scoliose ou de tuberculose vertébrale. Sauf que sans opération, une tuberculose peut s'étendre aux poumons et entraîner la mort ou évoluer vers une paralysie des membres. Le docteur Jean-Luc Jouve.
9: D'ailleurs, on voit souvent des enfants arriver parce qu'ils commencent à avoir une faiblesse dans les jambes et ne peuvent pouvoir marcher. C'est d'autant plus déstabilisant pour nous que on a ce discours qui est un peu empreint d'une certaine hypocrisie. Quand on dit à la famille que s'il grossit, s'il prend plusieurs kilos, on pourra éventuellement faire quelque chose alors qu'on sait pertinemment que l'avenir est sombre. C'est une façon de laisser une lueur d'espoir à la famille et d'autre part de masquer notre incapacité à pouvoir gérer la question de manière efficace.
2: Et l'UNICEF alertait déjà le mois dernier, 3,7 millions d'enfants afghans souffrent de malnutrition aiguë.
8: C'est un amaigrissement extrême, mais un quart de ces enfants présentent une forme sévère. Ahmad Nassir Astine est en charge du programme de renutrition à l'hôpital français de Kaboul.
10: C'est une forme grave qui met la vie de l'enfant en danger. Son poids n'est pas adapté à sa taille ni à son âge. C'est dû à la pauvreté et l'insécurité alimentaire dans le pays. Mais il y a d'autres causes, comme le manque de vaccination ou les mauvaises conditions d'hygiène qui provoquent certaines maladies comme la diarrhée ou la rougeole et donc la malnutrition de l'enfant.
8: Une accumulation de crises a placé l'Afghanistan à ce niveau d'urgence, des sécheresses, des crues, mais aussi ces dernières années, le retour forcé de 6 millions de réfugiés afghans et la guerre avec le Pakistan a provoqué une hausse des prix des produits. L'ONU rappelle aussi que les femmes ont été exclues du marché du travail. Elles n'ont plus le droit d'exercer la médecine. Selon une source onusienne anonyme, le régime taliban a conscience de la gravité de la crise liée en partie au retrait de l'aide internationale 5 ans après leur retour au pouvoir. Cette aide, elle pourrait être de nouveau dirigée vers l'Afghanistan si les autorités acceptent d'assouplir les restrictions imposées.
2: Mélissa Barra, merci pour ce dossier. On peut noter cet appel lancé hier par 43 pays membres de l'ONU. Ils exhortent les dirigeants talibans à lever toutes les restrictions aux droits des femmes et des filles.
0: Le Somaliland, reconnu comme État uniquement par Israël, veut convaincre les États-Unis.
2: Et ça semble progresser. La République autoproclamée, séparée de la Somalie depuis 1991, pourrait bientôt accéder au système financier américain, avec à la clé un accès également à la Banque mondiale et au FMI. C'est l'objet d'une proposition de loi déposée cette semaine à Washington, le résultat d'un intense travail de lobbying mené sur place depuis 10 jours par Abdirahman Hiro, le président du Somaliland, qui profite de la guerre au Moyen-Orient. Bonjour.
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0: Bonjour à tous et bonjour à toutes. Bienvenue sur Radio Galaxie, la radio du sud de Toulousain. Nous allons parler avec une association. La semaine européenne de la mobilité va se dérouler sur le plan national du 16 au 22 septembre. Et un collectif d'associations s'est regroupé pour Fête des mobilités. Alors, Fête, ça s'écrit F-A-I-T-E-S. Fête des mobilités, c'est-à-dire pour tout ce qui va être mobilité douce. Et pour en parler, je suis avec monsieur Thierry Tebani. Thierry Tebani, bonjour.
1: Bonjour.
0: Thierry Tebani, vous représentez une des associations qui participer à cette semaine européenne des mobilités avec une action particulière qui va se dérouler le 20 septembre sur Carbonne, c'est bien ça?
1: C'est cela, sur le parvis de la gare de Carbonne.
0: Vous représentez, vous, l'association Locomotive en Volvestre. Présentez-nous rapidement votre association, s'il vous plaît.
1: C'est une association qui a été créée en 2017 pour défendre la gare et tous les services afférents à la gare. Le train, accéder à la gare, partir de la gare.
0: Gare de Carbonne.
1: Gare de Carbonne.
0: Parce que vous êtes une association carbonaise. La gare a quand même été aménagée, réaménagée il y a 2 ans, avec l'augmentation du parking, des modalités d'accès plus importantes, non?
1: Oui, et on a un beau parking, un beau parvis, c'est très joli.
0: Plusieurs associations et des élus qui se sont rassemblés pour cette journée du 20 septembre. Il y a l'association Rallumons l'Étoile, l'association Lotalt, du côté des femmes 31, Vélo 107, des membres de la mairie de Carbonne. Il va se passer quoi le 20 septembre?
1: Et Locomotive en Volvestre.
0: Et Locomotive en Volvestre, évidemment, qui reçoit ces associations. Il va se passer quoi ce 20 septembre?
1: On va faire des tables rondes pour se rencontrer.
0: Vous organisez une journée de table ronde et d'échange entre les usagers de la ligne Toulouse-Saint-Gaudens, oui, à Carbonne, c'est-à-dire entre Toulouse et Saint-Gaudens, près au milieu.
1: Oui, entre Toulouse et Saint-Gaudens. On accepte aussi les gens de Montrégio et tous ceux qui sont concernés par cette ligne.
0: Tous ceux qui sont concernés par cette ligne parce que vous êtes en colère. D'avoir des trains qui disparaissent, d'avoir des retards et d'avoir une ligne qui soit aussi chaotique, c'est bien ça?
1: C'est ça. Parce qu'un problème de transport n'est jamais seulement qu'un problème de transport. Il peut aussi conditionner l'accès à l'emploi, aux études, aux soins, aux services publics.
0: Donc vous organisez autour de midi des tables rondes sur des thématiques que sont la fiabilité, la ponctualité, la gestion des tarifs, la coordination entre les trains et les bus, c'est ça?
1: C'est ça. Fiabilité, amplitude horaire, que pensez-vous du tarif, coordination des horaires entre trains et bus, accessibilité pour les usagers en situation de handicap, et que pensez-vous de votre gare?
0: Gare, si je viens de Saint-Gaudens, je pense à ma gare de Saint-Gaudens.
1: Oui, bien sûr.
0: Et vous voulez obtenir quoi avec ces tables rondes? Quel est l'objectif derrière?
1: Cette journée sera l'occasion de faire remonter ces expertises du quotidien, mais surtout de créer des liens entre les personnes et les structures qui peuvent agir ensemble.
0: Les gens vous diront régulièrement que les trains, ça dépend de la SNCF, l'IO, ça dépend de la région. Après, c'est France Rail pour les matériels. Qui est responsable de quoi là-dedans?
1: Ça dépend de quel problème on parle. Disons que le but de cette journée, c'est de réunir, de faire remonter, de trouver des solutions qu'on pourrait proposer. C'est tout ça.
0: Je vais être un peu provocateur, mais vous ne pensez pas que depuis le temps, les gens n'ont pas commencé à râler au niveau de la région et de la SNCF, ils ne sont pas au courant qu'il y a des problèmes sur cette ligne?
1: Évidemment, évidemment. C'est pas parce qu'il y a des problèmes qu'on ne peut pas trouver de solutions. Après, on a la chance d'avoir un réseau ferré en France que d'autres continents nous envient. Au Canada ou aux États-Unis, il s'est pas fait pareil. Ils n'ont pas la chance d'avoir un réseau comme on a en France. Et c'est pour ça qu'il faut le protéger, le faire grandir, trouver des solutions, parce que l'avenir passera forcément par le train. Aujourd'hui, on voit les problèmes qu'on a, le prix des carburants, les routes qui sont saturées, que ce soit les grands axes ou les petits axes, par les feux, par le nombre de gens qui vont au travail. Enfin, les échanges par le train, je pense que c'est important. Et derrière, sur la métropole, les bus, le métro, le tram, tout ça doit être un lien.
0: Mais excusez-moi, vous êtes un membre militant de la SNCF?
1: Non, je suis pas militant de la SNCF. Je suis un usager qui prend le train depuis 10 ans. Avant, on prenait pas le train, on avait un bus de l'entreprise qui venait nous chercher sur la place. Puis après, on nous a dit, maintenant, on va mettre en place des choses qui vous amèneront jusqu'au train. Donc voilà, on prend le train. Et quand je travaillais à Blagnac, il y avait des fois, en cumul grève, etc., problème de transport, je pouvais passer 5 heures dans les transports, 5 heures par jour dans les transports. Depuis, on nous a rapprochés près du siège, on a plus de facilité à y aller. Mais il y a toujours des grosses amplitudes horaires. Mardi dernier, 20 minutes le matin, 2 heures le soir de retard sur l'horaire.
0: Ces retards sont dus à quoi, à votre avis?
1: C'est un peu tout, en fait. D'après les contacts que j'ai eus avec les employés SNCF, ils disent que c'est surtout dû à des incivilités. Les incivilités, ça fait pas tout. Je veux dire, quand on a un problème de passage à niveau à porter, on va pas nous dire qu'on enlève les câbles du passage à niveau tous les deux jours, quoi. J'y crois pas. Et je crois qu'il y a d'autres problèmes, des problèmes structurels au niveau de la SNCF. Mais je veux dire, en tant qu'usager, je demande à ce qu'on progresse.
0: C'est vrai que depuis 80 ans, depuis les années 50, on a démantelé un très grand nombre de voies ferrées désaffectées de très très nombreuses gares. Quand vous disiez que le train c'est pratique, on peut aller partout avec en France, il y a quand même beaucoup de petites villes aujourd'hui qui sont démunies avec très très peu de moyens de transport et le bus ne fait pas tout. Donc le train encore toujours devant lui, si
1: oui,
0: on peut dire.
1: Oui, en fait, on doit tout faire pour que le train soit l'avenir et pas le passé, quoi. On voudrait faire... des propositions. Qu'est-ce que vous proposez? Ça sera meilleur si vous mettez votre ingrédient dans la soupe. Voilà, c'est un peu ça. C'est l'histoire de la soupe de cailloux. La soupe à idées, quoi.
0: À la fin, il va se passer quoi? Vous avez vos tables rondes sur les sujets que je rappelle, donc la fiabilité, la ponctualité, les tarifs, la coordination entre les trains, les bus et les cars, l'accessibilité pour les personnes en situation de handicap, l'amplitude horaire et aussi ce comment on perçoit la qualité de l'accueil dans sa gare. Une fois que vous aurez fait ces tables rondes, que les gens auront discuté, il va y avoir des rapporteurs, ça va être remonté
1: oui,
0: quelque part?
1: Tout à fait, oui, ça va être rapporté, oui, aux différentes instances. Après, on verra comment on agit. Ça a déjà été fait. La dernière fois, des gens avaient rencontré les autorités, le préfet ou le sous-préfet. Ça sera du même genre.
0: Donc, c'est une invitation que vous lancez pour ce dimanche 20 septembre à partir de 11h à la gare de Carbonne. Où que vous soyez sur cette ligne Toulouse-Saint-Gaudens, quelle que soit la gare ou quels que soient les environs proches de cette ligne de train, c'est organisé par un collectif d'associations qui s'appelle donc Rallumons l'étoile, l'OTAT, Locomotive en Volvestre, avec mon invité aujourd'hui Thierry, l'association du côté des femmes 31, Vélo 107 et des représentants aussi des élus locaux du territoire.
1: Oui.
0: Tous ceux qui se sentent concernés par le train, la mobilité sur le territoire sont invités.
1: Oui, tous. Que vous soyez usager du train ou pas, tous ceux qui sont en lien avec les mobilités douces peuvent venir bien sûr.
0: Je viens comment?
1: Il est proposé que vous veniez en train, mais vous pouvez aussi venir en voiture.
0: Oui, parce que si le train n'est pas là, je vois l'air bête.
1: Ce qu'on nous propose sur l'affiche, on dit 10h31 de Toulouse, arrivé 10h59 à Carbonne, ou 10h33 de Saint-Gaudens, arrivé à 11h32 à Carbonne. Voilà, c'est ce qu'on propose. Et après les retours vers 15h, direction Toulouse et Saint-Gaudens.
0: Donc l'objectif, c'est d'avoir ces tables rondes, d'avoir un repas partagé pour pouvoir discuter et créer un moment convivial.
1: Oui, l'apéro, c'est nous qui l'offrons et le repas partagé, c'est tiré du sac.
0: Si je veux m'inscrire, si je veux avoir plus d'informations sur cet événement du 20 septembre, si je veux savoir qui sera là, comment je fais pour m'inscrire, je vais où, je fais comment?
1: Il y a un site Facebook qui s'appelle Usager du train Toulouse-Saint-Gaudens.
0: Facebook Usager du train Toulouse-Saint-Gaudens.
1: Oui.
0: Et je cherche ça sur mon moteur de recherche préféré, je tomberai forcément sur vous.
1: Non, pas sur moi, mais sur mes amis.
0: Sur vous, quand je dis vous, votre association oui. Ou le collectif d'une façon générale. Oui. Et il faut s'inscrire ou je viens comme ça?
1: Non, vous venez comme ça.
0: Donc je prends les informations, je viens comme ça et j'apporte mes idées.
1: Voilà.
0: Et des idées forcément novatrices auxquelles les autres n'auront pas pensé.
1: Évidemment, qu'on sorte de cette impasse. Mais après avoir discuté avec un jeune élu... Lui, il voit le futur avec un train fort sur tout le territoire. On a cette chance en France d'avoir un réseau ferré. Mettons-y des trains dessus avec des bonnes technologies peut-être.
0: Tarif abordable?
1: Moi, j'utilise Fertic et c'est très bien. Je fais pas la pub, mais non, mais c'est très bien le Fertic. Au début, j'étais un peu réticent quand on me l'a présenté, mais non, c'est très bien.
0: Donc Thierry Thébani qui représente les usagers du train de la ligne Toulouse-Saint-Gaudens et en même temps Locomotive en Volvestre, donc membre du collectif qui organise cette journée de réflexion, cette journée de discussion, cette journée de partage sur comment améliorer et déjà partager son angoisse des fois de prendre le train sur cette ligne où des trains sont absents ou en retard. On a vu tout à l'heure que ça pouvait créer plein de problèmes, le fait de même rater des correspondances, rater une réunion, rater un cours pour des étudiants. Un examen. Ça se passe donc à la gare de Carbonne, le dimanche 20 septembre dès 11h. Vous apportez votre pique-nique et puis l'apéro sera offert. Vous pourrez échanger vos expériences et après, ça sera remonté à qui de droit, c'est ça Thierry?
1: Exactement, c'est le but.
0: Merci beaucoup d'être venu à Radio Galaxy. Et bien écoutez, l'invitation est lancée. Et à très bientôt alors et au dimanche 20 à Carbonne alors.
1: Merci de m'avoir entendu. Merci.
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0: La poésie des simples, une série inspirée par la nature, de Marilyn Guinet-Perminja. Cette place de village, je commence à la connaître. Une salle des fêtes, un aquarium tropical, des maisons médicales et beaucoup de place pour se garer, heureusement. En sortant d'une séance de kiné, je vais justement rejoindre ma voiture et aujourd'hui j'ai un ras-le-bol, un découragement, une fatigue. J'ai beau avoir progressé, je vois bien qu'il me reste un tas de mouvements inaccessibles. D'accord, pour l'instant, mais ça m'attriste. Je vais pour partir, quand soudain, j'ai l'impression que quelqu'un m'appelle. Je me sors la tête des épaules, je regarde en haut. Ah, je vois des branches et des feuilles éparses, la plupart sont déjà tombées, et en face de moi, un tronc très large, qui donne un sentiment de force et de douceur à la fois. Je range ma clé de voiture et je m'approche du grand arbre. Il a une superbe frondaison, ronde comme une tête. Il fait à peu près 4 mètres de hauteur. Ses feuilles sont larges, généreuses, comme des mains de travailleurs. Son tronc est couvert de formes qui pourraient être des cartes du monde, des continents colorés en camaïeu de beige orangé. L'arbre perd des morceaux d'écorce comme un serpent perd sa mue. Ils sont 4 comme lui sur la place, bien alignés, ombrageant des bancs et des tables où il y a d'ailleurs toujours quelqu'un assis qui grignote ou qui discute avec son engin portatif. Ces arbres, ce sont des platanes, Platanus hispanica ou platanes à feuilles d'érable. On les trouve un peu partout en France, proches de la vie humaine, sur les places, le long des routes, dans les cours d'école. Quand il est passé de mode, on en a fait disparaître un bon nombre. Mais il est encore là. Celui qui m'a parlé et ses 3 frères n'ont pas subi des tailles sauvages qui leur donnent souvent ces affreux moignons. Ils se sont développés dans leur harmonie. Pour remercier le platane d'être là, de m'avoir sorti de mes pensées lourdes, je lui dis une ode. Platane au bois dur, tu loges la douceur dans ton apparente fermeté. Tu me dis que trop de volonté peut épuiser, trop de je veux peut m'éloigner des rivières et des ruisseaux qui avancent et abreuvent la vie qui se fait. Ô platane, ta peau se fait et se défait dans la partition du temps. Un temps pour te détacher de ton ancienne peau, pour la laisser s'en aller avec ses scories. Un temps pour présenter ta nouvelle peau au jour qui se lève. Un temps pour assembler les nouvelles pièces de ton puzzle, les nouvelles mailles de ton manteau. À moi maintenant de reprendre ma route après cette rencontre inédite avec un arbre si commun que le platane. J'emporte avec moi son ambiance habitée de force paisible, cette force qui rend possible des mutations et des métamorphoses inattendues. C'était Le Platane dans la série La poésie des simples avec un extrait de Fantaisie de Schumann interprété par Hélène Grimaud et Sol Gabetta.
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1: 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Il est 10h.

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1: Bonjour à toutes et tous. Aujourd'hui, jeudi 17 septembre. Le ciel clair ou peu nuageux de ce matin va laisser la place, avant la mi-journée, à un ciel plus nuageux avec des formations de cumulus inoffensifs en général. Le vent de secteur nord-ouest est modéré. Les températures sont supérieures à 20 degrés cet après-midi, avec 23 degrés attendus à Riem et Noé, 22 degrés à Rivolvestre, 21 à Saint-Gaudens. L'année prochaine, le temps est calme, souvent nuageux, parfois brumeux. Avec du vent faible, les températures de fin de nuit sont autour de 10 à 13 degrés. Vendredi 18 septembre, la journée est assez bien ensoleillée et toujours sèche. Les nuages d'une perturbation océanique sans activité traversent notre région, en masquant temporairement le soleil l'après-midi. Le vent est orienté au secteur ouest, il est modéré. Les températures gagnent 1 ou 2 degrés avec 25 degrés attendus à Muret et Carbonne, 24 à Saint-Martory, 23 à Arbas. Le week-end s'annonce anticyclonique, toujours sec, ensoleillé et à nouveau chaud avec des températures supérieures aux normales. Bonne journée à toutes et tous.

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Du côté de Rieux-Volvestre, on vend une scie à bûche circulaire en 380 volts. C'est une lame de 600 mm avec 10 mètres de fil, plus deux lames également. Elle est à vendre pour 250 euros. Pour plus de renseignements, vous appelez le 06 85 31 53 83. 06 85 31 53 83. C'est une personne qui donne des vêtements pour celles et ceux qui sont dans le besoin. Ce sont des vêtements taille 48, robes, pantalons, 70 cm de jambes en état de propreté. Et aussi des robes neuves jamais portées. Si vous êtes intéressé, vous contactez le 06 44 97 31 68. 06 44 97 31 68. Et si vous aussi vous vendez ou que vous recherchez quelque chose, envoyez-nous vos annonces depuis notre site internet radiogalaxie31.com, rubrique annoncer. C'est avec grand plaisir que nous les diffuserons. Merci de votre fidélité et à très vite.

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0: Bonjour à tous et bonjour à toutes, bienvenue sur le 98.5 FM, la radio du sud de Toulousain. Et nous allons parler sport, nous allons parler aventure, nous allons parler déplacement, nous allons parler découverte avec le comité départemental handisport de la Haute-Garonne. Et pour ce faire, je suis avec sa présidente, Sabine Salmon. Bonjour Sabine.
1: Bonjour à tous.
0: Et avec Antonin Rez qui est lui chargé de développement de ce comité handisport. Bonjour Antonin.
2: Bonjour.
0: Sabine, le comité départemental handisport, c'est quoi ?
1: Handisport, c'est une pratique de sport pour toutes les personnes en situation de handicap moteur et sensoriel.
0: Les personnes pénalisées de façon motrice, on voit bien, mais sensoriel, c'est les gens qui ne voient pas, les gens qui n'entendent pas ?
1: Exactement.
0: Pour beaucoup d'activités, donc il y a un accompagnement.
1: Oui, c'est pour ça que nous avons deux salariés qui s'occupent de préparer toutes ces activités sportives.
0: Comité départemental handisport, ça veut donc dire qu'il y a un comité, j'imagine, national, peut-être même régional et départemental.
1: Oui, il y a la Fédération française handisport. Ensuite, il y a les comités régionaux qui sont déclinés en comités départementaux.
0: Au niveau de l'organisation, ça veut dire que vous dépendez, vous, de la Fédération nationale, vous recevez des ordres, entre guillemets, de la Fédération nationale ou chacun est indépendant ?
1: C'est la Fédération française handisport qui donne des directives, qui impose certaines règles. Ensuite, c'est décliné au niveau des comités régionaux. Et nous, nous dépendons du comité régional Occitanie.
0: Antonin, vous, vous êtes chargé de développement dans ce comité handisport Haute-Garonne. C'est quoi, chargé de développement ? Ça fait quoi ?
2: C'est très large. Il y a pas mal de missions. De manière générale, un chargé de développement, il s'occupe du développement de la pratique sur le territoire, l'accompagnement des clubs, que ce soit pour la pratique, mais aussi pour la recherche de subventions, mais aussi l'accompagnement des sportifs. On a l'aide à la recherche d'un club et d'une discipline, mais aussi l'aide à la recherche de matériel sportif. Ça, c'est vraiment la base. Après, on a d'autres missions. Par exemple, moi, je m'occupe de la communication, même des partenaires privés. On a aussi les partenaires publics avec qui on essaye de s'engager. Et enfin, on a, comme le disait Sabine, la fédération qui impose des dispositifs. On doit répondre à cela et c'est pour ça que certaines de nos missions sont en fonction de ces dispositifs pour la recherche, souvent, soit de nouveaux pratiquants, soit de nouvelles structures.
0: Sabine, vous êtes donc la présidente de ce comité handisport départemental. Vous êtes en fauteuil depuis votre plus jeune âge.
1: Oui, j'ai eu la polio à 13 mois. Pour moi, voilà, le handicap fait partie de ma vie. J'ai toujours vécu comme ça. Et c'est pour ça que je me suis engagée au niveau du comité départemental il y a une quinzaine d'années. Alors, j'étais beaucoup sur le terrain, je faisais beaucoup de choses et je ne voulais surtout pas être présidente parce que, des fois, on peut être amené à faire moins de choses, mais le but, c'était que le comité continue à vivre et lorsqu'on s'est retrouvé sans président, j'ai repris la présidence pour continuer. Donc, je suis un peu partout. Mais ce que je veux surtout amener, c'est ce que moi, je n'ai pas eu quand j'étais enfant, adolescente et même adulte au début.
0: Le gros problème des associations aujourd'hui, justement, c'est de trouver des encadrants et de trouver des personnes qui s'en occupent et qui ont le cœur à s'en occuper. Et donc, vous avez ressenti ce besoin pour la survie, entre guillemets, de l'association de vous impliquer.
1: Exactement, parce que nous avions déjà deux salariés. Laisser tout tomber, ça voulait dire faire des licenciements de salariés. Parce que s'il n'y a pas de président, le comité ne peut pas continuer à fonctionner. Je suis un peu partout, beaucoup au bureau avec les salariés pour les accompagner. Et moi, je veux arriver à être en contact aussi avec les sportifs, que ce soit loisirs ou compétition, que les salariés rencontrent pour les amener sur la pratique et leur montrer qu'ils peuvent y arriver.
0: Vous gérez au niveau du comité, j'imagine que vous gérez les associations qui s'occupent du handisport sur l'ensemble de la Haute-Garonne. Ça représente combien d'associations à peu près ?
1: On a 57 clubs à peu près, fin de saison, donc on va attendre la nouvelle saison pour voir. Mmh. Et après, il y a des sections dans des clubs valides. C'est ce qu'on essaye de faire aussi, parce que style ici dans le coin, il y a des clubs qui sont partants pour faire beaucoup de choses, mais il n'y a pas de section handisport. Donc, on est en train d'essayer de voir avec eux, de les accompagner pour l'accessibilité, le matériel, et diffuser aussi, surtout, pour que ceux qui vont écouter à la radio, toutes ces personnes en situation de handicap, sachent que même si elles ne peuvent pas aller sur Toulouse, ici, on peut arriver à développer des choses.
0: Vous, Antonin, en revanche, vous êtes balide, vous êtes sportif ?
2: Je faisais du handball au niveau régional.
0: Qu'est-ce qui vous a amené au comité 31 ?
2: Moi, j'ai un parcours académique classique. Dans l'idée, j'ai passé mon master STAPS à Nantes. J'y ai fait un apprentissage au comité handisport de Vendée durant 2 ans. Pour des raisons personnelles, disons, je connais le milieu du handisport grâce à mon petit frère qui est en situation de handicap. Suite à la sortie de mon master, j'ai cherché un CDI ou CDD. Puis, à force de recherche, je suis tombé sur la fiche de poste du comité départemental de Haute-Garonne. Je suis du coup chargé de développement depuis le 22 juin de cette année.
0: C'est assez récent quand même.
2: Ouais, je viens d'arriver.
0: Il y a plein de boulot à faire donc.
2: Il y a du taf, ouais, non. Non, mais la chargée de développement avant moi, Alexis, était très active, a fait pas mal de choses, donc il faut reprendre ses missions et puis apporter ma touche.
0: Sabine, on parlait tout à l'heure des associations qui sont membres de votre comité avec lesquelles vous entretenez des relations. Aujourd'hui, la vision de ces associations, c'est compliqué. Ça fait encore peur de recevoir des personnes handicapées?
1: Pour certaines, oui. Pour d'autres, il n'y a pas de barrière. Mais pour certaines, il y a encore... le mot handicap freine un peu, surtout dans les milieux reculés des grandes villes, parce que les gens ne sont pas habitués. C'est là où nous avons le plus gros problème.
0: Et par rapport à ça, quelles sont les actions que vous menez justement pour sensibiliser ou désensibiliser les personnes qui soutiennent des clubs?
1: Mais on arrive avec le matériel et on leur montre que tout est possible. Donc on essaye, nous, en tant qu'élus, moi particulièrement parce que j'y tiens, mais quand il y a d'autres élus en situation de handicap, ils essayent de venir, si ce jour-là ils ne travaillent pas, et montrer que, quel que soit le handicap, on peut tout faire.
0: On peut tout faire, vous le dites, parce que moi, quand je regarde votre agenda, toutes les actions que vous menez sur le territoire, il y a des choses qui sont extraordinaires. Vous avez des journées de rando en fauteuil roulant, c'est ça, FTT, c'est ça?
2: Ouais, fauteuil tout terrain.
0: On a du vélo, j'ai vu du saut en parachute ou en parapente, j'ai vu de l'ULM, il y a de tout.
2: Ouais, bien sûr, l'objectif c'est d'accompagner les sportifs dans le plus de disciplines possible, de repousser les limites, de montrer que quelle que soit la pratique, quel que soit le handicap, on peut essayer de les accompagner pour découvrir de nouvelles activités, nouveaux sports, c'est l'objectif du comité. Ouais.
0: J'imagine également qu'il y a des sports qui sont vraiment adaptés, je pense à la bossia qu'on connaît ici par exemple, une espèce de pétanque pour les gens qui sont polyhandicapés.
2: Ouais, la boccia, c'est une pétanque avec des balles dites molles qui se fait en salle et ça permet à des handicaps assez lourds de pouvoir pratiquer, même des personnes qui n'ont pas la mobilité haute. C'est pour ça qu'on a par exemple des rampes de boccia qui permettent, avec un assistant, de tirer plus ou moins fort à droite, à gauche, et du coup de permettre à des personnes qui n'ont pas forcément les capacités de lancer la balle et de jouer à la boccia.
0: La boccia, de la sarbacane? Pour les personnes, comme dit, qui n'ont pas la mobilité haute, c'est-à-dire qu'ils ne peuvent pas utiliser leurs mains, mais ils sont accompagnés par une personne spécialisée là-dedans.
2: Ouais, en boccia avec la rampe. Pour ce qui est de la sarbacane, c'est un peu plus facile. Il suffit d'avoir un trépied qui permet de poser la sarbacane dessus. Et là, c'est eux qui font tout. Ils dirigent avec la tête leur sarbacane pour viser la cible.
0: Vous avez aussi du personnel spécialisé au sein du comité pour pouvoir accompagner
1: du personnel vraiment spécialisé. Il y a juste lorsqu'on fait une journée, que là, oui, parce qu'il y a les repas, il y a le problème pour aller aux toilettes. Là, les salariés, même s'ils ont fait STAPS APA, n'ont pas toute la compétence pour s'occuper de ces personnes-là. C'est pour ça que souvent, quand on organise, il y a les centres qui viennent et c'est les éducateurs ou les accompagnants. Des fois, il y a les familles, à Seix, souvent, il y a les familles parce qu'elles sont dans le coin qui viennent passer la journée avec... leurs enfants ou leurs conjoints de tous âges. Et c'est eux qui peuvent aider. Nous, les repas, on peut le faire. Mais pour certains handicaps, ça peut être compliqué. Et pour éviter tout problème, ils viennent avec leurs accompagnants.
0: Ils viennent avec leurs accompagnants. Et vous touchez toutes les tranches d'âge, des très jeunes jusqu'aux anciens.
1: Exactement. Surtout sur la boccia et la sarbacane, parce que ce sont des nouveaux sports. La boccia a explosé après Paris 2024 avec la médaille d'Aurélie. C'est quelque chose qui permet à toute personne vraiment touchée au niveau handicap d'avoir un lien social. Et c'est pour ça que la Fédé fait avancer là-dessus, parce qu'on se rend compte que plus ça va aller, plus le handicap va être lourd par rapport à la vie qu'on mène, par rapport à toutes ces maladies, les accidents. Parce que les accidents, avant, on pouvait se retrouver amputé ou une paraplégie des membres inférieurs. Et maintenant, beaucoup se retrouvent à trauma crânien ou des choses comme ça. C'est des personnes qui avaient les sports qui existaient avant, ne pourraient pas faire quelque chose. Alors que là, entre la boccia et la sarbacane, ça permet d'avoir un lien social, d'aller toutes les semaines faire un entraînement, de compète ou pas, peu importe. Pour ma part, ce que je tient, c'est que ces personnes-là puissent sortir de leur centre ou de leur famille, parce que certains peuvent vivre encore chez eux avec un accompagnement, mais qu'elles aient un lien social avec d'autres personnes.
0: La grosse difficulté, c'est de se retrouver seule et enfermée dans son univers, j'allais dire.
1: Exactement.
0: Vous parliez des manifestations que vous faites. Alors, on va parler essentiellement d'une en particulier, qui est celle qui va se dérouler fin octobre.
2: Ouais, c'est ça. Le 27 octobre, on fait notre 4e édition du Challenge Inter-Entreprise. L'objectif, c'est de faire participer des entreprises avec leurs salariés qui viennent en équipe et de participer à différentes activités en e-sport, de marquer des points sur la journée. Et puis, au final, on fait un classement avec une équipe vainqueur.
0: Et les activités, ça va être quoi, par exemple ?
2: Alors, il y en a plusieurs. On a le basket fauteuil, on va avoir normalement du blind baseball, on a aussi de la boccia.
1: Et parcours Joëlette sur le bord du canal.
0: Donc, les gens viennent en équipe d'entreprise, des gens valides. Ils sont mélangés peut-être avec des personnes en situation de handicap, non ? Oui ?
1: Oui, alors le but, c'est que chaque entreprise doit faire une équipe de 5 ou 2 équipes, peu importe. Et s'ils ont dans leur société une personne en situation de handicap, c'est de la faire participer. Mmh. Après, s'ils n'en ont pas, parce que suivant l'entreprise, ils n'ont pas forcément une personne en situation de handicap ou qui va vouloir venir participer, c'est 5 valides, mais ils vont tous participer en tant que personne en situation de handicap. Il n'y a que pour la Joëlette où ils mettent une personne. Après, sur le trajet, s'ils veulent, on fait ça sur le bord du canal, ils peuvent inverser. Comme ça, toutes les personnes peuvent voir ce que ça fait que d'être dans la Joëlette et les autres pour les guideurs.
0: C'est ça, parce que l'idée derrière, au-delà du côté un petit peu team building, on va dire, regroupement d'équipe, ça va être de comprendre et de vivre la situation de handicap.
1: C'est ça, et c'est surtout de montrer aussi, parce que là, si ce sont que des personnes valides qui sont au travail, tout ça, ben, si demain elles ont un accident, que la vie ne s'arrête pas. Elle continue autrement, mais que par le sport, on peut toujours s'en sortir.
0: La chose qui est importante à retenir aussi, c'est que quand on pense à personne handicapée, on pense à personne née handicapée. Mais en fait, le handicap peut arriver à n'importe quel moment de la vie, avec un accident de voiture, un accident de moto, on se casse la figure ou quelque chose comme ça, et on devient momentanément ou de façon permanente handicapé.
2: Ouais, c'est ça. Ça peut arriver à tout moment, donc c'est bien aussi de savoir ce qui existe. Et c'est pour ça aussi qu'on accompagne les personnes dans la découverte du handisport.
0: Les gens qui veulent s'inscrire, les gens qui veulent participer, les entreprises qui veulent participer. Je crois que vous avez une entreprise qui est plutôt motrice dans cet événement en plus.
2: Ouais, bien sûr. On a Enedis qui nous accompagne sur cet événement, qui nous aide à le financer et qui amène aussi 3 équipes qui participent, donc très très moteurs de l'événement. Pour toutes les autres entreprises qui souhaitent découvrir cet événement, ils sont les bienvenus. Les inscriptions ne sont pas encore fermées. Vous pouvez nous contacter soit sur notre site internet ou sur nos adresses mail comme cd31@handisport.org ou encore comitéhandisport31@gmail.com.
0: cd31@handisport.org.
2: Et l'autre, comitéhandisport31@gmail.com.
0: Notez tout ça, vous cherchez sur votre moteur de recherche favori, comité départemental Handisport 31, vous trouverez les adresses mail pour vous inscrire. La date de limite d'inscription, c'est quand ?
2: Le 18 septembre.
0: 5 personnes, c'est ça ?
2: Équipe de 5.
0: Il y a un coût ?
2: 600 euros par équipe.
0: Et ça vous permet de financer surtout les activités des différentes associations que vous soutenez sur des manifestations particulières, comme on parlait tout à l'heure de l'ULM, de la natation, des voyages, etc.
1: Et en plus, pour les entreprises, ça les fait participer à des actions du handisport et du handicap. Et l'entreprise qui va envoyer une équipe peut avoir un CERFA et le déduire fiscalement. Là, cette année, nous avons l'équipe La Garrigue, un grand appareilleur. Moi-même, j'ai commencé à me faire mes appareils. Ils ont une équipe. On a Primark qui nous a contactés aussi. Nous, on cherche à ce que les entreprises soient sensibilisées à

0: je faisais pas et de voir que maintenant je peux faire et certaines viennent avec nous des fois nous accompagner bénévolement pour certaines actions.
1: Sabine Salmon, donc présidente du comité départemental handisport Haute-Garonne et Antonin Reiss, lui chargé de développement. Merci beaucoup d'être venu sur Radio Galaxy. Bonne continuation dans vos activités, qu'il y ait de plus en plus de monde qui participe à vos activités pour que le message passe. Et puis rendez-vous donc le 27 octobre pour le challenge inter-entreprise. Merci à vous.
0: Et merci beaucoup. À vous.
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1: Aujourd'hui, le 17 septembre, nous fêtons les Renauds. Un 17 septembre en 1787, la Constitution des États-Unis d'Amérique était publiée, soit 4 ans après l'indépendance du pays. La citation du jour, nous la devons à Sénèque. La vie n'est pas d'attendre que les orages passent, c'est d'apprendre comment danser sous la pluie. Et le dicton de ce 17 septembre, Saint-Lambert pluvieux, 9 jours dangereux. Bonne journée!
2: Bonjour à tous, nous fêtons Renaud. La présence des planètes sera-t-elle favorable ?
3: Bélier, cette journée promet des moments fort agréables.
2: Taureau, vous aurez intérêt à faire preuve de retenue et de diplomatie.
3: Gémeaux, votre intelligence innée et votre bon sens devraient vous assurer un beau succès professionnel.
2: Cancer, le soutien de Mercure favorisera votre étonnante finesse d'esprit.
3: Lion, vos pensées sont structurées, alors ne vous laissez pas aller à des rêveries fantaisistes.
2: Vierge, vous êtes sous la bénédiction des astres. Vous recevrez de bons influx tout au long de la journée.
3: Balance, quoi qu'il arrive, vous ne sacrifierez jamais votre intégrité au nom de l'ambition. C'est très bien.
2: Scorpion, une petite séance de gym vous permettrait de rester en bonne forme physique et d'avoir un moral d'acier.
3: Les Sagittaires, vous êtes persuadés que votre détermination et votre ténacité vous mèneront à la réussite.
2: Capricorne, des choix, des décisions sont à prendre. C'est le bon moment pour sauter sur les opportunités.
3: Verseau, vous ferez preuve d'une exceptionnelle maturité dans votre comportement, ce qui vous permettra de tirer profit de tout ce que vous entreprendrez aujourd'hui.
2: Enfin, Poisson, besoin de changement, de quoi déstabiliser votre entourage. Bonne journée à tous, à demain. Demain, vous penserez bien sûr à fêter Nadège.
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5: Baies de sureau, bienfaits et utilisation. Les baies de sureau sont des petites baies noires ou bleu-noires qui contiennent une forte concentration de vitamines, minéraux et autres composés bénéfiques. Voici quelques-unes des principales propriétés des baies de sureau. Riches en antioxydants, les baies de sureau sont riches en flavonoïdes qui aident à combattre les radicaux libres et à réduire le stress oxydatif dans le corps. Haute teneur en vitamines, les baies de sureau sont particulièrement riches en vitamines A, C et E. Les baies de sureau aident à renforcer le système immunitaire et à protéger contre les infections. Les baies de sureau sont anti-inflammatoires. Les composés présents dans les baies de sureau présentent des propriétés anti-inflammatoires, ce qui peut réduire l'inflammation et prévenir certaines maladies chroniques. Riches en fibres, les baies de sureau contiennent une quantité significative de fibres qui contribuent à la santé digestive. Grâce à leur teneur élevée en vitamine C et en flavonoïdes, les baies de sureau sont connues pour renforcer le système immunitaire, réduisant ainsi la gravité et la durée des infections virales telles que le rhume et la grippe. Les propriétés anti-inflammatoires des baies de sureau peuvent aider à réduire les symptômes allergiques et à atténuer l'inflammation d'origine allergique. Les baies de sureau, bienfaits et utilisation. Les baies de sureau peuvent être utilisées de différentes manières, tant dans le domaine de la santé que dans la cuisine. En infusion et décoction, notamment pour soulager les symptômes du rhume et de la grippe. Le sirop de sureau, un remède populaire pour renforcer le système immunitaire et prévenir les infections virales. Les inconvénients. Bien que les baies de sureau offrent de nombreux bienfaits, il est important de prendre certaines précautions lors de leur consommation. Baies crues. Les baies de sureau crues peuvent être toxiques et provoquer des nausées, vomissements et diarrhées. Elles doivent toujours être cuites avant d'être consommées. Autre contre-indication, interaction avec des médicaments, grossesse et allaitement, allergie.
6: Bonjour et bienvenue dans Histoire, Histoire. Une émission qui vous embarque de l'arise à la laise à la découverte de l'histoire et des légendes du Volvestre. Je vous invite à une balade contée, bonne à bouleverser nos savoirs et à enchanter nos regards. Aujourd'hui, nos pas nous mènent à Carbone. Ou plutôt, à quelques encablures de Carbone, dans le quartier de la Terrasse, un quartier historique et singulier de la ville, où la phrase du renard dans Le Petit Prince disant « On ne voit bien qu'avec le cœur, l'essentiel est invisible pour les yeux » fait mouche et résonne longuement. Pourquoi ? Parce qu'à la Terrasse, plus grand-chose en apparence n'est apparent aujourd'hui. Et pourtant, qu'on soulève des pans d'histoire, et l'essentiel surgit. Mais, pour mieux y plonger, retrouvez vos oreilles d'enfant et laissez-moi vous conter. Il était une fois une famille qui emménageait dans le quartier de la Terrasse, au sud-ouest de la ville. Les parents déballaient le chargement, tandis que les trois enfants, Roxane, Apolline et Félix, qu'on avait poliment virés de la zone en chantier, s'en allaient musarder dans le parc tout proche, précisément au domaine de la Terrasse. Entre hautes herbes et ruines éparses, ils avançaient vers le sous-bois lorsqu'au croisement de deux chemins, Apolline, la cadette, fit remarquer aux deux autres une étrange cabane sous un grand chêne. Traversant ronces et quarts d'air pour y accéder, ils délogèrent un chapelet courroucé visiblement du dérangement. Sous le tipi, Félix, le Benjamin, remarqua qu'une toute petite chose bougeait. C'était une mésange que le méchant Matou malmenait. Roxane la recueillit dans ses mains. « Pose-moi que je te cause » disait-elle. « Pose-moi que je te cause !» Roxane la reposa aussitôt au sol et tous trois s'accroupirent pour écouter ce drôle d'oiseau. « Merci, il a bien failli m'avoir ce sale chat. Heureusement que vous étiez là. » Une mésange qui parle, les trois enfants avaient les yeux ronds comme des ballons. « Eh bien quoi, ne me regardez pas comme ça. Je ne zinzi nulle pas qu'au zinzin, vous savez. Et comme vous m'avez sauvé, qu'est-ce que vous voulez ?»« Savoir qui vous êtes ?» se risqua Roxane. « On me dit mésange, mais pour vous les petits, je serai la fée Carabonne. » Et alors là, les enfants n'en crurent pas leur mirette. Elle s'était changée en une drôle de fée toute noire aux belles ailes de libellule couleur brique ancienne. « Pas mal, non ?» avait-elle dit goguenarde. « Alors, vous voulez quoi ? Et qu'est-ce que vous faites par ici ?»« On vient d'aménager et on explorait. »« Ah, mais vous ne connaissez pas le coin, fallait le dire tout de suite !» Et d'un coup, la drôle de fée Carabonne frappa le tronc du grand chêne. Trois glands en tombèrent, un sur chaque tête d'enfant, qui aussitôt les transformèrent en mésanges à leur tour. « Ah, vous êtes mimi comme ça ! Les mésanges carbonnières, c'est pratique, ça va partout. Allez, venez !» Je vous emmène survoler toute cette histoire. D'un battement d'ailes, Félix, Apolline et Roxane traversèrent le couvert des arbres, guidés par la drôle de fée Carabonne. Ça, c'était de l'exploration. Je vous préviens, je suis une bavarde. Il faut savoir que là où vous m'avez trouvé, nous sommes sur les ruines d'un très ancien château. Le château de la Terrasse. Terrasse pourquoi ? Pas parce qu'on y a terrassé un dragon, mais parce qu'on est sur les bords de la Garonne et que l'endroit faisait une sorte de promontoire découpé en plusieurs étages avec vue sur le fleuve et la vallée. Pratique pour surveiller. Mais attention, hein, sous ces petits airs bucoliques, c'était un endroit très important. Les premiers documents qui parlent du site remontent au Moyen-Âge, à l'an 1050. Mais non loin, c'est bien plus ancien. Et ça nous amène jusqu'à l'époque gallo-romaine. Oui, oui, oui, Félix, n'hésite pas, tu peux te poser sur cette branche, elle tient bon. D'ailleurs, à cette époque, ce n'était pas la ville de Carbonne, mais un lieu appelé Gona. Et plus tard, c'est la puissante abbaye de Bonnefonds, située en Comminges, au sud-ouest, qui a permis la naissance de Carbonne. Au départ, ce n'était pour elle qu'une exploitation agricole. Mais, si je me souviens bien, en 1259, avec l'aide d'Alphonse de Poitiers, le nouveau comte de Toulouse, le site se transforme en bastide, une des dernières à être construite, hein, d'ailleurs. On appelait ça Carbonne, parce qu'avec les forêts autour, on y fabriquait du charbon. Elles viennent de là, mes petites peintures de guerre charbonnières. Mais une autre légende raconte pourtant que la ville tient son nom des terribles faits d'un certain prince noir, Edward de Woodstock, le fils du roi d'Angleterre. Beaucoup moins pacifiste que le festival du même nom, le fameux prince noir aurait carbonisé la ville lors de sa chevauchée en 1355 dans le contexte de la guerre de Cent Ans. C'était affreux. Affreux. Oh pardon, on voulait pas te replonger dans de tristes souvenirs, tenta Roxane pour la consoler. Merci, c'est gentil. Pour revenir à l'endroit où nous sommes, à 2 km du centre-ville, imaginez qu'il fut un temps où la Terrasse, c'était un village à part entière. Au moins jusqu'en 1839. Il y avait alors un port de 540 mètres de long, un moulin à blé et 1,8 km de murailles pour protéger tout ça. Il y avait même sur la Garonne une sorte de barrage-péage pour taxer les navires. Ce qui simplifiait pas les relations conflictuelles entre la Terrasse en amont et Carbonne en aval du fleuve. Pour l'essentiel, toutes les marchandises à cette époque-là passaient par là, par le fleuve. D'ailleurs, à Carbonne,
7: On disait même qu'il y avait des marins qui charriaient leur cargaison jusqu'à Toulouse, et parfois même jusqu'à Bordeaux. Et c'était un métier dangereux, avec les courants et tout. Sauf en été, parce qu'alors là, l'étiage du fleuve n'était pas assez profond, et ils étaient tous au chômage. Et puis, marins d'eau douce, d'accord, mais marins tout de même, hein, parce que ceux-là, quand ils rentraient dans l'armée, ils rejoignaient directement la marine royale. Mais le château de la Terrasse, il est où? Je ne le vois pas, demanda Apolline qui guettait un peu plus loin sur une branche de saule. Eh, c'est que, aussi puissant qu'il était, le temps a fait son œuvre et, comme un galet roulé, la forteresse a peu à peu perdu des morceaux. Imaginez l'endroit. Au départ, c'était un château fort jusqu'à ce qu'il soit repris en 1482, soit 10 ans avant qu'on découvre l'Amérique, par la famille Potier. En 1580, 100 ans plus tard, les Potiers ont eu envie de se mettre à la mode et ont construit par-dessus la souche du château féodal un château Renaissance qui, lui, a survécu jusqu'au milieu du XXe siècle. Et c'est encore un Potier, Étienne, ancien président au Parlement de Toulouse et syndic général de la province du Languedoc, qui a fait construire l'église Saint-François d'Assise et sonner pour la première fois en 1670 Béatrix. La cloche de la première fois en 1670 Béatrix. La cloche de l'église. On peut la voir

0: et aujourd'hui encore, on retrouve des noms de famille en vendent quelque chose dans la région. Quant à la laine, la meilleure, on la faisait venir d'Espagne ou d'Afrique du Nord. Mais il y avait aussi une production locale venue des Piémonts pyrénéens. N'oublions pas quand même les 35 moulins foulons du Volp et ceux de la Rize. En tout, c'est pas loin de 15 000 personnes qui travaillaient dans la région autour de ce commerce. Et les toiles produites allaient partout. En France, mais aussi jusqu'à l'Empire ottoman, au Levant, ça circulait, hein. C'était le bon temps. Même qu'à cette époque-là, celui qui avait dessiné les plans du parc, c'était le nôtre. Enfin, non, pas le nôtre, mais son nom de famille. Le nôtre. Le jardinier du roi. Le même qui est à l'origine du jardin de Versailles. Pas mal, non? Mais, et pourquoi c'est en ruine, maintenant? Ah, bah ça, c'est la dure loi du commerce qui a voulu ça, hein. Peu à peu, la concurrence anglaise a pris le dessus. Est-ce que c'était la fée vapeur qui a mis la pression? Je sais pas. En tout cas, ils étaient capables de produire plus, moins cher et de meilleure qualité. Alors forcément, ça a fermé. Ou plutôt, l'activité a changé. Parce qu'après, on est passé à la métallurgie avec la construction d'outils de taille. Des faux, des serpettes, des cisailles. Ou encore des ressorts de calèches. Et même, il y avait un moulin à lime. Et du coup, pourquoi c'est en ruine maintenant alors? S'impatiente Apolline. Eh bien, parce que le 23 juin 1875, après d'énormes pluies qui ont fait monter le niveau du fleuve de façon terrible, tout a été ravagé par ce qu'on a appelé la crue centennale, figurez-vous. C'était affreux. Tout a été emporté. Fini la métallurgie. Et en plus, avec l'arrivée du train, fini les voyages en bateau, fini les marins, tout a coulé. Alors le château, le parc, les ateliers ont été vendus en 1906 et ça a été le début de la fin, si je puis dire. Des troupeaux de moutons, la coupe des arbres et la vente des pierres du château ont peu à peu mangé le domaine. Puis les ateliers sont devenus des étables et enfin, mes oreilles s'en souviennent encore, on transforma les espaces en un dancing immense appelé le Mexico au début des années 70. Remarquez, c'était marrant. Ambiance, les 30 Glorieuses, avec 2000 personnes d'un coup qui déboulaient en autocar et de futures stars qui s'essayaient à la chansonnette. Eddie Mitchell, Dick Rivers, Martin Circus ou peut-être même Michel Sardou si je crois bien. En attendant, ça n'a pas empêché les mauvaises gestions de laisser le bâtiment se dégrader. Dans les années 60, il y a bien eu une association qui s'est créée, une tentative de la ville pour racheter le lot et le sauver, mais le prix à mettre n'était pas suffisant. Enfin bon. Depuis quelques années, je suis bien contente parce que ça repousse. L'herbe, les arbres, les projets. Et on me fout une paix royale dans la verdure. Sauf peut-être ce sale chat qui m'en veut. Le domaine a été repris, mais avec l'idée désormais de lui rendre sa valeur ternie. De faire voir au-delà du regard et à toutes les générations les perspectives historiques et les leçons futures qu'il recèle. La possibilité de faire de cet endroit celui de chacun, le foyer de ses jeux d'enfants et des souvenirs qu'ils laisseront, une pierre d'appel pour des destins adultes, l'idée de laisser le lieu fleurir les imaginaires qu'il porte, d'imaginer le monde de demain où l'homme conscient s'accorde à son territoire selon la flèche du temps, parce que toujours le passé est le soubassement de l'avenir.
1: Fée Carabone, tu ne crois pas que tu t'emballes un peu là?
0: Ah, oui, vous trouvez? Mais c'est pas mal quand même, non? J'ai toujours trouvé qu'il y avait un magnétisme spécifique dans cet endroit. Pas étonnant que des kinésiologues s'y soient installés. Et puis aussi, une maison de santé, des psychologues, des psychomotes, un cabinet d'orthophonie. On y dépose des choses ici, vous savez. On y délie les langues avant de repartir. Mais enfin, c'est peut-être normal, après le travail des matières et des matériaux, est-ce qu'on ne passerait pas à celui des corps et des âmes? Et ça s'agite encore, hein, dans les sous-sols, que ce soit dans la galerie des vestiges où l'on trouve des mystères de pierre, ou en faisant un escape game à plusieurs enfermés dans une salle, ou même au grand air avec un sac à dos truffé d'énigmes à percer. Et puis, le site est désormais classé espace naturel sensible par le département grâce au travail d'étudiants spécialisés dans la préservation environnementale. Tout ça, moi, ça m'émeut. 10 espèces de mammifères, dont la loutre, 25 espèces d'oiseaux, et 9 espèces de chiroptères, de chauves-souris, qui hantent les 400 mètres carrés de cave sont désormais protégées après avoir été répertoriées ici, haut et bas. Ça change des anciens bassins durés, c'était du pipi, utilisé pour dégraisser la laine. Ou de l'odeur de poudre à canon après la bataille de 1799 qui m'a grillé les poils du nez pendant des décennies. C'est quoi cette bataille de 1799 dont tu parles? Revenons en arrière. Vous voyez la Révolution française, la Terreur, la Bastille, etc. Eh bien, dans le coin aussi, ça a tapé fort. En fait, tout le monde n'a pas été pour la démocratie comme ça, d'un claquement de doigts. Pendant longtemps, des monarchistes ont

0: combattu pour remettre un roi à la tête du pays. Et voilà donc qu'en août 1799, 10 000 monarchistes, guidés par le général Rouget, ont tenté 5 jours durant de s'emparer de Toulouse. Mais les troupes républicaines ont bien résisté, et les monarchistes ont battu en retraite vers le sud et les Pyrénées. Et c'est là que le 12 août, des combattants monarchistes, cachés dans le domaine du château de la Terrasse pendant leur débâcle, attaquent par surprise des républicains. Et les 4 000 monarchistes qui menaient l'assaut l'emportent. Il y a des morts. On dit même que 68 républicains seraient enterrés quelque part dans le parc du château. Finalement, les monarchistes sont vaincus à Montrégeau, 65 km plus loin. Et tout ça, ça s'est passé ici. Vous voyez mieux dans quelles traces vous marchez en venant vivre ici à présent, vous qui êtes à la pointe du temps? Sous vos pieds donc, d'un hameau gallo-romain à l'enceinte d'un château fort. D'un château fort à un grand château renaissant. D'une manufacture royale de draps avec ses jardins à une entreprise de métallurgie. On y a croisé le fer pendant les guerres, la laine en temps de paix. On a battu le fer sous l'industrie et la mesure sur l'immense piste du dancing. On a déchanté l'espace d'un temps de ruines et de friches, le port et les moulins à volo. Et voilà qu'on sauvegarde la pierre et la faune, qu'on enchante, qu'on y soigne, qu'on y joue. Alors, mes petits oiseaux, vous qui venez de vous installer ici, quelle page à votre tour de cette histoire allez-vous écrire? Mais voilà qu'il fait noir, je crois qu'on vous appelle. Pour parcourir les temps à tire-d'aile, de but en blanc, n'hésitez pas, venez me voir. En attendant, parcourez les grimoires, explorez bien la ville, jouez, soyez habiles, défrichez les mémoires et dansez patiemment sur la ligne du temps. La fée Carabonne avait repris sa forme de mésange et était repartie vers les profondeurs du sous-bois. Roxane, Apolline et Félix, qui avaient retrouvé forme humaine, demeuraient là, épuisés comme émerveillés. En se couchant dans leurs nouveaux draps dépliés, par quelle manufacture sera faite l'étoffe de leurs rêves? À votre avis? C'était Histoire, Histoire, un podcast proposé et soutenu par l'Office du Tourisme et la Communauté de Communes du Volvestre. Écrit et réalisé par Gabriel Tamalet, en association avec la compagnie Présence Monde. Je tiens à remercier l'association Histoire et Tradition Carbonaise et plus particulièrement Christian Lacombe et Bernard Segala pour leur accueil et l'accès à la documentation, ainsi que Monsieur Laurent Portet, propriétaire du domaine de la Terrasse, pour la visite et le partage généreux de ses connaissances. Et pour les musiques, Timothée Bougon, Joël Sidbon et Dimitri Ayash, de l'ensemble Les Fulgurants, qu'ils en soient chaleureusement remerciés. À bientôt sur les chemins du Volvestre.
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0: 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Il est midi. 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
3: Merci de rester avec nous à l'écoute de RFI, les médias Paris, 10h en temps universel. Et le journal, c'est tout de suite avec vous, Diane Berger, bonjour.
4: Bonjour Caroline Paré, bonjour à toutes et tous. Le Premier ministre du Canada à Strasbourg, en ce moment même, Bruxelles veut faire de son pays un partenaire privilégié avec un nouveau statut de membre associé de l'Union européenne. Comment vivre à une poignée de kilomètres seulement de l'envahisseur russe? Nos envoyés spéciaux en Ukraine se sont rendus à Otchakiv, un petit port du sud du pays, tout près de la ligne de front. Et le niveau des cours d'eau au plus bas en 2025, les scientifiques alertent à terme, l'eau douce risque de manquer partout sur la planète. Marc Carney s'adresse en ce moment même aux eurodéputés du Parlement européen. Son pays, le Canada, pourrait devenir le premier membre associé de l'Union européenne. Un statut qui n'existe pas encore dans les traités et dont on ne connaît pas encore vraiment les contours à ce stade. Mais le rapprochement agace déjà Donald Trump. Le président américain a aussitôt menacé de rompre les échanges commerciaux avec les 27. Car même si, officiellement, ce n'est pas un partenariat contre les États-Unis, il arrive en plein contexte de tensions commerciales et politiques avec Washington. Pour l'eurodéputé Renew Bernard Guetta, cette alliance avec le Canada, c'est donc une première étape indispensable.
5: C'est le début d'une nouvelle dimension de l'Union européenne. L'Union européenne va s'allier à d'autres démocraties. Le Canada est la première, mais il y en aura d'autres. Probablement le Royaume-Uni, certainement la Norvège, mais aussi probablement l'Australie, mais aussi peut-être la Corée du Sud, etc. L'Union européenne doit, et je pense, va tisser autour d'elle une entente démocratique qui est absolument fondamentale à l'heure où s'affirme une renaissance des impérialismes et des extrêmes droites dans le monde.
6: Mais alors pourquoi commencer cette alliance précisément avec le Canada, avec Marc Carney ?
5: Nous sommes extrêmement proches économiquement, socialement, politiquement. Et deuxièmement, parce que le Canada est à l'avant-garde du bras de fer avec un impérialisme, celui de M. Trump. C'est plus que le meilleur allié, c'est le pays dont nous sommes le plus proches à tout point de vue.
4: L'eurodéputé Bernard Guetta, il répondait à Daniel Valot. Le Kremlin vient de réagir aux dernières sanctions américaines adoptées la nuit dernière aux États-Unis. Elles vont compliquer les efforts de paix en Ukraine. Je cite Moscou. Washington vise en particulier la flotte fantôme de la Russie. Ces sanctions, c'est en tout cas un succès symbolique pour Kiev, toujours sous la pression des frappes russes. La capitale ukrainienne a à nouveau été secouée par plusieurs explosions la nuit dernière. Il y a au moins 18 blessés. Ces bombardements nocturnes, c'est le quotidien des Ukrainiens depuis bientôt 5 ans. Nos envoyés spéciaux Nathanaël Vitran et Sergueï Dmitriev se sont rendus à Otchakov, une petite ville portuaire du sud de l'Ukraine. Reportage.
7: La particularité d'Otchakov, c'est qu'elle se situe à l'embouchure du Dniepr, pile à l'endroit où le fleuve qui fait office de ligne de front naturelle se jette dans la mer Noire. Ce qui veut donc dire que les Russes sont juste en face.
8: Seul le fleuve nous sépare. Nous sommes à 4 ou 5 kilomètres seulement de la ligne de front. Et l'armée russe a pris position à cet endroit depuis le 2e ou le 3e jour de la guerre. Donc ça fait bientôt 5 ans que ça dure.
7: Le maire Sergueï Bychkov.
8: Tous les jours, les drones et les missiles que les Russes tirent depuis la Crimée passent au-dessus de nos têtes. C'est épuisant. Otchakov comptait 15 000 habitants avant la guerre. Il n'en reste que la moitié aujourd'hui.
7: En centre-ville, on rencontre Olga. Elle tient une toute petite boutique. Elle fait partie de ces habitants qui sont revenus et n'ont plus l'intention de partir.
9: Au tout début, ma fille était terrifiée par les bombardements. Elle ne quittait plus les abris. Alors nous sommes partis 5 mois en Pologne. Mais nous sommes revenus parce que notre maison est ici et pas ailleurs.
7: Alexei, le maire adjoint, nous emmène chez lui. Et on arrive devant une maison en bord de mer. C'est très joli. mais c'est surtout la maison du voisin qu'Alexei veut nous montrer, détruite par un drone russe, et l'abri qu'il a fait construire à côté de la sienne. Une maison éventrée, un bunker souterrain, le triste résumé de la vie des habitants depuis 5 ans. Nathanaël Vitran, Sergei Dmitriev, Victor Sayenko, Otchakov, RFI.
4: Et au large de l'Ukraine, qui accuse la Russie d'avoir lancé un drone contre un navire civil battant pavillon tanzanien en mer Noire. Le capitaine a été tué, 3 membres de l'équipage blessés alors que le bateau voguait vers un port ukrainien. Toujours en Europe, on a vu cet été le Danube et le Rhin pratiquement à sec cet été. Et ces fleuves, ils sont loin d'être des cas isolés. L'Organisation météorologique mondiale alerte à cause du changement climatique. En 2025, les cours d'eau du monde entier ont connu l'une des pires années en termes de sécheresse depuis plus de 30 ans, Juliette Petrachevski.
2: Entre surplus et déficit, le cycle de l'eau est devenu plus irrégulier et plus imprévisible. Voilà comment résumer la situation, expliquent les scientifiques. Selon leurs données, les 7 dernières années ont été marquées par des débits fluviaux anormaux. Le stockage d'eau terrestre dans les eaux souterraines ou les lacs et rivières, par exemple, est en baisse depuis le milieu des années 2010. Et pour la 4e année consécutive, toutes les grandes régions glaciaires de la planète ont perdu de la masse. En temps normal, ces réserves évitent qu'une simple sécheresse ou qu'une saison sèche ne se transforme directement en crise de l'eau. En parallèle, les catastrophes liées à l'eau, comme les pluies dévastatrices, touchent diverses régions du monde, comme en Asie et en Afrique. Le chercheur Wayne Jenkinson a travaillé sur le rapport.
10: Il y a eu des inondations en République démocratique du Congo avec plus de 100 victimes par exemple. Le rapport illustre que le centre de l'Afrique est une zone qui montre en général une augmentation en matière de disponibilité de l'eau en 2025. D'autres zones comme la Corne de l'Afrique ont montré en revanche que 2025 a été l'une des années les plus sèches avec beaucoup de personnes déplacées en Somalie par exemple.
2: Or, l'eau ne connaît pas de frontières, souligne l'Organisation météorologique mondiale. Le bilan hydrique d'un bassin versant dépend de ce qu'il se passe dans plusieurs pays. Il faut donc une politique climatique mondiale pour protéger cette ressource vitale.
4: Les réserves d'eau douce qui s'amenuisent, Anne Kantner y reviendra dans 2 heures dans RFI Midi avec son invité Wayne Jenkinson de l'Organisation mondiale météorologique. L'autorité palestinienne dénonce une mesure injustifiée. Comme l'an dernier, les États-Unis refusent d'accorder un visa à son président Mahmoud Abbas pour l'Assemblée générale de l'ONU à New York la semaine prochaine. Washington justifie sa décision en invoquant le manque de réformes prises par l'entité administrative. En plein contexte de violence, faut-il le rappeler, dans les territoires palestiniens, les colons israéliens multiplient les attaques en Cisjordanie et Gaza a été ravagée par la guerre. Les Houthis du Yémen subissent de nouvelles frappes saoudiennes ce jeudi. Selon le groupe rebelle allié de Téhéran, les bombardements ont tué au moins une personne. 3 tours de télécommunications ont également été visées. Riyad intensifie sa riposte après l'avancée éclair des Houthis qui contrôlent depuis une semaine le détroit de Bab el-Mandeb sur la mer Rouge, très stratégique pour le commerce international. Et chaque événement militaire au Moyen-Orient provoque des sueurs froides sur le marché du pétrole. Les prix du carburant enflamment de nombreux secteurs professionnels partout sur la planète. Dans le sud de la France, des pêcheurs ont à nouveau bloqué plusieurs sites, dont le port de Nice ce matin. Insatisfait des promesses du gouvernement Le Cornu qui a évoqué une prolongation des aides ciblées jusqu'en décembre et une hausse de celles prévues pour le secteur de la pêche. Plusieurs appels à manifester au nom des Gilets jaunes circulent également sur les réseaux sociaux. Le début d'une crise sociale en France dont s'emparent les candidats à la présidentielle, Oriane Gendroux.
11: Mercredi soir, lors d'une interview sur LCI, Marine Le Pen a réaffirmé son idée d'abaisser la TVA et les taxes sur les produits énergétiques, dont le carburant.
12: Il faut baisser la TVA, mais il faut aussi supprimer l'augmentation de la TICPE. Qu'est-ce qui a généré les gilets jaunes? C'est l'augmentation de la TICPE décidée par M. Macron et par Édouard Philippe.
11: À l'opposé de l'échiquier politique, Manuel Bompard, porte-parole de la France Insoumise, veut plafonner les prix.
13: Il y a une mesure très simple, c'est d'instaurer ce qu'on appelle un blocage des prix des carburants, remonter dans la chaîne justement pour les bloquer à l'issue des activités de raffinage.
11: Édouard Philippe, Premier ministre pendant la crise des Gilets jaunes de 2018, demande au gouvernement dans un poste sur X de doubler immédiatement les aides ciblées. Et si pour Ségolène Royal, candidate à la primaire du Parti Socialiste, il faut baisser les taxes et plafonner les prix.
14: Il y a 60% de taxes sur le prix du litre d'essence. Moi, je pense qu'un litre d'essence ne doit pas dépasser 1,70€.
11: Pour Bruno Retailleau, il faut supprimer les coûts qui pèsent sur les fournisseurs d'énergie.
15: Je supprimerai les certificats d'économie d'énergie. l'énergie. Ça veut dire 8,50 € de moins par plein.
11: Si les candidats ont le luxe de commenter cette crise, le gouvernement doit lui s'en saisir. Ce jeudi, Sébastien Lecornu réunit ses ministres pour un séminaire gouvernemental consacré notamment à la finalisation du budget 2027.
4: Une autre réunion est prévue sur le sujet vendredi, cette fois-ci à l'Élysée. Emmanuel Macron, le président français, va...
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18: Bonjour à toutes et tous. Aujourd'hui, jeudi 17 septembre. Le ciel clair ou peu nuageux de ce matin va laisser la place avant la mi-journée à un ciel plus nuageux avec des formations de cumulus inoffensifs en général. Le vent de secteur nord-ouest est modéré. Les températures sont supérieures à 20 degrés cet après-midi, avec 23 degrés attendus à Riem et Noé, 22 degrés à Rivolvestre, 21 à Saint-Gaudens. L'année prochaine, le temps est calme, souvent nuageux, parfois brumeux. Avec du vent faible, les températures de fin de nuit sont autour de 10 à 13 degrés. Vendredi 18 septembre, la journée est assez bien ensoleillée et toujours sèche. Les nuages d'une perturbation océanique sans activité traversent notre région, en masquant temporairement le soleil l'après-midi. Le vent est orienté au secteur ouest, il est modéré. Les températures gagnent 1 ou 2 degrés, avec 25 degrés attendus à Muret et Carbonne, 24 à Saint-Martory, 23 à Arbas. Le week-end s'annonce anticyclonique, toujours sec, ensoleillé et à nouveau chaud avec des températures supérieures au normal. Bonne journée à toutes et tous.
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0: Sur Radio Galaxy, on vous présente la prochaine conférence organisée par la Pup en vol le mercredi 23 septembre à Rieux-Volvestre. Et là, on va voyager au cœur du système solaire. On va parler à la fois d'astronomie, d'histoire et de mythologie. On va essayer de comprendre pourquoi derrière ces noms de planètes se cachent des dieux, des déesses, des héros et des récits vieux de plusieurs millénaires. C'est Jean-Noël Sarraï qui est expert en astronomie et qui est en ligne avec nous. Bonjour.
1: Oui, bonjour.
0: Racontez-nous, Jean-Noël, quelle est l'origine de cette mythologie du système solaire? D'où est-ce que ça vient?
1: Alors, cette mythologie du système solaire vient, en fait, des dieux et des déesses romains. C'est la dernière version, en fait, que l'Occident a conservée. Parce que les Romains, même si c'était il y a 2000 ans, ben, c'est la version la plus récente. On verra, pendant la présentation, que les Romains ont honteusement copié les Grecs, qui eux-mêmes se sont inspirés des Babyloniens. Toutes ces civilisations qui se sont succédées à peu près au même endroit, c'est-à-dire autour du bassin méditerranéen oriental, on va dire, bah, se sont passés le témoin comme ça et ont nommé à chaque fois les planètes avec des noms de dieux et de déesses.
0: Mais pour quelles raisons est-ce que les Babyloniens, les Grecs et les Romains ont-ils autant associé les astres à leur divinité?
1: En fait, c'est pas que. Vous pouvez aller dans toutes les civilisations. Ça, c'est un bon antidote au racisme, c'est-à-dire que l'humain, quel que soit son pays, quelle que soit sa civilisation, quelle que soit l'époque même, prenez les Chinois, prenez les Mayas, prenez les Égyptiens, prenez qui vous voulez, l'humain a toujours eu la même idée. C'est-à-dire que tout ce qui était dans le ciel, c'était le panthéon de dieux et de déesses.
0: C'était une manière pour eux de raconter le ciel à une époque où l'on n'avait pas encore d'outils scientifiques qui permettaient véritablement de l'expliquer. Hein.
1: C'est ça, c'était de le raconter et surtout de l'expliquer. C'est-à-dire que ça les dépassait tellement, et ça nous dépasse toujours d'ailleurs, qu'ils projetaient obligatoirement dans les planètes et aussi dans les constellations, mais ça c'est une autre conférence, leur dieu et leur déesse, croyante en fait.
0: Alors on peut commencer par exemple avec la planète Mars qui est associée à la guerre de par sa couleur rouge, c'est bien ça hein?
1: Exactement, ouais, tout à fait. Ça c'est un des rares points dans le ciel qui a une couleur vraiment caractéristique, orangée plutôt, rouge quand elle est basse sur l'horizon. Et donc, ce qu'on va montrer effectivement dans la conférence, c'est que le rouge, c'est toujours une connotation un peu négative chez les humains. Il y a même des étoiles rouges qu'on a associées à l'œil du taureau ou à l'œil du scorpion, donc des animaux assez négatifs pour l'homme.
0: Ouais, rouge, couleur du sang également. Hein.
1: C'est ça, le sang, la guerre, le feu, tout ça, c'est les attributs de la guerre.
0: Vénus, à l'inverse, est associée à la beauté et à l'amour. Pourtant, quand on découvre ses véritables conditions à la surface, on est loin de l'image de la déesse de la beauté, Jean-Noël.
1: Ah oui, tout à fait. C'est-à-dire que vous êtes renseigné sur Vénus. Il fait 450 degrés, jour et nuit. Donc si c'est la déesse de l'amour, c'est l'amour torride plutôt.
0: Hein. Oui.
1: Donc c'est pas pour l'amour qu'on l'a nommé comme ça, mais plutôt pour la beauté.
0: Ouais.
1: Voilà. Parce qu'on va voir que Vénus, c'est la fameuse étoile du berger, qui n'est pas une étoile donc, qu'il faudrait mieux appeler... La planète du berger, c'est elle qui est la plus belle du ciel. Donc tout simplement, ça a été Vénus ou Aphrodite chez les Grecs.
0: Et puis il y a aussi Jupiter qui est le roi des dieux. Jupiter est une planète qui est imposante. Là, on peut imaginer que c'est un rapport avec sa très grande taille.
1: Tout à fait. Alors on pourrait imaginer, effectivement, parce que la plus grosse planète a hérité du nom du plus important des dieux, donc que ce soit Jupiter chez les Romains ou Zeus chez les Grecs. Et en fin de compte, on verra donc lors de ma présentation que c'est complètement fortuit, c'est un gros coup de bol que cette planète ait hérité du nom du plus important des dieux pour une simple et bonne raison, c'est que les Romains et les Grecs n'avaient pas de télescope encore. Il a été inventé bien plus tard, plus près de nous, les siècles derniers. Et donc là, on verra qu'il y a une autre raison qui a fait nommer cette planète de la sorte.
0: Et ouais, c'est ce que j'allais vous dire, on est bien avant l'invention des télescopes. Est-ce que ça signifie que les anciens avaient conscience des tailles de ces planètes et de ce qu'elles représentaient dans notre univers?
1: Alors, ils n'avaient aucune notion des tailles des planètes, aucune. Ils voyaient juste l'éclat apparent, ce qu'on appelle. C'est-à-dire que Vénus, qui est très proche de nous, c'est la planète la plus proche de la Terre, donc du coup est très brillante. Mais Jupiter, qui est la plus grosse planète, bien qu'elle soit éloignée, est très brillante aussi. Donc en fait, on ne sait pas si elle est brillante parce qu'elle est proche, parce qu'elle est grosse. Voilà. Donc ça, il y avait des batailles terribles entre savants de l'époque pour savoir le fin mot de l'histoire. Ouais. Et ça, on ne l'a su qu'à la Renaissance, après, on va dire, Galilée surtout, qui était le premier à regarder dans une lunette astronomique, Kepler, Newton, voilà. C'est ces personnes-là qui vont fixer les choses et le débat sera tranché.
0: Et même le Soleil, peut-être que vous allez pouvoir me confirmer cela, le nom provient du latin populaire soliculus, dérivé du latin classique sol, solis, qui désigne l'astre et la divinité.
1: Oui, tout à fait. Sol était une divinité romaine, comme Luna était une divinité romaine, et comme Terra était une divinité romaine. Vous voyez que la Terre, la Lune et le Soleil viennent directement de ces dieux moins connus, on va dire, parce que pour le Soleil, on connaît plus Apollon, bien sûr, où on connaît aussi Hélios.
0: Une petite dernière, on peut citer Mercure également, c'est la planète la plus rapide du système solaire, et elle a été nommée Mercure en rapport au dieu messager. Je trouve ça assez marrant.
1: Et oui, là vous avez trouvé la solution, parce que je vais faire, en fait, à l'issue de la conférence, je vais faire deviner au public le pourquoi de ces relations. Je ne vais pas donner du tout pendant la... Je vais donner des indices, on va dire, pendant la conférence. Et à la fin, on va essayer de trouver. Alors, pour Mercure, effectivement, elle boucle son orbite en 3 mois. C'est la planète la plus près du Soleil. Et donc là, il suffit de le voir à l'œil nu. Donc là, les anciens le savaient. Et ils lui ont donné le nom du dieu Mercure ou Hermès. Parce que, je ne sais pas si vous avez vu des représentations de ce dieu, il a des petites ailes aux chaussures, des ailes à son chapeau. Oui. Et c'est le dieu le plus rapide.
0: Durant votre conférence, vous évoquerez également l'Union Astronomique Internationale, qui est une organisation non gouvernementale qui regroupe eh bien, des astronomes professionnels dans le but de promouvoir et de préserver la science astronomique dans tous ses aspects. Elle continue aujourd'hui d'écrire cette mythologie moderne. Est-ce que vous pouvez nous en dire quelques mots, Jean-Noël Sarail ?
1: Oui, effectivement, l'UAI, comme on l'appelle, c'est elle qui est en charge de nommer tout ce qu'on découvre de nouveau. Par exemple, à l'heure actuelle, les exoplanètes. Quelques-unes, on va leur donner des noms. C'est l'UAI qui va trancher. Les astéroïdes ont des noms. Les comètes ont des noms. Au 19e siècle, on a découvert, en tout cas avec l'invention du télescope, Uranus et Neptune, qui n'étaient pas du tout connus des anciens parce que pas visibles à l'œil nu. Et l'UAI a décidé de poursuivre cette méthode d'appellation des Romains, donc c'est pour ça qu'Uranus et Neptune, on verra, sont des dieux romains. Et ça n'a pas été, vous verrez, ça n'a pas été non plus nommé au hasard.
0: On a continué cette méthode, mais ce qui a changé, c'est qu'autrefois, on racontait des histoires pour expliquer le ciel, et aujourd'hui, on envoie des sondes et des satellites pour risquer de le comprendre. Mais en tout cas, le ciel continue de nous émerveiller, ça c'est certain. Vous qui êtes expert en astronomie, Jean-Noël, est-ce que ce regard qu'avaient les anciens, est-ce qu'aujourd'hui, ça nous permet de mieux comprendre l'histoire de ce système solaire malgré les tas de satellites qui tournent autour de nous ?
1: Ben, je vous dirais une chose, l'émerveillement est toujours là de nos jours, et je dirais même l'émerveillement à l'œil nu. Comme les anciens, là, je rentre vraiment hier soir là, de l'éclipse totale, donc je suis allé en Espagne l'admirer, et ça a été un moment magique, incroyable. J'intime tout le monde d'aller voir la prochaine éclipse totale qui sera toujours en Espagne, et qui sera le 2 août 2027, donc l'année prochaine. Moi, c'est la 7e éclipse totale que je vois. Et chaque fois, c'est une émotion incroyable. Et là, on laisse tomber la science. Tout ça, c'est purement du ressenti. Et on est tout à fait proche de ce que ressentaient toutes les civilisations qui n'avaient pas encore de télescope. L'œil nu est, je pense, l'outil le plus à même de vous émerveiller. N'en déplaise à tous les fabricants de télescopes automatiques qui vous donne directement une image sur un écran. Non. Là, je suis pas du tout. Ce genre de choses. C'est l'œil nu, vraiment. Et à la limite, regardez dans un oculaire d'un télescope. Ne regardez pas un écran. Je vois pas d'ailleurs l'intérêt, parce que sinon, autant regarder les plus belles photos sur Google. Parce qu'un télescope qui projette une image sur un écran, pour moi, c'est une hérésie, quoi. C'est un non-sens.
0: Et puis, ce qui est fascinant, c'est l'environnement qui change autour de nous quand il y a cette fameuse éclipse. On entend les oiseaux qui arrêtent de chanter et cette biodiversité qui n'est pas habituée à un faux coucher de soleil, on va dire.
1: Ben exactement. Tout le vivant, hein. Vous allez voir que c'est pas que la faune, c'est aussi la flore, s'arrête au moment de la totalité. Alors, il faut être vraiment dans la bande de totalité. Là, cette année, malheureusement, en France, même si on était à 99%, ben, c'est pas la totalité. Il faut aller à 100% pour voir ce phénomène incroyable où les oiseaux s'arrêtent, les cigales s'arrêtent, parce que vous savez que les cigales, c'est très, très sonore. Et tout d'un coup, ce silence, en plus de cet œil noir qui vous regarde dans le ciel, c'est terrible. Voilà. Et j'ai même vu des mimosas, une plante particulière, qui ferme ses feuilles la nuit, et ben, le mimosa ferme pendant 2 minutes ses feuilles pendant la totalité de l'éclipse.
0: Ah ouais.
1: Voilà.
0: Ah ben là, vous nous faites envie. Donc le 2 août prochain 2027, tous en Espagne. Hein.
1: Ouais, par contre, c'est au sud-sud, là, il faut aller à Gibraltar.
0: Ah, faut faire un petit peu de route.
1: C'est ça, mais ah ben, ça vaut le coup, hein, je vous le dis.
0: Un voyage passionnant entre les légendes du passé et les découvertes du présent. On va rappeler que votre conférence Mythologie du système solaire est à ne pas manquer le mercredi 23 septembre, 7 à 20h à la salle polyvalente de Rieux-Volvestre. C'est organisé par la Pup en vol avec une entrée libre et gratuite. Et c'est présenté par Jean-Noël Sarraï, expert en astronomie. On vous remercie.
1: Tout à fait, je vous remercie aussi. À bientôt.
0: Avec grand plaisir, à très bientôt.
1: Au revoir.

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Avec cette odeur d'alcool. T'es sûr? Ok. Ah, tu prends la bagnole? Tu pars deux jours à Bandol? Ah, mais oui, c'est vrai. Ouais. La prochaine fois, je garde les gosses et c'est toi qui t'en colle une. Et puis qui rentre à 6 du monde. Hein? Bon, allez, dis-moi que tu m'aimes. Parce que moi, je t'aime. Ah, dis-moi que tu

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1: Plusieurs offres sont à pourvoir en ce moment avec l'agence d'emploi Au Boulot de Caser. On recherche des électriciens industriels pour du tirage de câbles et raccordement d'armoires électriques. C'est sur le secteur de Salis-du-Salat. Un chauffeur poids lourd magasinier pour des livraisons chez les particuliers sur le secteur de Saint-Élix-le-Château. Un poseur pack et clim secteur Saint-Élix-le-Château également. Des infirmiers diplômés d'État. Là, il y a pas mal de besoins sur le secteur de Rieux, Beauchalot, Salis-du-Salat, Pincis et Montesquieu. Pareil, on recherche des aides-soignants, un façadier sur le secteur de Caser et enfin un technico-commercial pour des ventes de pièces détachées et accessoires pour Minipel. Ça, c'est sur Marteau-Tolosane et c'est l'agence d'emploi Au Boulot de Caser qui recrute en ce moment. Pour plus de renseignements, vous allez sur le site internet au-boulot.com.
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un petit peu de classique, ça vous dit? Un auteur, une histoire, un morceau. Je vais vous parler aujourd'hui du concerto pour piano numéro 3 du compositeur hongrois Béla Bartók, né en 1881 et mort en 1945. Le concerto numéro 3 ou l'ultime concerto.

Influencé à ses débuts par Strauss, Liszt et Brahms, Béla Bartók a consacré sa vie à l'ethnomusicologie, la science humaine qui étudie les rapports entre musique et société. Il a au cours de sa vie enregistré, sur le vif, de nombreux morceaux de musique folklorique d'Europe de l'Est. Ce travail d'archiviste regroupe 3400 mélodies roumaines, 3000 mélodies slovaques et 2700 mélodies hongroises. Cet amour pour son pays, il le prouvera lors de la montée du nazisme en Europe. Bartók ne se compromettra jamais avec le régime autoritaire du moment. Cette opposition au régime s'exprime de différentes façons. Il refuse que ses œuvres soient jouées dans des concerts nazis et demande même que celles-ci soient jouées lors de l'exposition sur la musique dite « dégénérée » en 1938 à Düsseldorf. Il finit par s'exiler aux États-Unis où il composera « Malade et dépressif », ce dernier concerto pour piano numéro 3. Le concerto s'est imposé au fil des décennies dans le répertoire classique et fait l'objet de nombreux enregistrements, traduisant la merveilleuse interaction entre le soliste et le chef d'orchestre. Je vous propose d'écouter maintenant un passage du concerto interprété par le BBC Symphony Orchestra avec Hélène Grimaud au piano et dirigé par John Adams.

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0: Vous écoutez bien Radio France Internationale. Il est midi en temps universel, 14h ici à Paris. Et c'est l'heure du journal. Bonjour Charlotte Hydrac.
1: Bonjour Anne Cantner, bonjour à toutes et à tous. Un océan les sépare, mais le Canada et l'Union Européenne sont liés par des valeurs communes, pas par des deals, c'est ce que dit Mark Carney, le Premier ministre canadien favorable à ce que son pays devienne membre associé de l'UE, malgré les menaces de représailles commerciales du président américain. C'était ultra serré en Suède, mais c'est le bloc de gauche qui vient de l'emporter après les législatives, et le Premier ministre conservateur a annoncé sa démission dans la foulée. La flotte fantôme russe, visée par de nouvelles sanctions américaines, votée par le Congrès, on verra ce que prévoit le texte. Mesure hostile, selon Moscou.
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1: C'est un peu notre compte épargne. Les glaciers, réservoirs d'eau, ils fondent comme neige au soleil. L'Organisation météorologique mondiale fait l'inventaire de la ressource en eau sur la planète. 2025 est dans le top 3 des années les plus sèches depuis plus de 30 ans. Et puis un nouveau cratère a été découvert sur la Lune. Et il n'est pas petit, 222 mètres de diamètre. Il a été repéré par un satellite de la NASA. C'est un événement qui n'arrive qu'une fois par siècle.
0: Accueil enthousiaste tout à l'heure pour Mark Carney au Parlement européen de Strasbourg.
1: Le Premier ministre canadien de nouveau applaudi donc à Strasbourg pour son discours en forme de plaidoyer pour une alliance la plus solide et la plus resserrée possible. L'Europe et le Canada peuvent devenir, par cette alliance, dit-il, un phare pour les démocraties menacées par la montée des souverainismes et des régimes autoritaires. Bonjour Daniel Vallaud.
3: Bonjour.
1: En direct de Strasbourg, vous avez suivi ce discours de Mark Carney. Le Premier ministre canadien continue donc de soutenir ce rapprochement avec Bruxelles, malgré les nouvelles menaces de rétorsion commerciale proférées dans le courant de la nuit par Donald Trump.
3: Oui, pas question évidemment de céder à ces nouvelles menaces. C'est d'ailleurs tout le sens de ce rapprochement entre Bruxelles et Ottawa, échapper à l'emprise et à la coercition exercée depuis son retour à la Maison-Blanche par Donald Trump. L'Europe et le Canada sont forts séparément, ils seront encore plus forts ensemble, a lancé Mark Carney, qui a souligné devant les eurodéputés les valeurs partagées des deux côtés de l'Atlantique, le respect de la démocratie et de l'état de droit. Nous ne devons pas devenir un troisième bloc pour devenir une autre grande puissance qui va chercher à dominer les autres pays. Simplement, nous devons nous allier afin que nul ne puisse contrôler nos marchés, saper nos libertés et menacer notre souveraineté. Allusion transparente, évidemment, aux menaces brandies par Donald Trump.
1: Et est-ce que Mark Carney a répondu à la proposition d'Ursula von der Leyen de devenir membre associé de l'Union européenne ?
3: Eh bien, il a été un peu évasif sur ce point, se contentant de dire qu'il accueillait favorablement cette idée, sans pour autant se prononcer. À l'issue de son discours, il a d'ailleurs précisé que le Parlement canadien devait in fine se prononcer par un vote sur la relation future avec l'Union européenne. Dans son discours, Mark Carney s'est voulu concret, listant tous les domaines de coopération qui pouvaient être envisagés. Énergie, défense, minerais rares, déplacement des personnes. La porte est ouverte, par exemple, à une intégration du Canada au programme Erasmus, le programme d'échange étudiant. Mark Carney ne s'est pas étendu sur la forme que prendra donc cette alliance, mais il a fixé son objectif, être assez fort à deux pour que personne ne puisse dicter à l'Europe ou au Canada leur choix et leur volonté.
1: Daniel Vallaud, merci, en direct de Strasbourg.
0: C'est juste, mais ça passe pour le bloc de gauche en Suède.
1: Oui, il remporte les élections législatives de dimanche dernier d'une courte tête devant la coalition du Premier ministre conservateur sortant, Ottilia Ferem. On vous retrouve à Stockholm, vous êtes en direct après plusieurs jours de flottement. Le bloc de gauche l'emporte donc avec 176 voix contre 173.
4: Oui, c'est ça, exactement. Et cette annonce, elle intervient après une journée de mercredi marquée par un véritable jeu de chaises musicales autour des mandats. Ils sont successivement passés aux sociaux-démocrates, aux démocrates de Suède, aux partis de gauche ou encore aux modérés. À un moment, un même mandat a même basculé 7 fois entre les sociaux-démocrates et les démocrates de Suède, à savoir l'extrême droite, avant de passer finalement aux modérés. Et au bout du compte, eh bien, c'est une défaite historique pour le gouvernement d'Ulf Kristersson qui vient de présenter sa démission. C'est la première fois depuis 32 ans qu'un gouvernement suédois est battu après une seule législature. Le précédent remonte à 94. Le bloc de gauche remporte donc ses élections avec les sociodémocrates de Magdalena Andersson en tête. L'écart entre les deux blocs s'élève finalement à près de 50 000 voix. Mais ce n'est que le début. Les négociations pour former un gouvernement s'annoncent particulièrement compliquées. Les quatre partis de la nouvelle majorité sont loin d'être d'accord sur la manière de gouverner ensemble. Le parti du centre refuse notamment de participer à un gouvernement avec le parti de gauche, tandis que ce dernier réclame une participation directe au pouvoir. Magdalena Andersson va donc devoir trouver une formule pour réunir ses forces autour d'un même programme. Les Suédois se préparent donc déjà à un automne potentiellement chaotique.
1: Et d'interminables tractations. Merci à vous, Ottilia Ferré, en direct de Stockholm. De nouvelles sanctions contre la Russie adoptées la nuit dernière par les États-Unis. Après les sénateurs au mois d'août, ce sont les députés qui ont voté le texte. Sanctions renforcées notamment contre la flotte fantôme russe. Le président ukrainien salue ces mesures, un outil puissant selon lui pour forcer la Russie à la paix. À l'inverse, le Kremlin dénonce des mesures hostiles qui vont compliquer, je cite, les efforts de paix en Ukraine. Alors concrètement, que prévoit ce texte, Muriel Paradon?
2: Les sanctions adoptées par le Congrès américain ciblent des personnalités, des entités et en particulier le secteur énergétique russe. La flotte fantôme, ces pétroliers qui continuent d'acheminer leur cargaison malgré la guerre contre l'Ukraine, sont particulièrement visés. Le texte donne surtout le pouvoir à Donald Trump d'imposer des droits de douane pouvant aller jusqu'à 100% aux pays importateurs de gaz et de pétrole russe. Il s'agit notamment de la Chine et de l'Inde. New Delhi a réagi ce matin. Nous continuerons à nous approvisionner en pétrole, en diversifiant nos sources et en fonction de l'évolution du marché. À Washington, l'issue du vote à la Chambre a été longtemps incertaine. Des élus démocrates étant réticents à donner les coups des franches à Donald Trump sur les surtaxes douanières, craignant des conséquences économiques pour les États-Unis. Le texte, qui a finalement été adopté par 262 députés contre 159, doit encore être signé par le président américain.
0: Les marchés suivent de près les hostilités entre le premier exportateur mondial de pétrole, l'Arabie Saoudite, et les Houthis du Yémen.
1: Et les rebelles pro-iraniens font état ce jeudi d'un mort dans de nouvelles frappes saoudiennes contre des tours de télécommunication. Et c'est dans ce contexte qu'on apprend que des responsables Houthis ont rencontré des représentants américains, selon plusieurs sources, dont le journal britannique The Guardian. Cela s'est passé en fin de semaine dernière à Oman, à l'ambassade des États-Unis. Les États-Unis auraient obtenu des garanties sur les intentions des Houthis et c'est ce qui aurait décidé Washington à ne pas voler au secours de l'allié saoudien Abla Junaidi.
5: Depuis le début de l'offensive Houthi, qui désormais s'approche dangereusement du sol saoudien, le royaume n'a pas pu compter sur un soutien militaire effectif de ses alliés. Ses partenaires au sein de la récente alliance dite de la Mecque, Pakistan et Turquie, se contentent pour l'heure de condamnations orales. Quant aux États-Unis, déjà engagés en Iran, ils voient avant tout leurs propres intérêts, comme l'exprimait le vice-président J.D. Vance lundi dernier devant la presse.
6: C'est un sujet que l'administration américaine suit de très près. Nous avons également engagé des discussions directes avec les Houthis eux-mêmes. C'est une situation très instable et en constante évolution. Mais nous allons continuer à suivre ça en veillant à ce que les intérêts des Américains soient défendus au mieux.
5: La rencontre avec les Houthis, classés groupes terroristes par Washington, aurait permis de recevoir des assurances de la part des rebelles, raconte une source au journal The Guardian. Ces derniers ne s'en prendraient ni à la flotte américaine ni au commerce international. Seuls les intérêts saoudiens seraient donc pris pour cible. De quoi faire monter la pression sur le royaume, contraint de résoudre le problème par lui-même, soit via une voie diplomatique avec l'insurrection chiite, forcément coûteuse politiquement, soit en continuant d'assumer seul un face-à-face militaire à l'issue incertaine.
1: Un balai politico-militaire à Paris autour du Liban. Le président Macron a reçu le président libanais Joseph Aoun et le roi Abdallah II de Jordanie, ainsi que des responsables militaires de plusieurs États partenaires. Cela pour préparer un soutien international au Liban, l'aider à déployer son armée sur le territoire en vue d'un réarmement du Hezbollah et d'un retrait d'Israël. L'autorité palestinienne dénonce une mesure injustifiée après le nouveau refus de visa décidé par les États-Unis pour Mahmoud Abbas. Comme l'an dernier, le président de l'autorité palestinienne ne pourra donc pas se rendre à New York pour l'Assemblée générale de l'ONU la semaine prochaine.
0: En Guinée, la haute autorité...

Nous allons maintenant faire un saut temporel. Voici un titre qui est sorti au mois de septembre. Mais c'était en 1985. Souvenez-vous.

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0: une découverte. D'autres, non, ont l'habitude, par leur famille, de voir des animaux. Pour certaines, là, c'était quand même une réelle découverte. D'autant que ce sont les enfants des écoles de tous les environs qui viennent. La journée ne leur est pas exclusivement consacrée. Pour autant, ce jour-là, c'est eux qui prennent une part prépondérante dans le public qui compose les gens de la foire. Et on s'est aperçu, au-delà de ça, c'est que les enfants, en fait, parlaient à leurs parents et voulaient revenir le samedi et le dimanche. Donc, c'est un gain doublement positif pour nous.
1: Et ces journées agricoles du Volvès rassemblent un comice agricole à l'ancienne, comme on disait, avec des concours agricoles. Il y a des concours de différentes bêtes.
0: Voilà, donc on continue à accueillir sur ces journées tout ce qui est élevage et qui peut se trouver dans notre secteur. Bien évidemment, des bovins, des ovins, des caprins, des équins. Il y a même le pôle avicole, pour ce qui concerne la volaille.
1: Les chiens.
0: Et bien évidemment, il y a les canins, même si c'est un élevage assez particulier, mais très prisé et très apprécié du public et du jeune public, tout comme d'ailleurs tous les équins. Les équins, c'est quelque chose, c'est le coup de cœur, quoi. Voilà. Alors, c'est vrai que les élevages, notamment de bovins, c'est beaucoup plus des élevages professionnels, professionnels, c'est-à-dire à une utilisation au quotidien, une utilisation pour l'agriculture. Les équins, c'est quand même une activité beaucoup plus de loisirs et ça ouvre la porte à un public beaucoup plus large.
1: Des concours régionaux, carrément, les concours de races régionales.
0: Oui, tout à fait. Donc, avec une présence de tout ce qui s'appelle le bovin et qui s'élève dans notre zone géographique. Il y a traditionnellement des limousines, des aubracs, des basadaises. Il y a, en fait, on se rend compte qu'il y a un nombre infini de races bovines, mais c'est vrai aussi pour les ovins, c'est vrai aussi pour les caprins. On découvre au fil de la visite toute une série d'animaux qu'on n'a pas forcément l'habitude de voir au quotidien.
1: Ou si on les voit, on n'arrive pas à les nommer, à les reconnaître.
0: Tout à fait.
1: Et ça sert à ça, donc ces journées agricoles du Volvestre, les 18, 19 et 20 septembre prochains à Montesquieu-Volvestre. Donc je rappelle, c'est une manifestation qui se déroule tous les 3 ans, cette 23e édition, donc c'est ici maintenant au mois de septembre 2026. La prochaine édition, il faudra attendre 2029 pour la trouver, donc il faut en profiter cette année.
0: Tout à fait. Entre-temps, quand même, il faut quand même le signaler, puisqu'on tourne donc avec 3 autres communes, les Pyrénéennes, et qui s'organisent à l'OSSI et qui auront lieu donc l'an prochain à Saint-Gaudens. C'est certes une autre dimension. C'est, entre guillemets, si on pouvait faire une comparaison, c'est le top 14 des concours agricoles. Alors que nous, on évolue dans des éditions régionales. Et après, il y a donc Boulogne-sur-Gers, les journées du Boulonnais. Et donc, chaque année, en fait, ça tourne autour donc de ces 3 zones qui sont toutes des zones du Piémont pyrénéen très, très importantes.
1: On sait très bien que depuis plusieurs années, ça draine quand même plusieurs dizaines de milliers de visiteurs sur ces journées agricoles du Volvestre. Et c'est pourquoi cette année, vous vous êtes appuyé sur les infrastructures de la communauté de communes du Volvestre.
0: C'est une évolution d'organisation qui est très importante, effectivement, et très importante à mes yeux. Mais je pense que l'ensemble des membres de l'Association des concours agricoles de Montesquieu-Volvestre arrive à saisir l'importance et la pertinence de l'aide que peut nous apporter l'Interco dans l'organisation de cette manifestation, de par quand même une expérience en termes de communication, en termes de création de tout un tas de supports, chose que les amateurs, on peut le dire, parce que c'est pas leur métier aux membres de l'Association des concours agricoles d'organiser une telle manifestation qui a pris de l'ampleur. C'est une aide qui est précieuse, vraiment précieuse.
1: Donc, je me tourne vers Marion Gélis, donc en charge de la communication à la communauté de communes du Volvestre sur ces journées agricoles du Volvestre des 18, 19 et 20 septembre. Quelle a été l'implication de l'intercommunalité là-dedans?
2: Alors, l'implication, elle a été diverse. C'est vrai que, comme le disait Monsieur Bienvenu, vu l'envergure et l'importance de cet événement, c'était en tout cas évident qu'on puisse nous s'associer à la fois sur le volet communication pour pouvoir faire rayonner vraiment l'information auprès des 32 communes du Volvestre autour de ces 3 jours de fête. Et puis, un appui un peu plus transversal, on va dire, avec un appui administratif, un appui en termes de gestion de projet et des liens vraiment très étroits avec l'association pour les aider en tout cas à faire que dans l'organisation, ça soit peut-être plus confortable pour eux. On est vraiment sur un partenariat enthousiasmant et logique qui s'inscrit en lien avec le projet alimentaire de territoire car le thème cette année est vraiment autour du bien manger. Et donc tout ça était

0: à la fois évident, logique, qu'on puisse nous s'inscrire en complémentarité.
1: Du bien manger et du manger local, parce que ça fait partie aussi du leitmotiv, je dirais, de la communauté de communes du Volvestre, de manger local, de faire des circuits courts et de voir un petit peu tous les producteurs qui nous apportent du repas dans nos assiettes. Et c'est pour ça que le vendredi, justement, sera plus particulièrement consacré aux enfants qui pourront découvrir un petit peu ceux qui les nourrissent, comme on disait tout à l'heure. Ça démarre donc le vendredi 18 à 10h jusqu'à 21h, entre autres. Ça se terminera le soir avec la projection du film Rural, justement. On va en reparler un petit peu avec des événements qui se sont passés dans le secteur du Volvestre. On va d'ailleurs, en circulant sur le territoire, toujours ces panneaux en berne avec ce bandeau noir qui montre les difficultés que vivent les mondes agricoles, parce que je parlais des mondes agricoles, il y en a plusieurs quand même sur ce territoire. Donc le film Rural avec la présence évidemment des instigateurs, c'est-à-dire et du réalisateur et de Jérôme Bail qui sera là et présent également. On retrouvera d'ailleurs les Ultras, la 64, qui organiseront le repas du lendemain du samedi soir. D'ailleurs, pensez à réserver. Vous aurez toutes les informations sur les flyers et vous pourrez discuter avec ces gens-là. Justement, s'il y avait des points forts à indiquer sur la foire, monsieur le maire, ce seraient lesquels?
2: Cette manifestation, au mois de septembre, là, c'est un sourire. C'est un sourire aux éclats. Mais dans des professions qui luttent, qui sont en grande difficulté. Et à un moment donné, même quand on est dans le dur, c'est bien et c'est normal de montrer quand même qu'il y a de l'espoir et qu'on a envie de s'en sortir. Et je pense que c'est un tremplin qui permet effectivement de dire, eh ben voilà ce qu'on sait faire, voilà le cœur qu'on met à l'ouvrage pour que notre profession perdure et continue à vivre dans ce territoire qu'on aime tant, parce que les gens qui travaillent ces terres-là, en fait, ils façonnent au jour le jour, ils façonnent notre territoire. Et ça, il ne faut pas qu'on l'oublie.
1: S'il y avait un petit message politique à faire passer à nos auditeurs, ce serait de dire venez aux Journées agricoles du Volvestre, montrez votre soutien aux agriculteurs locaux, montrez votre soutien à ces métiers qui sont difficiles, d'autant plus qu'on a cette année en plus la sécheresse qui annonce des difficultés supplémentaires sur les récoltes.
2: On peut parler effectivement de la sécheresse, mais les problèmes malheureusement ne s'arrêtent pas là. Donc même l'édition que nous allons vivre, elle est quand même suspendue à d'éventuels problèmes sanitaires qu'on ne maîtrise pas, qui arrivent très vite. Et on tremble tous les jours de se dire, eh ben, on attend à peu près, par exemple, quelque chose comme un peu plus de 200 bovins. Je me rappelle, pour à l'époque être le président de cette association, avoir eu 27 bovins en 2014, l'édition de 2014. Une catastrophe, parce que franchement, des JAV sans bovins, c'est pas des JAV.
1: Le monde agricole s'embête s'il n'y a pas de monde agricole.
2: Voilà, exactement. Et particulièrement les bovins, hein, voilà. Particulièrement les bovins.
1: Le vendredi 18, donc, l'ouverture, ça se démarre avec la présentation des ovins et des caprins au parc du Couloumé, parce que c'est une grosse partie de la foire qui va se dérouler là quand même.
2: La foire, en fait, elle a lieu sur une grosse partie du territoire de la commune, intramuros. Hein, donc, effectivement, depuis son entrée côté route de Rieux jusqu'à l'autre extrémité, donc côté sortie en allant vers Domazan. Donc, les pôles sont inscrits à l'intérieur de toutes les zones possibles et disponibles à l'intérieur de la commune. Oui, tout à fait.
1: On ne va pas développer tout le programme de la foire agricole que vous pourrez retrouver sur le site de la mairie de Montesquieu-Volvestre, sur le site de la communauté de communes du Volvestre. Et vous aurez évidemment donc des stands de dégustation, des stands pour observer le matériel, des stands pour discuter avec les producteurs et les éleveurs. Vous aurez des animations tout autour, animations à la fois commerciales, mais aussi animations, je dirais, culturelles, avec de la musique, avec des artistes qui seront dans les rues.
2: Culturelles et festives, bien sûr. On ne peut pas organiser une telle manifestation sans mettre un petit peu de fête. Et dès lors, et c'est normal dans notre région, quand on parle manger bon, manger local, eh bien aussi on s'amuse, et on danse et on chante.
1: Ce sont les 18, 19 et 20 septembre à Montesquieu-Volvestre, les 23e journées agricoles du Volvestre. Encore une fois, si vous voulez montrer votre soutien aux agriculteurs, c'est une vitrine de ce qui se fait de mieux sur ce territoire. Territoire élargi, parce qu'on aura des gens évidemment du Volvestre, mais il y aura des gens du Gers, des gens peut-être de l'Aude, des gens de l'Ariège qui vont venir.
2: Et aussi, il ne faut pas l'oublier, dans les départements limitrophes, les Hautes-Pyrénées, hein, qui sont une région d'élevage aussi importante. Hein. C'est certes le Volvestre en point de mire, mais effectivement, c'est tout ce qui se trouve en limitrophe, des gens du Tarn, hein, bien évidemment, hein. Peut-être un peu de l'Aveyron. Je veux dire, c'est vraiment une concentration à cet instant-là de tout ce qui se fait autour de l'élevage et de l'agriculture autour de notre territoire.
1: pour faire une foire agricole comme ça, j'imagine qu'il faut des moyens. Ces moyens nécessitent des partenaires, parce que c'est quand même un gros budget, j'imagine.
2: C'est un gros budget, effectivement. Et bien évidemment, on a traditionnellement des partenaires qui nous aident. Et je pense qu'il est important de les nommer, parce que sans eux, il n'y aurait pas de foire. Et je voudrais parler notamment du conseil départemental de la Haute-Garonne, qui nous a toujours aidés et soutenus d'une manière importante. On peut citer aussi la région, la commune de Montesquieu-Volvestre, qui certes soutient financièrement, mais aussi par l'implication de tout son service technique avant, pendant et après la foire, et qui apporte tous les moyens, mais aussi d'autres communes qui nous aident pour la logistique. Et je pense notamment, comme Tarascon-sur-Ariège, des communes comme Mazères, des gens à qui nous n'hésitons pas à nous adresser pour nous aider à avoir tout ce qu'il faut en termes de matériel, parce que ça nécessite une logistique importante, hein, en termes de matériel pour des barrières, pour les animaux, en termes de chapiteaux. Enfin, je veux dire, on a besoin de beaucoup de matériel pour pouvoir organiser sereinement cette foire.
1: Des tracteurs à fourche pour le foin, des...
2: Tout à fait, tout à fait. On a nos partenaires, donc... Après, on a effectivement quelques organismes privés qui nous aident, notamment le Crédit Agricole, Toulouse 31, la coopérative agricole, la CAPA, qui est présente à Montesquieu-Volvestre, Groupama, fait, je veux dire, voilà, on a toute une série de partenaires qui sont là, qui nous aident, et je les remercie, je voudrais les remercier, parce que sans leur aide, la foire ne pourrait pas s'organiser.
1: C'est vrai que c'est tous les trois ans, vous l'aviez dit tout à l'heure, c'est-à-dire que des fois à Saint-Gaudens, des fois à Boulogne-sur-Gesse, mais c'est la plus grosse foire agricole du sud toulousain cette année.
2: Voilà, ici, à Montesquieu-Volvestre.
1: Les journées agricoles du Volvestre, les 18, 19 et 20 septembre à Montesquieu-Volvestre. Merci, monsieur le maire de Montesquieu.
2: Merci à vous, Bruno. Merci beaucoup.
1: Et merci, Marion Gélis, pour représenter la communauté de communes du Volvestre.
0: Merci, Bruno.
1: À bientôt.
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Du côté de Rieux-Volvestre, on vend une scie à bûche circulaire en 380 volts. C'est une lame de 600 mm avec 10 mètres de fil, plus deux lames également. Elle est à vendre pour 250 euros. Pour plus de renseignements, vous appelez le 06 85 31 53 83. 06 85 31 53 83. C'est une personne qui donne des vêtements pour celles et ceux qui sont dans le besoin. Ce sont des vêtements taille 48, robes, pantalons, 70 cm de jambes en état de propreté. Et aussi des robes neuves jamais portées. Si vous êtes intéressé, vous contactez le 06 44 97 31 68. 06 44 97 31 68. Et si vous aussi vous vendez ou que vous recherchez quelque chose, envoyez-nous vos annonces depuis notre site internet radiogalaxy31.com, rubrique annoncer. C'est avec grand plaisir que nous les diffuserons. Merci de votre fidélité et à très vite.

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0: Hello magnifique vous, je suis Nadège Gaël-Sielé, coach de vie holistique. Je viens vous partager des témoignages spontanés et des pépites pour atteindre le bonheur. Chaque semaine, ici, de nouveaux secrets vous seront dévoilés et vous pourrez aussi retrouver ces témoignages en ligne dans le magazine Version Grandiose. Alors pour vous, c'est quoi le bonheur ?
1: Je me fais ma farine, j'ai un petit moulin à meule de pierre, je vais dans la forêt me chercher le bois, etc. Ça fait une activité assez complète.
2: J'imagine.
1: Et voilà. Et puis moi, je vis de rien parce que maintenant, mes enfants sont grands. Mmh. Et donc, je vis tout seul dans une petite cabane. Et ça me va très bien. Parce que
2: Ça vous rend heureux ?
1: Ah, moi, je suis très heureux et je bénis la vie de m'avoir amené à cet endroit-là. Parce qu'en fait, ça fait 30 ans que je suis paysan. Moi, je suis parti de la banlieue parisienne, en fait. Hein. J'ai jamais regretté ce choix, même si ça a été très dur à des moments, très galère, hein, on a eu des passages très compliqués, mais jamais ça m'a fait regretter en fait ce choix, parce que je crois que j'attache beaucoup d'importance à avoir un mode de vie cohérent, et c'est ça qui me rend heureux. Et aussi, je trouve que l'aventure est extraordinaire. Et il y a énormément de solidarité, il y a énormément de rencontres entre ce que l'agriculture bio permet, les éco-constructions, toute cette dynamique-là permet de rencontrer des gens extraordinaires. Et de l'autre côté, comme je fais vachement de musique, je rencontre aussi énormément de gens par la musique. Et en fait, ma ferme, elle est super vivante, quoi. Il y a un studio de répète sur place, il y a d'autres groupes qui viennent, ça joue, moi je sonorise aussi, enfin bon bref, voilà, donc ça vit beaucoup.
2: Et puis on sent une grande cohérence, parce que le reggae en lui-même, c'est aussi prôner la nature, aux sources, la foi, c'est tout ça.
1: Oui, je dirais, le reggae a fait partie de ce qui m'a amené là où je suis. Mmh. Ouais, j'ai un copain qui a un blouson marqué « Reggae teach me everything ». Et c'est vrai que le reggae, c'est une philosophie de vie. C'est pas pour moi, je le prends pas comme une religion stricte, etc., fermée, mais plutôt comme une spiritualité et une philosophie de vie. Et là, on est très dans la démarche d'être proche de la nature, de recomprendre, en fait, de se réinsérer, en fait, de plus être cette espèce d'élément prédateur nuisible. En fait, moi, me considérer comme étant le parasite, le virus de la planète, ça me dérange beaucoup. Et je pense qu'il y a deux voies de développement en fait possible. Disons, c'est être effectivement le prédateur, l'usurpateur, le pillard. Et puis de l'autre côté, la personne qui va chercher à préserver les équilibres, à sauvegarder les espèces, etc. Donc va avoir un travail plutôt de gardien du temple que de pilleur du temple. Voilà.
0: C'est quoi le bonheur ? Est une idée originale de Nadège Gaël-Sielé. Retrouvez toutes ses confidences en ligne dans le magazine Version Grandiose. Et chaque semaine, découvrez de nouveaux secrets sur votre radio préférée. À bientôt.
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0: Bonjour à tous et bonjour à toutes, bienvenue sur le 98.5 FM, la radio du sud de Toulouse, la radio qui va de Toulouse jusqu'au pied des Pyrénées. Et on va parler texte, on va parler phrases, on va parler verbes, parce que le 19 et le 20 septembre 2026 va se dérouler le Festival du Verbe au camping du Moulin à Martres-Tolosane. C'est la 23e édition et pour en parler, je suis avec son fondateur, son concepteur, le directeur artistique de ce festival, Dick Angarn. Dick, bonjour.
1: Bonjour, ouais.
0: Dick, 23e édition du Festival du Verbe, qui a démarré d'abord dans le Comminges, si mes souvenirs sont bons, et puis qui s'est installé depuis quelques années à Martres-Tolosane. C'est quoi, à quoi ça sert un Festival du Verbe?
1: Le verbe des amis du verbe, c'est oral. C'est que nous ne faisons pas trop de littérature écrite, on va dire. Donc, le Festival du Verbe, c'est la chanson, évidemment, qui est un art oral. C'est le slam, c'est l'éloquence, qui est un art oral. Et on n'a pas encore vraiment fait de festival du verbe drôle, mais l'humour en fait partie. Le conte, les histoires courtes. On a fait par exemple l'année passée un concours de discours courts.
0: Mm-hmm.
1: Ça c'est des enfants qui ils s'y sont collés. Voilà, enfin c'est donc tout ce qu'on peut faire plutôt avec la bouche qu'avec la plume.
0: Les mots en fait à l'oralité.
1: Ouais, Ernest... Glissant, un haïtien, il parlait de l'oraliture. Donc c'est quand même, je veux dire, l'oralité, on a l'impression que c'est une maladie. Non, c'est oraliture, c'est vraiment l'art de parler, quoi. Et c'est quand même très propre aux Occitans. Moi, je suis arrivé ici, bon, bah, la première chose qu'on fait, c'est assieds-toi au bas.
0: Et les concours floraux ont commencé comme ça aussi, hein.
1: Ah, exactement. J'ai envoyé une chanson que j'ai enregistrée avec Mathieu Bougart, qui va venir d'ailleurs, et laquelle chanson de « La montagne est glaciale d'ici à Barcelone, une chaîne en flanc infranchissable ». Voilà, une chanson que j'ai envoyée à l'Académie des Arts Floraux, ils l'ont pas retenue. Hein.
0: Est-ce qu'il faut être érudit pour pouvoir parler?
1: Bah non, justement. Les enfants, ils ont quand même un verbe délicieux, on comprend pas toujours d'ailleurs. L'argot et les argots sont faits pour qu'on les comprenne pas tout de suite. Déjà, François Villon, des artistes voyous qui ne parlaient pas, qui ne chantaient pas en occitan, mais qui chantaient dans un français qui n'était pas compréhensible par les autochtones, quoi. C'est un jeu. Déjà, il y a 70 langues parlées en France.
0: Ouais.
1: Les plus nombreux, c'est les Alsaciens, les Bretons, évidemment, des Basques, des Occitans, des Ch'tis, je veux dire. Il y en a 70 des langues de France. Donc bon, il y a une grande diversité déjà régionale. Et puis après, bon, langue de pute, langue de bois.
0: Et puis la langue des oiseaux.
1: On a Émilie Loiseau qui vient avec deux autres chanteuses faire sous la peau le monde, une création, en effet, autour de la nature. Chaque artiste qui vient chez nous, on les a choisis un peu parce que c'est le Festival du Verbe Vert. On les a choisis pour leur verdeur, pour qu'ils choisissent dans leur répertoire. On a donc Charlie Couture, il a fait un projet bleu-vert, pardon, où il a écrit des musiques, enfin, où il dit des textes de Paul Watson, écologiste, mais il a choisi dans son propre répertoire des chansons liées à la nature. Natacha Brouat, c'est une chanteuse classique qui ouvre le festival le 19, et qui chante des pastorales avec un clavecin. Elle nous a fait l'histoire de Pyrène ici, à l'épicentre, au Café du Verbe. On a ouvert en fait le festival il y a 2 mois avec elle, avec l'histoire de Pyrène. Donc c'est vraiment des commandes, on va dire, sans que ce soit autoritaire. C'est que les gens se sont fait plaisir. Mathieu Bogart va chanter des chansons vertes.
0: Mathieu Bogart qui était déjà présent à la première édition d'ailleurs.
1: Absolument. En 2003, il était avec un groupe de rappeurs de Saint-Gaudens, qui s'appelait les Plaideurs. C'était entre le slam et le rap. Et c'est Mathieu lui-même qui m'a envoyé une photo avec les Plaideurs, lui et moi, à Aurignac, quoi. En 2003, déjà, après, on a eu Claude Sic, on a eu André Mainviel, un peu pour la partie occitane. Mais on a eu aussi beaucoup de travail avec des enfants, parce qu'en effet, le verbe c'est pas une religion, quoi.
0: Tout le monde parle, et c'est vraiment intergénérationnel. L'objectif, c'est de se faire comprendre, de faire passer les messages.
1: Non, mais En ce moment, il y a quand même pléthore de commentateurs, de chroniqueurs, de bavards. Bon, on essaye quand même qu'il y ait du style, quoi. Que les gens, enfin, si on fait des concours, c'est aussi pour dire que bon, bah, il faut niveler par le haut, quoi. Mais c'est pas l'éloquence à la grecque non plus, hein. On essaye de jouer, de s'amuser. Dans s'amuser, il y a muse. S'il y a la rime et la métrique, la rime et la métrique permettent un texte de ne pas être oublié. Et c'est un peu le propre de la chanson. La chanson, ça trimballe des... Franchement, que ce soit la Torah, la Bible, le Coran, les Védas, tous les textes religieux ont d'abord été mémorisés à coups de rimes, à coups de répétitions, les épopées sumériennes, Babylone. Déjà, il y avait l'art de la métrique, l'art de se répéter, l'art de la chanson, quoi. Dick Ingram, si je suis venu habiter ici, c'est parce qu'en effet, il y a des ministriels, il y avait du troubadour. Le ministriel, menace, c'est un mot ch'ti, pour dire l'amour. Mais le folk, le blues, c'est aussi l'art de la rue.
0: Donc ça se passe les 19 et 20 septembre 2026 à Martres-Tolosane. En fait, entre Martres-Tolosane et Mauran. C'est le camping du Moulin, c'est juste à la sortie de Martres-Tolosane, le long de la Garonne.
1: Ouais, Presqu'île, oui. C'est quand même très grand. On a déjà eu 2000, 3000 personnes pour le 20e anniversaire. Mais c'était sur une pelouse qui, là, en ce moment, elle souffre un peu. C'est quand même très entouré d'arbres et de, je veux dire, le site est délicieux, quoi. Aujourd'hui, on fait payant, je le dis, parce que je suis presque gêné. Pendant 20 ans, ça a été gratuit. Et là, on demande 20 euros pour deux jours et 15 euros pour... C'est l'après-midi, il faut pas venir le soir. On est aussi Festival du Verbe Vert, dans la mesure où on dépense pas à coup de grand écran et d'électricité. Nous, c'est un festival du verbe aussi, dans la mesure où on fait des économies en faisant pas le soir.
0: Et c'est respectueux donc de la nature. Le samedi 19 septembre, donc dans l'après-midi à 14h, ça commence avec des chœurs d'enfants de l'école du Fousseret.
1: Ouais.
0: Qu'est-ce que vous demandez aux enfants? Comment vous travaillez avec eux?
1: Alors d'abord, il y a les profs quand même un peu. Mais ça nous est déjà arrivé en tant que poète, je vais dire en tant que chanteur ou slameur ou quoi, d'aller dans les écoles et leur apprendre un peu le micro. Une attitude, quoi. D'ailleurs, là, il y a des interviews qu'on fait avec des enfants des écoles et on les forme à l'interview. On les initie un peu. Bon, moi, je parle un peu lentement parce que quand on a une grosse voix comme moi et qu'on parle trop vite, on s'entend plus.
0: Ouais.
1: Donc, les mômes, première chose, on les ralentit parce qu'ils ont un débit, un flow, comme on dit, beaucoup trop rapide. Donc, comment on travaille? C'est les profs. Là, c'est des chœurs, hein, donc c'est des chants autour de la nature. Et donc, nous, on vient chez eux, et eux, ils viennent chez nous. C'est des enfants du Fousseret, et c'est des enfants de Martres-Tolosane, et c'est aussi des enfants de Martres qui viennent interviewer Nosfell, parce que j'en ai pas parlé, mais Nosfell, c'est un chanteur qui chante dans une langue qui n'existe pas.
0: Qu'il a inventé, le Clocobex.
1: Nosfell, qui est plutôt beau gosse, dès qu'il ouvre la bouche, on comprend plus trop de quelle époque il est, parce que il a deux voix, il a une grosse voix à la Tom Waits, une grosse voix grasse, et une voix hyper fluette, un peu comme M, qu'on a eu aussi d'ailleurs au festival. En tout cas, lui, il a inventé une langue imaginaire qui s'appelle le clocobet. Ouais. Et donc, il a fait des livres en clocobet, parce qu'il y a même une écriture dans cette langue imaginaire. Et il vient se faire interviewer par des enfants. Pour dire que les enfants, ils sont prêts aussi à interviewer des oiseaux rares.
0: Donc, à 14h, les chœurs d'enfants viennent en parler. Natacha Brouat, avec les pastorales, le chant, clavecin. Natacha Brouat, qui est de la région, qui vient des Pyrénées.
1: C'est ça.
0: À 15h, on a Nosfell, où on vient d'en parler, qui nous chante en clocobette, donc. Ensuite, on aura Charles-Élie Couture.
1: Oui, là, on ne fait pas interviewer, parce qu'il est un peu comme moi, il est un peu lent. Il chante.
0: Trudua Dorico, qui vient ensuite, pour des poèmes.
1: C'est une Brésilienne d'Amazonie, une Indienne, qui vient nous parler de la verdure, enfin de la forêt amazonienne en poésie.
0: Et on terminera la fin de journée avec un concert, le concert de Hannibal Galante.
1: Il fait de l'accordéon presque plus grand que lui. C'est un

0: produit, quoi.
1: Pour l'avoir écouté un petit peu, donc HYL, c'est du flou qu'on arrive à comprendre quand même.
0: Exactement. C'est quand même de la poésie de bon niveau, quoi. Je veux dire, bon, c'est vraiment des tournures, des formules, des recherches poétiques. C'est pour ça qu'on les programme.
1: C'est 15€ par jour. Le pass pour les deux jours, c'est 20€. Sur place, buvette, des stands, des bouquinistes pour acheter éventuellement des textes. Et puis, on pourra se restaurer sur place également, parce qu'il y aura des camions restaurants.
0: Des glaces bio.
1: Et puis surtout, alors cette année, vous m'aviez dit tout à l'heure en préparant l'émission, Dick, qui est donc le directeur artistique de ce festival, 23e année, Festival du Verbe, des 19 et 20 septembre à Martre-Tolosane, que vous avez lancé un concours pour gagner des places.
0: Ah, pas que. Ça s'appelle le poème le plus long. .fr, donc on tape le poème le plus long .fr, on tombe dessus. L'idée, c'est que les gens rajoutent des vers par huitaine. En fait, c'est un indiplose, c'est une figure de style où on commence par le vers qui a terminé ce qui précédait. Donc c'est un peu difficile à expliquer comme ça, mais dès qu'on va sur le site, on comprend. Donc chaque poète amateur peut rajouter des vers et une fois par semaine, on donne des places. Ça vient de commencer, on donne deux places gratuites d'une part aux plus jolis vers et puis on les publie après sur les réseaux sociaux parce qu'on est un peu partout. Hein. On a un site, lesamisduverbe.org, on est sur Facebook et donc ces plus jolis vers des poètes amateurs, ils vont être publiés et une fois par semaine, on donne deux places gratuites au festival.
1: L'année dernière, vous aviez fait le discours le plus court, c'est ça?
0: Oui, le concours de discours court, ce qui est quand même pas trop le propre ni des artistes comme moi, ni des politiciens. Et donc, c'était des lycéens de Villeneuve-Tolosane, il me semble. J'étais les voir et qui se sont pris en selfie en train d'interroger une photo des années 50, parce qu'on a trouvé toutes sortes de photos sur plaque. Et donc, ils se sont trouvés face à une plaque avec un jeune. Parce qu'on est aussi sur YouTube et on peut écouter ces discours courts, tout ce qu'on fait, parce qu'on fait des collectages aussi. On a quand même 400-500 vidéos sur la chaîne du Verbe sur YouTube. Et donc, ces jeunes qui ont fait le concours de discours courts, ils n'ont rien gagné d'autre que la notoriété.
1: On est donc au Festival du Verbe des 19 et 20 septembre 2026 à Martre-Tolosane, au camping du Moulin, entre Martre-Tolosane et Moran. Le samedi 19 septembre, ça se déroule tous les après-midi.
0: On peut venir en train, hein, parce qu'il y a encore des trains dimanche soir. Ça se termine vers 8h, on va dire, à peu près, ceux qui restent manger. Et on a encore un train à 9h pour rentrer à Toulouse.
2: Pour rentrer à Toulouse.
1: Le samedi 19 septembre, 14h, des chœurs d'enfants, des écoles du Fousseret, 14h30, Natacha Brouatte avec des pastorales. Après 15h, Nosfell qui va chanter en clocobets. 16h, Charles-Élie Couture, ça n'arrête pas. 17h, Trudrua Dorico, des poèmes d'Amazonie. Et à 17h30, Hannibal Galante pour la première journée, deuxième journée, le dimanche 20 septembre après-midi également, les chœurs d'enfants pour l'ouverture à 14h30, avec cette fois-ci les écoles de Martre-Tolosane. À 15h, Sous la peau, le monde, une création de Émilie Loiseau avec Donia et Loni. Et à 16h30, Mathieu Bogart pour des chansons vertes et des interviews qui suivront. Et enfin, à 17h30, du hip-hop et de la chanson française avec du flow, HYL. Tout ça pour cette 23e édition du Festival du Verbe. Si on devait encore proposer aux gens une idée de pourquoi venir, ce serait quoi, Dick Engern?
0: Il n'y a pas de batterie chez nous, il n'y a pas de pédale, il n'y a pas tous ces accessoires bluffants, c'est une production soft, quoi. C'est un festival cool, c'est un festival où on casse pas les oreilles des gens. D'ailleurs, pendant les changements de plateau, il y a de la poésie diffusée. C'est un festival doux, c'est un festival... de rêveurs, c'est un festival familial.
1: C'est pas un truc boum boum. Et cette fois-ci, c'est la première fois Festival du Verbe en dédicace à la verdure et à la nature. Dick Engern, le directeur artistique de cette 23e édition du Festival du Verbe. Merci d'être venu sur Radio Galaxy pour en parler. Bon courage pour cette préparation et puis rendez-vous là-bas à Martre-Tolosane alors.
0: Oui, on va profiter des couleurs de l'automne.
1: Merci beaucoup Dick Engern, merci beaucoup, à bientôt.
0: Merci Bruno, au revoir.
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Nous allons maintenant faire un saut temporel. Voici un titre qui est sorti au mois de septembre. Mais c'était en septembre 2017. Souvenez-vous.

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0: Chères auditrices, chers auditeurs, bonjour et bienvenue dans À l'expression. Car je me prénomme Alex et ma mission est de vous aider à employer à bon escient les expressions françaises que nous utilisons tous régulièrement, sans parfois en connaître ou le sens ou l'origine. Ainsi, peut-être grâce à cette rubrique à l'expression, vous allez pouvoir briller en société, ou pourquoi pas au dîner ce soir. Aujourd'hui, mes amis, nous allons nous pencher sur l'expression « trancher le nœud gordien ». Oh, une expression que nous n'utilisons pas fréquemment, mais dont l'origine est assez savoureuse. Je vais vous la conter. Tout d'abord, « trancher le nœud gordien » signifie résoudre un problème de façon définitive, de manière radicale et de façon brutale. Un exemple cinématographique. Indiana Jones, souvenez-vous, le fameux aventurier, a dans une scène un ennemi baraqué et armé d'un grand sabre qu'il agite dans tous les sens. On s'attend à une rude bataille entre les deux protagonistes. Que nenni ! Indiana Jones sort son pistolet, tire sur le géant et le tue. Il venait de trancher le nœud gordien, de résoudre un problème d'une manière expéditive mais efficace. Revenons maintenant à l'origine de l'expression. Selon la légende, alors qu'une guerre de succession secoue la Phrygie, actuellement Anatolie, une partie de la Turquie, ses habitants interrogent l'oracle, ce qui se faisait couramment. Celui-ci leur annonce que leur futur roi parviendra jusqu'à eux sur un char. Et un jour, un modeste paysan, Gordios, venu avec sa famille en char à bœuf, décide de rester dans leur ville. Et donc, conformément à la prédiction, il monte sur le trône. Et la ville prend son nom, Gordion. Le char devenu sacré est placé dans le temple de Zeus. Mais le timon du char est attaché aux joues par un nœud en bois de cornouiller. Un nœud sans commencement ni fin apparente, écrit Plutarque. D'après un nouvel oracle, l'homme capable de défaire ce lien règnera sur l'Asie. Et en 334 avant Jésus-Christ, lorsque Alexandre le Grand partit pour conquérir l'Empire perse, s'arrête à Gordion. Il examine le nœud, et plutôt que de s'acharner à le dénouer, il prend son épée et il le tranche. Ainsi, ou bien éluda l'oracle, ou bien l'accomplit, selon les mots de Quinte Curce, qui était un historien. Par ce geste symbolique, alors que se poursuit sa conquête de l'Empire perse, il s'octroie un nouveau territoire, la partie occidentale de l'Asie mineure. Et si vous-même êtes confronté à des problèmes insolubles, qui n'ont ni queue ni tête, que vous n'arrivez pas à dénouer, pensez comme Alexandre à couper court au problème. Tranchez le nœud gordien. La prochaine fois, nous découvrirons l'origine d'une autre expression dont je vous réserve la surprise. En attendant, chers amis, à l'expression vous dit à bientôt.
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0: Bonjour à tous et bonjour à toutes, bienvenue sur le 98.5 FM, la radio du sud de Toulousain, et nous allons partir à travers tout notre territoire pour ces 43e journée européenne du patrimoine qui vont se dérouler les 19 et 20 septembre prochains, donc sur les trois territoires que constituent le bassin Terrivin, le Volvest et Cœur des Garonnes. Et pour en parler, je suis avec les représentants de chacun des offices de tourisme qui portent le projet sur l'ensemble du territoire. Il s'agit de Mathilde, bonjour Mathilde.
1: Bonjour Bruno, bonjour à tous.
0: Pour le bassin Terrivin, il s'agit de Virginie pour Cœur de Garonne. Bonjour Virginie.
2: Bonjour Bruno, bonjour à toutes et à tous.
0: Et pour le Volvest, Arthur. Bonjour Arthur.
3: Bonjour Bruno, bonjour à toutes et à tous.
0: Mathilde, c'est vous qui portez l'ensemble du projet sur ce territoire, parce que comme depuis plusieurs années maintenant, en fait, les trois offices de tourisme se sont associés afin de pouvoir proposer une offre globale sur ce territoire et surtout de proposer aux gens de découvrir ce qui se passe un petit peu ailleurs, en dehors de leur simple pas de porte, c'est ça?
1: Exactement. L'idée, c'est de pouvoir concentrer en une seule brochure l'ensemble des animations qui vont se dérouler sur les trois territoires du pays sud toulousain, afin que tous les habitants puissent découvrir le patrimoine un tout petit peu plus loin que leur simple commune.
0: Si on devait définir l'objectif de ces journées du patrimoine, c'est quoi en quelques mots ?
1: L'objectif des journées européennes du patrimoine, c'est justement de découvrir ou redécouvrir les lieux patrimoniaux autour de chez soi, afin de mieux comprendre l'histoire de son territoire, de mieux comprendre l'architecture qui nous entoure, et ainsi de s'y sensibiliser un petit peu plus pour comprendre à quel point c'est un patrimoine à préserver.
0: C'est aussi l'occasion parce que ce sont souvent des sites qui ne sont pas ouverts d'habitude au public.
1: Exactement, on a beaucoup de sites qui ouvrent de manière exceptionnelle pour ces journées européennes du patrimoine. Souvent, c'est des sites à côté desquels on peut passer tous les jours en voiture, lors de nos trajets quotidiens. On va se demander ce que ça peut être. Et les journées du patrimoine, c'est justement l'occasion de pouvoir pousser la porte de ces lieux.
0: Arthur, aujourd'hui, les gens ont l'habitude de ces journées du patrimoine. Vous me disiez tout à l'heure en préparant l'émission que dans les offices de tourisme, vous voyez les gens préparer leur venue sur ces journées du patrimoine.
3: Ils ont tout organisé, Bruno. C'est vraiment une organisation. Moi, je l'ai vu, j'étais stupéfait. J'étais à l'office, je prenais des rendez-vous, etc. Et là, il y a une dame qui me dit « Est-ce que vous pensez que je peux faire tel rendez-vous parce qu'à telle heure, je dois partir à une autre ?» Et ensuite, j'ai une autre, combien de temps ça dure? C'est incroyable et on sent que les Françaises et les Français n'attendent qu'une chose, ce sont ces journées européennes du patrimoine qui sont, il faut dire, l'ouverture au trésor.
0: L'ouverture au trésor avec en plus cette année une thématique particulière, Mathilde.
1: On a même deux thématiques cette année qui nous sont proposées par le ministère de la Culture. La première est la photographie, à l'occasion du bicentenaire de la photographie qui va se dérouler sur les années 2026-2027. Donc l'idée, c'est de redécouvrir tout ce patrimoine iconographique de la carte postale aux écrans d'ordinateur à travers différentes animations. Sur l'ensemble du territoire sud-toulousain, on va pouvoir assister à des expositions de photos et d'appareils photographiques, notamment à Haute-Rive, mais également à des animations, des ateliers de prise de vue du paysage et de l'architecture, comme dans le Volvest.
0: Mathilde, vous n'êtes pas venue seule, justement, on parle photographie et vous êtes venue avec Monsieur Blanc. Monsieur Blanc, bonjour.
4: Bonjour Bruno, bonjour tout le monde.
0: Monsieur Blanc, vous êtes pour une association qui fait du rappel historique sous forme de diaporama photo, c'est ça?
4: Tout à fait, voilà. Nous allons cette année, le thème de l'association du patrimoine pour les journées européennes sont basés sur les fêtes locales depuis 1900, les foires et les marchés qui datent depuis fin 1800, et enfin, le carnaval. Tout ça sur Venerque, qui avait beaucoup de photos anciennes et nouvelles. Quoi.
0: Comment vous avez fait pour rassembler tout ça? C'était déjà dans la mairie de Venerque ou vous avez fait appel à des gens pour votre association pour rassembler ces photos?
4: L'association, elle existe depuis 2004. Et depuis 2004, beaucoup de personnes se sont intéressées à l'association, ont donné des photos qu'on a archivées depuis toujours. Et on a quand même un sacré archivage de photos, quoi.
0: Vous avez un certain nombre de documents que vous avez décidé d'exposer et de commenter avec des textes pour donc, les foires agricoles, vous dites, les carnavals?
4: Le carnaval, les foires agricoles et les fêtes locales sur Venerque.
0: Et les fêtes locales sur Venerque. C'est trois expositions au même endroit ou c'est sur trois endroits différents?
4: Non, ça se passera à la salle et les fêtes de Venerque au même endroit.
0: Donc, ce sont ces journées européennes du patrimoine des 19 et 20 septembre 2026. Il y a un petit livret qui est sorti, qui a été mis en place, que vous pourrez retrouver facilement dans les offices de tourisme de vos territoires, et puis aussi chez certains commerçants, évidemment aussi sur Internet pour préparer votre visite. Cette année, on va rentrer dans le détail de deux, trois petits points forts de ces Journées européennes du patrimoine, mais vous avez décidé de rassembler quelques manifestations parce que le calendrier faisait qu'il y avait des manifestations particulières. Par exemple, sur Cœur de Garonne, on a Cœur de Forge, Virginie.
2: Oui, tout à fait, Bruno, Cœur de Forge qui sera à Riem cette année, donc le 19 et 20 septembre. Il y aura des démonstrations de forge, un concert le soir, le samedi soir, et aussi l'invité d'honneur qui sera Max Quillard.
0: Donc, Cœur de Forge, c'est tout ce qui va concerner la coutellerie.
2: Exactement.
0: Parce que à Riem, vous avez un coutelier réputé.
2: Oui, la coutellerie vitale.
0: La coutellerie vitale, oui. Donc à Riem, qui profite de cet événement pour que les gens puissent comprendre le monde du couteau, le monde de la forge en particulier, lors de ces Journées européennes du patrimoine. Et sur le Volvestre, Arthur, on a aussi un autre événement assez significatif cette année.
3: Oui, tout à fait. Nous avons les Journées agricoles du Volvestre, donc une énorme foire qui peut être autour donc, de plusieurs pôles. Il y a les pôles donc, mécaniques, il y a le pôle équin, il y a le pôle ovin, il y a le pôle bovin et
0: avicole. Donc sur ces trois jours des 18, 19, 20 septembre, donc les Journées agricoles du Volvestre, on aura l'occasion d'en reparler. Mathilde, maintenant, sur le bassin Torévin, si on devait faire un ou deux petits points spéciaux, qu'est-ce qu'il y a à voir cette année aux Journées du patrimoine sur le bassin Torévin ?
1: Alors, sur le bassin Torévin, cette année, on a des nouveautés qui vont vous permettre de découvrir des lieux fermés d'habitude ou alors de redécouvrir vos propres communes. Notamment, le samedi sur réservation, vous allez pouvoir assister à un concert du chœur Toulouse-Garonne dans l'ancienne abbaye de Boulbonne. Vous allez pouvoir également visiter un atelier de lutherie de Vielle-la-Roue à Grépiac. Et vous allez pouvoir visiter, accompagné des membres des associations du patrimoine, visiter les communes de la Gardelle-sur-Lèze et les communes de Puy-Daniel.
0: Sans oublier les expositions photo à Venerque.
1: Sans oublier les expositions à Venerque, effectivement.
0: Il y a d'autres choses aussi à Moressac, par exemple.
1: À Moressac, comme chaque année, vous allez pouvoir faire un petit tour guidé de la commune et vous allez pouvoir découvrir également un petit village d'artisans à la salle des fêtes tout au long de ce week-end.
0: L'autre point fort pour être en accord avec le thème de l'année, c'est les expositions d'appareils photo.
1: Exactement, l'autre point fort, ce sont les expositions d'appareils photo, notamment à la mairie d'Hauterive tout le week-end. Et pour accompagner ce thème de la photo, le ministère nous a aussi concocté un petit thème sur le patrimoine en péril et la manière dont il est réinventé par les différents acteurs du patrimoine. Et vous allez pouvoir découvrir ce patrimoine en péril sous le pont roman, accompagné des conteurs du foyer d'Hauterive, qui vont vous faire redécouvrir son histoire à travers la magie des contes. L'idée des Journées du patrimoine à travers cette thématique du patrimoine en péril est de bien faire comprendre à tous et toutes que le patrimoine qui traverse l'histoire est menacé par le temps qui passe, par les différents événements climatiques auxquels on est confronté ces dernières années, et que le patrimoine n'est pas indestructible face à tout cela. Et l'idée est de pouvoir profiter du patrimoine tel qu'il est encore actuellement, d'être sensibilisé à la préservation de ce patrimoine.
0: Donc sur le bassin Torévin, on a 1, 2, 3, 4, 5, 6, 7, 8 sites en fait qui sont à visiter, avec à chaque fois plusieurs animations sur certains sites, par exemple sur Hauterive, Sainte-Gabel, Moressac, etc., etc. On va aller sur Cœur de Garonne. Sur Cœur de Garonne, Virginie, donc on a quoi qu'on pourrait présenter en plus évidemment du Cœur de Forge?
2: Oui, notamment cette année, on aura le visite du château de Saint-Michel. Donc ce sont les propriétaires qui ouvrent le jardin, ils feront une visite commentée.
0: Sur Cœur de Garonne, il y a la maison Garonne qui ouvre ses portes avec une visite spéciale.
2: Une visite commentée par la médiatrice Marine qui sera là et qui vous pourrait poser plein de questions.
0: Et quelque chose que j'ai trouvé assez original dans votre catalogue, encore une fois catalogue qu'on peut trouver dans les offices de tourisme de votre territoire et chez certains commerçants, mais aussi en ligne sur les sites de chacun des offices de tourisme. C'est la visite du cimetière de Cazères.
2: Tout à fait, visite commentée par l'association Les Amis du Patrimoine.
0: Mmh. On va rencontrer des gens là-bas ?
2: Je sais pas.
0: Évidemment, on retrouvera les classiques, le Grand Presbytère, le Musée Alcampestre, etc., etc. Tout ça, c'est dans le livret des Journées du Patrimoine des 19 et 20 septembre. Arthur, rebonjour. Le Volvestre aussi n'est pas en reste cette année ?
3: On va retrouver nos fidèles prestataires, bien entendu. Mais il va y avoir des nouveautés, Bruno, cette année. Comme l'a dit Mathilde tout à l'heure, le thème, donc la photographie, le patrimoine en péril, Deux photographes vont donc proposer une activité chacun, une samedi et une le dimanche. Pendant 2 heures, les photographes vont vous donner des cours, si je puis dire, différents exercices de photographie. L'un, il va falloir le smartphone ou l'appareil photo. L'autre, il faut absolument un appareil photo. Et pendant 2 heures, vous allez photographier. Donc l'un, ça sera le bâti et l'autre, ça sera le patrimoine naturel. Et à cela, il faut rajouter cette année 2 chasses au trésor qui seront organisées, une à Longage et une à Montbrun-Bocage, organisées par l'Office de tourisme.
0: Avec les photographes, une fois qu'on a fait les photos, il va se passer quoi? On leur montre
3: Il y a plusieurs possibilités. Les photographies pourront tout à fait être, par exemple, données à l'Office de tourisme si les personnes le souhaitent, de façon à ce que ces photos puissent ensuite être sur nos catalogues, sur notre communication. Après, les photographes qui seront derrière, donc c'est maximum 16 personnes pour pouvoir justement s'améliorer. Et ensuite, eh bien, ça sera la surprise.
0: Donc tout ça, c'est à découvrir dans le livret, encore une fois, disponible dans les offices de tourisme et sur les sites internet des offices de tourisme. Une dizaine de sites à visiter sur le Volvestre, avec évidemment, encore une fois, les journées agricoles du Volvestre qui vont se dérouler en même temps sur ce territoire. Rappelons une chose quand même, c'est que si, comme le disait Arthur tout à l'heure, les gens préparent leur visite pour tel et tel et tel événement, ce qui peut être intéressant aussi, c'est de découvrir sur l'ensemble du territoire ce qui s'y passe. Et là, Mathilde, cette année, vous avez mis en place une idée, je dirais, un petit agenda qui va se dérouler sur les 2 jours où on va passer d'un territoire à l'autre pour découvrir des choses complètement différentes et complémentaires.
1: Effectivement, cette année, on avait envie de vous faire voyager à travers nos 3 territoires. Donc, on vous suggère une petite programmation à la journée sur le samedi et le dimanche. On vous propose notamment de commencer le samedi votre parcours à Martre-Tolosane à la découverte des artisans d'art au Grand Presbytère, puis de poursuivre la journée aux Journées agricoles du Volvestre notamment, et enfin de finir par le concert du chœur Toulouse-Garonne à l'abbaye de Boulbonne à Sainte-Gabelle, et de recommencer le lendemain bien évidemment par les animations photographiques proposées par Mathieu Calviac à Salles-sur-Garonne, puis aller découvrir l'ensemble des forgerons qui seront présents au Festival Cœur de Forge, et enfin de finir par la découverte du Jardin du Secourieux à Sainte-Gabelle.
0: Donc c'est complémentaire, c'est familial à chaque fois, la plupart du temps c'est gratuit ou c'est offert, c'est-à-dire que ce sont les offices de tourisme qui prennent en charge les frais d'animation. Certains sont payants parce que ce sont souvent des structures commerciales qui proposent ce service tout au long de l'année. Je pense par exemple au village gaulois, je pense au Jardin du Secourieux, où là ce sont des animations plus traditionnelles entre guillemets. Mais profitez-en, c'est les premiers week-ends de septembre, les rentrées sont terminées, c'est pour avoir un souvenir de vacances ou prolonger un petit peu les vacances sous cet été indien, je l'espère, et de pouvoir profiter en famille de toutes ces beautés, de tout ce patrimoine local. C'est bien ça, Arthur ?
3: Oh oui, c'est vraiment l'objectif. Mais j'ai bien aimé, Bruno, vous avez raison. C'est en fait continuer les vacances. Et bon, tout septembre réserve plein de surprises, Bruno.
0: Merci à vous d'être venu sur Radio Galaxy. Merci à Monsieur Blanc d'avoir voulu partager ces expositions photo à Venerque sur, donc, je rappelle, le festival de Venerque, les foires agricoles,
1: fêtes locales,
4: carnaval.
0: On se renseignera donc sur ces associations de Venerque pour voir quelles sont les autres manifestations, donc le marché de Noël et les foires agricoles. Merci Virginie aussi, bon courage pour la préparation de Cœur de Forge. Arthur, bon courage pour la préparation et puis surtout la promotion des journées agricoles du Volvestre. Et puis Mathilde, merci pour avoir organisé ces journées du patrimoine sur l'ensemble de ce territoire. Bonne journée à vous, à très bientôt.
2: Bonne journée.
3: Bonne journée, au revoir.
1: Bonne journée.

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1: Bonsoir à toutes et tous. L'année prochaine, le temps est calme, souvent nuageux, parfois brumeux. Avec du vent faible, les températures de fin de nuit sont autour de 10 à 13 degrés. Vendredi 18 septembre, la journée est assez bien ensoleillée et toujours sèche. Les nuages d'une perturbation océanique sans activité traversent notre région, en masquant temporairement le soleil l'après-midi. Le vent est orienté au secteur ouest, il est modéré. Les températures gagnent 1 ou 2 degrés avec 25 degrés attendus à Muret et Carbonne, 24 à Saint-Martory, 23 à Arbas. Le week-end s'annonce anticyclonique, toujours sec, ensoleillé et à nouveau chaud avec des températures supérieures aux normales. Bonne soirée à toutes et tous.
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0: Sur Radio Galaxy, on vous présente la prochaine conférence organisée par la Pub en Vol le mercredi 23 septembre à Rieux-Volvestre. Et là, on va voyager au cœur du système solaire. On va parler à la fois d'astronomie, d'histoire et de mythologie. On va essayer de comprendre pourquoi derrière ces noms de planètes se cachent des dieux, des déesses, des héros et des récits vieux de plusieurs millénaires. C'est Jean-Noël Sarraï qui est expert en astronomie et qui est en ligne avec nous. Bonjour.
1: Oui, bonjour.
0: Racontez-nous, Jean-Noël, quelle est l'origine de cette mythologie du système solaire? D'où est-ce que ça vient?
1: Alors, cette mythologie du système solaire vient, en fait, des dieux et des déesses romains. C'est la dernière version, en fait, que l'Occident a conservée, parce que les Romains, même si c'était il y a 2000 ans, ben, c'est la version la plus récente. On verra, pendant la présentation, que les Romains ont honteusement copié les Grecs, qui eux-mêmes se sont inspirés des Babyloniens. Toutes ces civilisations qui se sont succédées à peu près au même endroit, c'est-à-dire autour du bassin méditerranéen oriental, on va dire, bah, se sont passés le témoin comme ça et ont nommé à chaque fois les planètes avec des noms de dieux et de déesses.
0: Mais pour quelles raisons est-ce que les Babyloniens, les Grecs et les Romains ont-ils autant associé les astres à leur divinité?
1: En fait, c'est pas que. Vous pouvez aller dans toutes les civilisations. Ça, c'est un bon antidote au racisme, c'est-à-dire que l'humain, quel que soit son pays, quelle que soit sa civilisation, quelle que soit l'époque même, prenez les Chinois, prenez les Mayas, prenez les Égyptiens, prenez qui vous voulez, l'humain a toujours eu la même idée. C'est-à-dire que tout ce qui était dans le ciel, c'était le panthéon de dieux et de déesses.
0: C'était une manière pour eux de raconter le ciel à une époque où l'on n'avait pas encore d'outils scientifiques qui permettaient véritablement de l'expliquer. Hein.
1: C'est ça, c'était de le raconter et surtout de l'expliquer. C'est-à-dire que ça les dépassait tellement, et ça nous dépasse toujours d'ailleurs, qu'ils projetaient obligatoirement dans les planètes et aussi dans les constellations, mais ça c'est une autre conférence, leur dieu et leur déesse, croyante en fait.
0: Alors on peut commencer par exemple avec la planète Mars qui est associée à la guerre de par sa couleur rouge, c'est bien ça, hein?
1: Exactement, ouais, tout à fait. Ça c'est un des rares points dans le ciel qui a une couleur vraiment caractéristique, orangée plutôt, rouge quand elle est basse sur l'horizon. Et donc, ce qu'on va montrer effectivement dans la conférence, c'est que le rouge, c'est toujours une connotation un peu négative chez les humains. Il y a même des étoiles rouges qu'on a associées à l'œil du taureau ou à l'œil du scorpion, donc des animaux assez négatifs pour l'homme.
0: Oui, rouge, couleur du sang également. Hein.
1: C'est ça, le sang, la guerre, le feu, tout ça, c'est les attributs de la guerre.
0: Vénus, à l'inverse, est associée à la beauté et à l'amour. Pourtant, quand on découvre ses véritables conditions à la surface, on est loin de l'image de la déesse de la beauté, Jean-Noël.
1: Ah oui, tout à fait. C'est-à-dire que vous êtes renseigné sur Vénus. Il fait 450 degrés, jour et nuit. Donc si c'est la déesse de l'amour, c'est l'amour torride plutôt.
0: Hein. Oui.
1: Donc c'est pas pour l'amour qu'on la nomme comme ça, mais plutôt pour la beauté.
0: Ouais.
1: Voilà. Parce qu'on va voir que Vénus, c'est la fameuse étoile du berger, qui n'est pas une étoile, donc, qu'il faudrait mieux appeler... La planète du berger, c'est elle qui est la plus belle du ciel. Donc tout simplement, ça a été Vénus ou Aphrodite chez les Grecs.
0: Et puis il y a aussi Jupiter qui est le roi des dieux. Jupiter est une planète qui est imposante. Là, on peut imaginer que c'est un rapport avec sa très grande taille.
1: Tout à fait. Alors on pourrait imaginer, effectivement, parce que la plus grosse planète a hérité du nom du plus important des dieux, donc que ce soit Jupiter chez les Romains ou Zeus chez les Grecs. Et en fin de compte, on verra donc lors de ma présentation que c'est complètement fortuit, c'est un gros coup de bol, que cette planète ait hérité du nom du plus important des dieux, pour une simple et bonne raison, c'est que les Romains et les Grecs n'avaient pas de télescope encore. Il a été inventé bien plus tard, plus près de nous, les siècles derniers, et donc là, on verra qu'il y a une autre raison qui a fait nommer cette planète de la sorte.
0: Et ouais, c'est ce que j'allais vous dire, on est bien avant l'invention des télescopes. Est-ce que ça signifie que les anciens avaient conscience des tailles de ces planètes et de ce qu'elles représentaient dans notre univers?
1: Alors, ils n'avaient aucune notion des tailles des planètes, aucune. Ils voyaient juste l'éclat apparent, ce qu'on appelle. C'est-à-dire que Vénus, qui est très proche de nous, c'est la planète la plus proche de la Terre, donc du coup est très brillante. Mais Jupiter, qui est la plus grosse planète, bien qu'elle soit éloignée, est très brillante aussi. Donc en fait, on ne sait pas si elle est brillante parce qu'elle est proche, parce qu'elle est grosse. Voilà. Donc ça, il y avait des batailles terribles entre savants de l'époque pour savoir le fameux de l'histoire. Ouais. Et ça, on ne l'a su qu'à la Renaissance, après, on va dire, Galilée surtout, qui était le premier à regarder dans une lunette astronomique, Kepler, Newton, voilà. C'est ces personnes-là qui vont fixer les choses et le débat sera tranché.
0: Et même le soleil, peut-être que vous allez pouvoir me confirmer cela, le nom provient du latin populaire soliculus, dérivé du latin classique sol, solis, qui désigne l'astre et la divinité.
1: Oui, tout à fait. Sol était une divinité romaine, comme Luna était une divinité romaine, et comme Terra était une divinité romaine. Vous voyez que la Terre, la Lune et le Soleil viennent directement de ces dieux moins connus, on va dire, parce que pour le Soleil, on connaît plus Apollon, bien sûr, ou on connaît aussi Hélios.
0: Une petite dernière, on peut citer Mercure également, c'est la planète la plus rapide du système solaire, et elle a été nommée Mercure en rapport au dieu messager. Je trouve ça assez marrant.
1: Et oui, là vous avez trouvé la solution, parce que je vais faire, en fait, à l'issue de la conférence, je vais faire deviner au public le pourquoi de ces relations. Je ne vais pas donner du tout pendant la... Je vais donner des indices, on va dire, pendant la conférence. Et à la fin, on va essayer de trouver. Alors pour Mercure, effectivement, elle boucle son orbite en 3 mois. C'est la planète la plus près du Soleil. Et donc là, il suffit de le voir à l'œil nu. Donc là, les anciens le savaient. Et ils lui ont donné le nom du dieu Mercure ou Hermès. Parce que, je ne sais pas si vous avez vu des représentations de ce dieu, il a des petites ailes aux chaussures, des ailes à son chapeau. Oui. Et c'est le dieu le plus rapide.
0: Durant votre conférence, vous évoquerez également l'Union Astronomique Internationale, qui est une organisation non gouvernementale qui regroupe eh bien, des astronomes professionnels dans le but de promouvoir et de préserver la science astronomique dans tous ses aspects. Elle continue aujourd'hui d'écrire cette mythologie moderne. Est-ce que vous pouvez nous en dire quelques mots, Jean-Noël Sarail?
1: Oui, effectivement, l'UAI, comme on l'appelle, c'est elle qui est en charge de nommer tout ce qu'on découvre de nouveau. Par exemple, à l'heure actuelle, les exoplanètes. Quelques-unes, on va leur donner des noms. C'est l'UAI qui va trancher. Les astéroïdes ont des noms. Les comètes ont des noms. Et au 19e siècle, on a découvert, en tout cas avec l'invention du télescope, Uranus et Neptune, qui n'étaient pas du tout connus des anciens parce que pas visibles à l'œil nu. Et l'UAI a décidé de poursuivre cette méthode d'appellation des Romains, donc c'est pour ça qu'Uranus et Neptune, on verra, sont des dieux romains. Et ça n'a pas été, vous verrez, ça n'a pas été non plus nommé au hasard.
0: On a continué cette méthode, mais ce qui a changé, c'est qu'autrefois, on racontait des histoires pour expliquer le ciel, et aujourd'hui, on envoie des sondes et des satellites pour essayer de le comprendre. Mais en tout cas, le ciel continue de nous émerveiller, ça c'est certain. Vous qui êtes expert en astronomie, Jean-Noël, est-ce que ce regard qu'avaient les anciens, est-ce qu'aujourd'hui, ça nous permet de mieux comprendre l'histoire de ce système solaire malgré les tas de satellites qui tournent autour de nous?
1: Ben, je vous dirais une chose, l'émerveillement est toujours là de nos jours, et je dirais même l'émerveillement à l'œil nu. Comme les anciens, là, je rentre vraiment hier soir là, de l'éclipse totale, donc je suis allé en Espagne admirer, et ça a été un moment magique, incroyable. J'intime tout le monde d'aller voir la prochaine éclipse totale qui sera toujours en Espagne et qui sera le 2 août 2027, donc l'année prochaine. Moi, c'est la 7e éclipse totale que je vois. Et chaque fois, c'est une émotion incroyable. Et là, on laisse tomber la science. Tout ça, c'est purement du ressenti. Et on est tout à fait proche de ce que ressentaient toutes les

0: On entend les oiseaux qui arrêtent de chanter et cette biodiversité qui n'est pas habituée à un faux coucher de soleil, on va dire.
1: Ben exactement, tout le vivant, hein, vous allez voir que c'est pas que la faune, c'est aussi la flore, s'arrête au moment de la totalité. Alors il faut être vraiment dans la bande de totalité. Là, cette année, malheureusement en France, même si on était à 99%, ben, c'est pas la totalité. Il faut aller à 100% pour voir ce phénomène incroyable où les oiseaux s'arrêtent, les cigales s'arrêtent, parce que c'est que les cigales, c'est très très sonore, et tout d'un coup, ce silence, en plus de cet œil noir qui regarde dans le ciel, c'est terrible. Voilà. Mmh. Et j'ai même vu des mimosas, une plante particulière, qui ferme ses feuilles la nuit, et ben, le mimosa ferme pendant 2 minutes ses feuilles pendant la totalité de l'éclipse.
0: Ah ouais. Voilà. Ah ben là, vous nous faites envie. Donc le 2 août prochain, 2027, tous en Espagne. Hein.
1: Ouais, par contre, c'est au sud-sud, là, il faut aller à Gibraltar.
0: Ah, faut faire un petit peu de route.
1: C'est ça, mais ben, ça vaut le coup, hein, je vous le dis.
0: Un voyage passionnant entre les légendes du passé et les découvertes du présent. On va rappeler que votre conférence Mythologie du système solaire est à ne pas manquer le mercredi 23 septembre. C'est à 20h à la salle polyvalente de Rieux-Volvestre. C'est organisé par la Pupe en vol avec une entrée libre et gratuite. Et c'est présenté par Jean-Noël Sarraï, expert en astronomie. On vous remercie.
1: Tout à fait. Je vous remercie aussi. À bientôt.
0: Avec grand plaisir. À très bientôt.
1: Au revoir.

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0: Bonjour à toutes et bonjour à tous. Merci d'être avec nous sur les ondes de Radio Galaxie 98.5 FM, la radio du sud de Toulousain. Et après ces quelques minutes d'exotisme, je suis très heureux d'accueillir dans ce studio de Rieux-Volvestre, Bissi Mag et Lila Carlier. Bonjour.
1: Bonjour.
2: Bonjour.
0: Plein de choses, plein d'exotisme dedans. Lila, d'abord, on va commencer par vous, parce que c'est vous qui êtes venue nous voir ici à la radio.
1: Ouais.
0: Pour nous raconter un peu votre histoire et votre rencontre avec Bissi Mag, qui est un chanteur camerounais, venu exprès du Cameroun ces derniers jours pour faire la promotion du nouvel album qui va sortir.
1: Ouais.
0: Qui n'a pas encore de nom.
1: Il va bientôt sortir. Là, on est en pleine promotion déjà de nos deux titres en duo. Et puis d'ici peu, l'ensemble de l'album va naître.
0: Donc le premier titre qu'on a entendu qui s'appelle Mouto, c'est ça ?
1: Oui, Mouto, qui est sorti en octobre dernier. Et Kuate va être sur les ondes.
0: On en parlera tout à l'heure.
1: Moi, je suis ravie d'être là parce que moi, je suis de la région. Je suis de la vallée de Comminges, juste à côté de Rieux-Volvestre. Et je suis très, très honorée d'accueillir mon père Bissi Mag en France. Et du coup, sur cette radio Galaxie qui représente du coup ma région. Donc merci pour l'accueil.
0: C'est voilà. Un plaisir. Alors, quand vous dites mon père Bissi Mag.
1: Ah, ben c'est les codes de respect de l'aîné. C'est mon aîné. Et Bissi au Cameroun. Donc je suis au Cameroun depuis un peu plus de 5 ans. Et je collabore avec Bissi Mag depuis 4 ans. Mais en tant que danseuse à la base, parce que je suis danseuse professionnelle et comédienne. Et c'est par ce biais-là que j'ai rencontré Bissi il y a 4 ans, dans une volonté de collaborer pour faire innover aussi son travail à lui. Et je me suis du coup mise tranquillement à chanter, mais du coup c'est mon père, c'est le père de la chanson de l'Ouest, et c'est mon papa à moi parce que ben voilà, c'est la personne qui me fait rentrer tranquillement dans le monde de la musique.
0: Donc vous êtes partie en Afrique, vous êtes partie au Cameroun, et ouais. Vous êtes tombée amoureuse de ce pays en fait.
1: Ben ouais, j'ai été happée par cette énergie, cette vibration de vie qui m'a rendue très courageuse, je dirais, et qui m'a surtout appris cette urgence de vivre, cette urgence d'oser faire les choses, d'oser dépasser ses limites, d'oser sortir de sa zone de confort, chose que je fais énormément sur le plan artistique, parce que je suis arrivée en tant que danseuse. J'ai eu la chance de travailler avec de grands metteurs en scène dans le théâtre, et aujourd'hui je chante, alors que demander de plus que justement se révéler chaque jour dans de nouvelles choses.
0: Et Bissi, vous, comment vous avez rencontré Lila ?
2: Au Cameroun, je fais un peu plus dans les soirées privées et ça oblige à innover tout le temps. J'ai parlé de ça à un frère, à nous qui est décédé il y a un an. Il est allé à un festival de danse et de théâtre à l'Institut français de Douala. Il a vu Lila en scène. Il m'a dit, mais Bissi, voici une Française qui peut bien collaborer avec toi. J'ai rencontré Lila, je lui ai expliqué mon concept. Elle a enquêté sur ma personne. On lui a dit que j'étais sérieux.
1: C'est exactement ça.
2: Voilà.
0: Et vous cherchez donc des danseuses pour votre spectacle?
2: Non, elle dansait la chanson Tuma.
1: Voilà.
2: On voit Lila qui danse. Et après, j'apparais d'un côté de la salle. Et puis, ça fait monter l'adrénaline.
1: Parce que, pour expliquer, c'est-à-dire qu'au Cameroun, on fait énormément de soirées privées. On n'est pas dans un concept de théâtre, de prestation dans une scène conventionnelle. Donc, quand il disait des soirées privées, ça veut dire que ça peut être toutes sortes d'occasions, des mariages et des funérailles aussi. Enfin, toutes les occasions à inviter des artistes à venir faire des prestations. Donc, ça veut dire aussi que souvent le public est le même parce que finalement, on preste énormément. Donc, on croise aussi des gens qui nous connaissent. Donc, cette envie d'innover, c'est aussi ça, c'est de rendre les shows à chaque fois un peu plus différents. Moi, je suis arrivée dans ce projet par le biais aussi de la musique Tchouma, qui est sortie il y a 4 ans. Mmh. Et donc, ça a été une double surprise pour les spectateurs qui rencontraient à la fois la musique Tchouma de Bissi Mag et moi en tant que danseuse. Et voilà, comme il dit, l'entrée et la sortie sur scène sont hyper importants. Donc, on commence avec Tchouma et avec moi qui danse. Et on finit avec Simo.
2: Et chaque fois qu'on chantait Simo, Lila me regardait de la fenêtre, elle voulait être de la fête.
1: Ouais. Alors moi, j'aime à dire que Bissi Mag, c'est un peu le Francis Cabrel de l'Ouest, Cameroun. C'est quelqu'un qui est très humble, qui se cache beaucoup derrière sa poésie artistique et son travail musical, et dont les gens connaissent énormément ses créations, mais ne connaissent pas la personne parce qu'il se cache beaucoup. Mais Simo est chanté par énormément de monde, même des gens qui sont autres que de la région de l'Ouest du Cameroun. On ne sait pas de qui vient cette chanson, mais elle réunit les gens, et moi quand j'observe ça, je me dis waouh, c'est fantastique à quel point une chanson peut rendre les gens aussi solidaires. tout le monde se lève, tout le monde chante, tout le monde est heureux. Et moi, j'étais frustrée dans mon coin de ne pas pouvoir participer à ce moment de joie. Donc, un jour, Bissi m'a appris un début de chanson. Et puis un début, un milieu, une fin. Et puis, arrivé le moment où je me suis mise à chanter avec lui en fin de show. Et puis, la chanson est arrivée finalement.
0: Oui, parce qu'en fait, vous avez même appris la langue pour pouvoir chanter dans ce dialecte camerounais.
1: Oui, c'est-à-dire que l'idée, c'est j'ai appris d'abord la langue par le biais de la chanson, c'est-à-dire que par mimétisme, comme un enfant qui apprend une langue. Mais pour moi, c'est juste impossible de chanter sans savoir ce que je raconte. Donc, important, voilà, hyper important de savoir ce que je raconte. Mais au-delà de ça, apprendre la langue, apprendre les bases avec un professeur pour encore mieux rencontrer cette culture. Parce que c'est vraiment par l'apprentissage de cette langue, par la compréhension, parce que c'est un état d'esprit. Penser une langue, c'est aussi c'est se rendre compte de la manière dont les gens pensent. Je suis passée par la chanson d'abord et ensuite par le professeur pour apprendre les bases de la langue que je peux lire, parce que c'est une langue tonale avec des tons, c'est un vrai apprentissage. Mais le parler couramment, c'est encore un gros travail. Il faudrait que je vive au village pendant au moins 6 mois. Mais je suis quand même assez fière parce qu'il y a, il y a certains mots que je capte. Donc, je peux parfois comprendre de quoi il parle.
2: Donc, on ne peut plus faire le Congosa sur l'île là chez nous.
1: Le Congosa, c'est parler derrière le dos de quelqu'un. Donc, on ne peut plus trop faire ça. Des fois, je dis, je t'ai compris, hein.
0: Bissima, avec vous, ça fait plus de 20 ans que vous chantez.
2: Oui.
0: Et vous êtes arrivé comment à la chanson?
2: D'abord, un enfant timide comme moi, je suis dans la musique parce que je suis inspiré. Déjà, à l'école primaire, je faisais partie de la fanfare. En 83, et quand j'ai réussi au BEPC, mon oncle m'a acheté un petit synthé, un petit piano comme ça, de 5 octaves. Et comme mon papa ne voulait pas que je fasse la musique, pour quitter mon papa, il fallait réussir au baccalauréat, parce que dans ma ville natale, il n'y a pas d'université. Je suis arrivé en fac, et à cause des crises sociopolitiques, je suis parti très tôt. Je me suis retrouvé comme aide-vendeur dans un marché de la capitale économique. Et c'est comme ça que j'ai collectionné des cartons vides que je revendais. J'ai pu économiser l'argent pour acheter un vrai synthé professionnel. J'ai accéléré les cours de piano pour écrire un certain nombre de chansons. Parmi lesquelles, Simo, qui m'a
1: révélé.
0: Et parce qu'aujourd'hui, Simo fait partie du patrimoine culturel camerounais, pratiquement.
2: Ouais, voilà. Oui, c'est un peu Cameroun comme l'hymne. Hein.
1: C'est-à-dire que même les gens au cabaret chantent beaucoup Simo pour se faire de l'argent, parce qu'en Afrique, ça marche beaucoup par farotage, c'est-à-dire tu chantes et puis les gens viennent te poser l'argent sur la tête.
2: Sur le front, c'est ça.
1: Sur le front. Mais donc du coup, quand Bissi apparaît au cabaret, les gens n'aiment pas le voir, parce que du coup, les gens se font vraiment beaucoup d'argent grâce à Simo. C'est mais ça. Quand il y a le patron de Simo qui arrive en scène, on comprend
2: dit, mais il vient faire quoi ici? Qu'est-ce qu'il vient faire ici?
0: Il vient me prendre mon
1: voilà,
0: argent.
1: Voilà, exactement. Ouais.
0: Ok, les marchés, le premier piano, les premiers cours de piano, et Simo qui a été écrit directement dessus par l'inspiration, c'est ce que vous avez dit.
2: Oui, j'ai composé Simo. Il y a pas mal de chansons parce que je raconte les faits de la société. Il m'inspire la société. Je renvoie dans la société pour amener la société à réfléchir sur elle-même dans le but de s'améliorer. J'ai composé des chansons comme Simo qui interpelle chacun un peu plus de retenue dans la gestion d'un patrimoine. J'ai composé Moto Taxi Prudence parce que chez nous, il y avait trop d'accidents de moto dans les rues. J'ai composé « Faut faire un geste » qui lutte contre la corruption. Et le deuxième album qui est sorti plus de 15 ans après Simo, j'ai écrit des chansons comme « Hommage aux enseignants ». Parce qu'il y a un mois, tous les enseignants de Cameroun étaient en grève. Parce que leur situation n'était pas bien comme dans d'autres continents.
1: Ils ne sont pas reconnus à leur juste valeur.
2: Oui. J'ai fait cette chanson il y a 7 ans. Et puis elle a rebondi à cause de ces grèves. J'ai fait des chansons comme « Tuma ». Qui parle des intimes, parce que à l'époque en Afrique, on voyait les gens danser le ngwa. Le ngwa, c'est cette danse au cours de laquelle on se jette dans les bras de ses proches.
1: On se jette de dos, c'est-à-dire qu'on ne voit pas les gens derrière nous qui nous rattrapent.
0: Et ça, c'est le principe de la confiance.
2: C'est une danse qui marche avec la confiance.
1: Ouais.
2: La confiance a disparu, cette danse aussi a disparu. Moi, en tant qu'artiste, je remets ça en lumière pour amener les gens à réfléchir sur les clivages. Et qui est fou,
1: hein. Qui est fou. Peut-être un petit extrait.
2: Croyez-moi, je ne suis pas fou. 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
0: C'est toujours quand même des chansons qui sont assez engagées à chaque fois.
2: Ah ouais.
1: Malgré lui, j'ai l'impression, parce que souvent quand il en parle, il veut pas se montrer très alarmiste ou en tout cas engagé. Mais
0: comment ça a été perçu par les autorités là-bas sur place, ces types de textes et ces chansons-là?
2: En fait, quand je compose, j'y mets toujours un peu d'humour et puis un peu d'anesthésie. Par exemple, quand j'ai chanté pour les enseignants, j'ai...

0: 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Je fais passer le message sans me ranger comme activiste, en fait.
1: Des fois, ça doit être perçu comme tel quand même.
2: C'est, en fait, la subtilité au Cameroun, c'est tant qu'on ne prononce pas de nom ou qu'on ne vise pas quelqu'un en particulier. Là, on peut pas trop t'attaquer.
0: C'est ça.
2: C'est vraiment l'histoire de cibler ou de se ranger dans un parti ou de montrer qu'on est pour un parti ou pour quelqu'un, que là, on se met en danger. Mais
0: c'est ça.
2: Et je pense qu'en tout cas, moi, de mon regard extérieur, parce que ça fait que 4 ans, mais je le vois de l'extérieur.
0: J'esquive vraiment beaucoup, voilà, les meetings politiques.
2: Voilà, il y a des choses qu'il faut arriver à esquiver, ce qui fait qu'en fait, on devient neutre malgré notre parole qui est engagée.
0: Du fait, comme un couturier qui vous offre une chemisette, c'est à vous de choisir d'aller faire la politique ou bien d'aller à l'église avec.
2: Il a réussi à sortir son proverbe, c'est ça.
1: Lila, vous avez commencé donc à danser puis à apprendre certaines de ces chansons, donc Misso. Mais derrière, après, il y a eu votre engagement. Maintenant, j'ai envie de travailler avec Bichimag.
2: Oui, tout à fait. Ben, en fait, ça s'est passé d'ailleurs pendant le confinement il y a 2 ans. Je me suis retrouvée bloquée en France. Et en fait, j'ai contacté Bissi. Je lui ai dit, écoute, Bissi, moi, j'aimerais bien finalement qu'on continue à collaborer ensemble au travers du chant. J'ai chanté 6 mots, super. Mais c'est ta chanson, c'est ton œuvre. Et est-ce que tu pourrais nous écrire une chanson? Et alors, il m'a fait la surprise d'écrire Cuate, qui est une chanson sur la rencontre. En tant que bon père, il a observé sa fille dans ses propres rencontres personnelles au Cameroun et il en a fait une chanson, donc ça m'a...
0: Une rencontre qui a failli traumatiser ma fille.
2: Ça m'a beaucoup touchée parce que voilà, j'ai vu qu'il avait vu que j'avais été un petit peu bizutée au Cameroun, comme toute expérience de vie. Et voilà. Et ensuite, il y a eu Muto, qui est une chanson qu'il a écrite il y a quelques années, mais qu'en fait, il a réécrite pour moi. Et donc finalement, chacune de ces chansons raconte mon histoire.
1: Parce que Muto a une signification particulière au Cameroun.
2: Oui, Muto, c'est l'enfant.
0: Mou, c'est l'enfant et tout, c'est commencer.
2: C'est les premiers pas de danse qu'on apprenait aux jeunes filles au village.
0: C'est ça.
2: Et moi, en tant que jeune française qui arrive au village, je raconte que j'ai vu mes mamans danser le Muto, que moi-même j'ai appris le Muto et que je remercie surtout le Seigneur de m'avoir fait cette grâce, cette joie de m'amener au Cameroun et en Afrique.
0: Oui, ça voulait cette danse qui permettait à nos mamans de se retrouver à un moment donné
2: pour
0: oublier les peines des champs.
2: Voilà. Et pour faire le Congossa sur la place publique.
0: Et pour avoir
2: le
0: Congossa
2: qui est les nouvelles du village. Donc voilà, ces deux chansons, finalement, elles m'aident aussi à incarner vraiment ce chant, parce que il y a une double légitimité qui se pose pour moi. C'est-à-dire, je suis pas chanteuse et je me mets à chanter, d'accord?
0: Tu es performeuse.
2: Voilà, du coup, on dit que je suis performeuse. Et ensuite, je reste une Française qui chante dans un dialecte au Cameroun. Donc il y a aussi cette légitimité-là et dans cette volonté vraiment d'un partage artistique.
1: Et comment ça a été perçu là-bas au Cameroun de voir une blanche chanter dans cette langue et jouer avec un artiste connu?
2: Moi, j'ai été agréablement surprise de voir à quel point la communauté camerounaise, et notamment de l'Ouest, très fière de leur culture, très fière de leur patrimoine, soit du coup très très fière en fait qu'une Française s'approprie leur langue et en fait en face, je sais pas, une espèce d'œuvre d'art, quelque chose qui se véhicule dans le monde et qui les met à l'honneur en fait. Et il y a cette notion de reconnaissance. Moi, en tant que Française au Cameroun, je me rends compte vraiment de cette blessure du manque de reconnaissance de l'Africain de la part du blanc, parce que c'est comme ça qu'on nous appelle. Et en fait, au travers de ça, je ressens vraiment cette gratitude qu'ils ont du fait que de cette reconnaissance-là, d'apprendre leur langue.
0: Pour rigoler un peu, ils étaient tellement contents de Lila qu'ils ont souhaité que Lila soit la énième épouse du roi de chez nous.
1: Et donc maintenant, en fait, c'est l'inverse qui se produit, c'est-à-dire que vous avez décidé d'importer la musique de Bissi ici en France.
2: Ben parce que l'idée, c'est pas de pas transformer ce projet en Bissi Mag a ramené sa blanche au Cameroun, parce que ça peut être vite pris comme ça. C'est un projet qui est interculturel, c'est un projet qui nous fait voyager, et c'est pas qu'une question de France et de Cameroun, c'est une question du monde entier, parce que tout le monde est partout dans le monde, et que c'est une rencontre artistique, c'est de la musique c'est universel, et donc on avait vraiment dans cette volonté que Bissi vienne en France, notamment pour sortir notre deuxième chanson, pour montrer que voilà, c'est un projet qui n'a pas d'ancrage quelque part vraiment. L'ancrage, il vient du cœur, il vient de la poésie, il vient de l'esprit. Il se trouve là-dedans, l'ancrage, mais pas dans un territoire particulier.
1: C'est ça, c'est de la création artistique universelle.
2: Voilà, mmh. Ouais. Et c'est ça qu'on avait envie de montrer, parce qu'on est quand même vite mis dans des cases. Pendant un moment, on m'appelait pas Lila, on m'appelait la Blanche. Bissi Mag et sa Blanche. Et moi, je leur ai fait comprendre que si Bissi vient en France et qu'on dit Lila Carlier sont noirs, qu'est-ce que ça représente? Et là, ça choque, mais ça leur fait prendre conscience qu'il est temps qu'on arrête certaines choses, certains vocabulaires, certains stigmates, voilà, tout ça. Et donc, et je suis Lila Carlier parce que je suis artiste aussi. Je suis pas juste une Blanche qui chante avec Bissi.
3: Non.
2: Je suis d'abord artiste. Les choses font que oui, je suis française, mais c'est finalement un détail aussi.
1: Ce qui fait que sur l'album, vous signez à deux?
2: C'est un album qui a 6 chansons. Moi, je chante dans 2.
3: Pour le moment, je suis auteur, compositeur. Nous sommes interprètes. Mais avec le temps, il y aura des chansons en mala, signées par Lila, parce que une inspiration n'a pas une langue déterminée. On peut être inspiré, la traduire en mala, en français.
2: Voilà. L'idée, c'est que j'écrive la prochaine chanson.
3: Oui. Qu'on traduit juste dans la langue qu'elle aurait souhaité.
2: Ouais, c'est en process. On y réfléchit chaque jour.
1: Et il y a des concerts prévus en France? Vous avez une tournée qui est prévue au-delà de la promo de l'album? Vous partez à l'étranger?
3: Nous rentrons au Cameroun.
2: Dans les jours qui arrivent.
3: Fait des spectacles.
2: Oui, pour moi, on est dans des prestations privées, donc on va quand même bouger en Allemagne, en Belgique, en France.
3: Oui.
2: Peut-être même en Turquie. Oui. On a des propositions. Je pense que rien n'est fixe, mais tout arrive.
1: Oui, parce que la diaspora camerounaise, quand même, elle est partout.
2: Elle est partout. Donc,
3: ce matin, j'ai reçu les nouvelles des États-Unis. Je leur ai dit que invitez-nous en décembre, mais sachez que du 9 au 11, nous sommes au Sénégal déjà.
1: On est donc avec Bissi Mag et Lila Carlier. Vous nous interprétez un extrait de l'autre morceau. Si vous voulez, c'est le classique.
2: Ouais,
1: on écoute un peu ce classique camerounais.
3: Simon, ok.

0: Lila Bissimag, merci beaucoup.
1: Merci beaucoup.
0: Et
1: merci
0: puis à très bientôt. Et puis dès que vous passez dans la région, en fait, nous un grand coucou. Hein.
1: C'est clair. Ah ouais. Merci beaucoup pour l'accueil.
2: Merci pour l'accueil.
1: Au revoir.
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0: en solution.
1: Je sais pas.
0: On s'y accroche quoi qu'il en soit.
1: Bah ouais.
0: C'est vrai, la vie, à quoi elle sert?
1: Je sais pas, je sais plus.
0: Est-ce qu'elle sert au moins les boulons?
1: Je sais pas, je sais plus.
0: Le café avec le dessert?
1: Je sais pas, je sais plus.
0: Quelqu'un a-t-il une autre question? Non? Bon.

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1: Plusieurs offres sont à pourvoir en ce moment avec l'agence d'emploi Au Boulot de Caser. On recherche des électriciens industriels pour du tirage de câbles et raccordement d'armoires électriques. C'est sur le secteur de Salis-du-Salat. Un chauffeur poids lourd magasinier pour des livraisons chez les particuliers sur le secteur de Saint-Hélix-le-Château. Un poseur pack et clim secteur Saint-Hélix-le-Château également. Des infirmiers diplômés d'État, là il y a pas mal de besoins sur le secteur de Rieux, Beauchalot, Salis-du-Salat, Pincis et Montesquieu. Pareil, on recherche des aides-soignants, un façadier sur le secteur de Caser et enfin un technico-commercial pour des ventes de pièces détachées et accessoires pour mini-pelle. Ça, c'est sur Marteau-Tolosane et c'est l'agence d'emploi Au Boulot de Caser qui recrute en ce moment. Pour plus de renseignements, vous allez sur le site internet au-boulot.com.
2: 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Je vous dis à très vite.

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1: Bonsoir à toutes et tous. L'année prochaine, le temps est calme, souvent nuageux, parfois brumeux. Avec du vent faible, les températures de fin de nuit sont autour de 10 à 13 degrés. Vendredi 18 septembre, la journée est assez bien ensoleillée et toujours sèche. Les nuages d'une perturbation océanique sans activité traversent notre région, en masquant temporairement le soleil l'après-midi. Le vent est orienté au secteur ouest, il est modéré. Les températures gagnent 1 ou 2 degrés avec 25 degrés attendus à Muret et Carbonne, 24 à Saint-Martory, 23 à Arbas. Le week-end s'annonce anticyclonique, toujours sec, ensoleillé et à nouveau chaud avec des températures supérieures aux normales. Bonne soirée à toutes et tous.
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0: Vous pensez connaître votre région ? Alors, voici un petit jeu qui va mettre vos neurones à l'épreuve. Des indices se cachent dans l'énoncé qui va suivre pour trouver le nom d'une ville ou d'un village. Vous êtes prêts ? C'est parti ! Je suis une bastide du Moyen Âge, dont le territoire est traversé ou bordé par 14 cours d'eau. Parmi eux, la Saudrune, l'Aiguebelle, le Trujol, le ruisseau de Bajoli. La Halle, construite entre 1842 et 1845, est le bâtiment emblématique de la commune. Elle est inscrite aux monuments historiques depuis 2014. Sa construction devait ne comporter aucun pilier central. Son fondateur imagina donc un système innovant, avec suspension en fil de fer qui dut être renforcée très vite par un système d'armature de câbles métalliques. Si la halle est mon emblème, on me distingue aussi par mon moulin, construit au XVIIe siècle, le moulin de Bellard. Du nom du fameux meunier Bernard Bellard, qui le déplaça brique par brique en 1884 pour le protéger des crues. Il fonctionna jusqu'en 1947. Il reste l'un des rares moulins gascons en état de marche. Il peut se visiter. Mais si je suis mondialement connu des marins surtout, ce n'est ni grâce à ma halle remarquable, ni à mon moulin en brique toulousaine. Non, c'est grâce au centre de réception de mon ancienne radio maritime, qui permettait aux bateaux du monde entier de communiquer avec le continent. Alors, pour résumer, une halle, un moulin, une station de radio. M'avez-vous reconnu ? Je suis Saint-Lys. La cité des Saint-Lysiennes et des Saint-Lysiens, à 16 km de Muret, sur la route de l'île Jourdain. À bientôt pour une nouvelle énigme.
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2: Salut les amis, c'est Philippe, c'est British Connection. Je suis très très très heureux de vous retrouver. J'espère que vous êtes en pleine forme. Un album de la semaine, Odonota X1, c'est le dernier album. La série live de Waterboys Blur, de titre pour le prix d'un Wild Squad. Gilles de Kerdren nous parlera du premier album des Stranglers. Nouveauté avec Dynamic Shaker, classique avec les Knacks, découverte avec Tim Mims. Il y aura des morceaux de Berger et Noir, Suxian des Banshees et bien d'autres. Bienvenue, on est ensemble pour 2 heures de rock. Oui, d'excellent rock. Et on débute avec ce titre d'Arcade Fire. Le groupe s'est retrouvé à Budapest pour enregistrement de ce morceau avec un véritable orchestre militaire hongrois, masculin. Et oui, les chœurs de ce titre, No Cars Go, Arcade Fire dans British Connection.

Et puis, à la fin de la tournée de Synchronicity, le groupe Police est épuisé. Ils font un break et puis en 86, ils se disent « Tiens, si on réenregistrait nos gros cartons ?» Malheureusement, Stewart Copeland, le batteur, se casse la clavicule et impossible de jouer de la batterie. Donc, ils utilisent une batterie électronique, plus simple, plus efficace. Et ça donne ça. « Don't Stand So Close To Me », 1986, de Police dans British Connection.

0: ça va ou pas?
1: Et quel est le rapport entre ces trois groupes, AC/DC, INXS, Midnight Oil? Oui, oui, oui, ils sont tous les trois australiens. Et la semaine prochaine, dans l'émission, je recevrai Emmanuel Chirange. Il nous parlera du rock australien, c'est un gros, gros spécialiste du genre. Midnight Oil, les voici dans British Connection, All the Time of Writing.

0: C'est la première partie de l'album de la semaine. Il s'appelle Odonotra X1. Il vient de Limoges. Et oui, Medicine Sun, c'est le nom de l'album. Un univers très construit entre stoner, psychédélisme et rock progressif.
1: Alors, Eagle, c'est le premier morceau qui ouvre l'album Medicine Sand, qui est un concept album autour des civilisations amérindiennes, notamment avant l'arrivée des Blancs. Et Eagle, c'est un morceau qui fait référence au fait que les Amérindiens avaient besoin d'avoir un animal fétiche. Ça se passait en général au passage à l'âge adulte. Donc, en général, il y avait plusieurs manières de faire. Une des manières, c'était de partir s'isoler dans les montagnes et jeûner pendant plusieurs jours jusqu'à ce qu'ils aient la vision de l'animal fétiche qui allait les protéger toute leur vie.

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1: Salut à tous, c'est Témis. Dans une époque ultra polarisée, où tout doit être noir ou blanc, et où la nuance n'a plus sa place, avec Témis, on a choisi de prendre le contre-pied. Je vous propose de découvrir le premier single d'un projet résolument rock, dans lequel les mélodies occupent une place centrale, et les textes explorent le désir d'ailleurs, la fuite du temps et l'urgence de vivre. I Wanna Get High, c'est maintenant dans British Connection.

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2: The Stranglers Ratus Norvegicus. Mais que fait cette pochette au milieu de toutes les autres, étalée sur la moquette de la chambre de mon grand frère? Et moi, qu'est-ce que je fous là, en cette année 1978, année de mes 14 ans, avachi au milieu de cette bande de vieux babas d'au moins 18 ans? Je fais semblant d'aimer ce qu'ils écoutent. Yes, Gong, Mahavishnu Orchestra, Weather Report, Zappa. Et tandis que je m'approche de cette pochette qui, je le sens, va m'emporter dans un autre monde, je n'entends déjà plus mon frère qui tente de me retenir. Laisse tomber, c'est qu'un groupe de punk. Ratus Norvegicus, premier album des Stranglers, des punks qui ne l'ont jamais été parce que trop vieux et qu'ils avaient un clavier, mais qui, à l'instar de Dr. Feelgood ou de Motorhead, ont profité du Summer of Hate pour sortir la tête de l'eau ou des égouts en ce qui concerne les Étrangleurs. Enfin, un nom de groupe qui claque. Ratus Norvegicus, c'est aussi le nom de ce rat qui court depuis le dos de la pochette pour se glisser sur les deux vignettes du disque jusqu'à vous traîner dans son repère pour une dernière morsure, Down in the Sewer. Le rat sera longtemps l'emblème des Stranglers, même s'il y en aura d'autres, aussi glauques et interlopes, comme le prophétise la photo à l'intérieur du disque. Hugh Cornwell, qui tient une poupée par la main, on se souviendra plus tard de Bring on the New Balls, le Men in Black qui regarde par la fenêtre, Dave Greenfield, qui tient un chat sur ses genoux, ça rappellera Féline, qui annonce en tout cas Féline. Manque The Raven et la folie, mais ils ne sont sûrement pas loin tant l'ambiance confine à une sauvagerie prête à vous sauter au cou. Une dernière découverte ou révélation se cachait dans un dernier détail de la pochette. Le nom du bassiste, Jean-Jacques Burnel. On pouvait donc être français et jouer dans un groupe punk anglais, rouler en triomphe Bonneville, être ceinture noire de karaté, lire Mishima, s'autoproclamer Euroman et attacher les journalistes avec du gros scotch autour d'un des piliers de la Tour Eiffel. Pendant très longtemps, je me suis rêvé d'être tout ça, moi aussi. Du coup, j'ai longtemps roulé en XT500, été ceinture marron de karaté Shotokan et bassiste au sein d'une multitude de groupes. Par contre, je n'ai jamais eu l'occasion de scotcher un journaliste autour d'un des piliers de la Tour Eiffel. See you in the sewer, brother.

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1: Il nous a quittés il y a un petit peu plus d'un an, le chanteur de Comité Insect, Carl. Ce titre prend tout son sens, prend toute sa dimension. Que restera-t-il de toi, Comité Insect, en British Connection?

Salut, c'est Laurent, ex-batteur de Dealer. Le LP Mangeur d'images sera album de la semaine dans la prochaine session de British Connection. En attendant, je vous propose d'écouter Tout ce fric à côté.

0: C'est la deuxième partie de l'album de la semaine. L'album s'appelle Medicine Sun. Il vient de sortir Odonota X1, troisième album, entre cultures autochtones d'Amérique du Nord et plus particulièrement l'univers Sioux.
1: Alors l'Inde, c'est une chanson qui a été écrite en Lakota. C'est une langue Lakota, c'est des Amérindiens du nord du continent américain, des Indiens des plaines et des montagnes, plus des plaines. Et donc c'est une chanson qui fait référence au respect qu'avaient les Amérindiens pour la nature. Pour eux, il fallait vraiment respecter la nature parce que pour eux c'était un tout, ils faisaient partie d'un tout. C'est-à-dire qu'ils n'étaient pas maîtres de la nature, mais ils étaient partie prenante de cette nature. Je pense que voilà, c'est une des choses qui devraient nous servir maintenant.

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deuxième heure de British Connection. Cette fois-ci, une demi-heure plus post-punk, plus sombre. Avec par exemple ce groupe, un des groupes de ces 20 dernières décennies, mais plus important à mon avis, un son britannique mais profondément français. Il écoute Joy Division, Killing Joke, ses frustrations, Inside British Connection.

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Alors, je vous ai écouté ça de Derrière les Fagots. C'est, ce titre est immense. C'est une version inédite de Dear Prudence. Mais Dear Prudence, on la connaît, la version de Siouxsie et des Banshees. À l'époque même, eh bien, c'était Robert Smith à la guitare, oui. Mais à l'origine, en 68, qui a écrit ces chansons? Bien, c'est John Lennon lors de son exil en Inde. 83 Siouxsie, 68 John Lennon. Et voici tout de suite Dear Prudence en British Connection, Siouxsie and the Banshees.

Cet artiste fut le premier à signer sur le label Mute, celui de Depeche Mode. D'ailleurs, Depeche Mode a fait de nombreuses de ses premières parties en Angleterre. Si vous aimez la cold wave, le post-punk, voici Fat Gadget, Under the Flag dans British Connection.

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1: Home Also the Trees, tournée européenne, passant par la France. Le 10 février à Nancy, le 11 à Besançon, le 12 à Lyon, le 13 à Cognac et le 14 février à Clermont-Ferrand. Les voici dans British Connection, Beautiful Silence.

0: Dernière partie de cet album de la semaine, Odo Nota X1, l'album Medicine Sound, 7 titres, 44 minutes de bonheur.
1: Tribe, c'est un morceau qui parle du lien très fort qu'il y a entre la tribu, le corps et le paysage. Et donc, c'est un morceau qui parle du paysage comme un corps et du corps comme un paysage. Et ma façon de chanter sur ce morceau est très aérée, très aérienne. Et c'est une façon un peu d'emprunter au vent qui traverse ce décor, ce paysage.

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1: C'est la série live. Deux morceaux en concert. Dans British Connection.
2: De Waterboy, Curl Call Johnny. Pink Pog Festival, Pays-Bas, mai 1986. Blur, Song 2, Stade de Wembley, 9 juillet 2023.

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Et oui, je vous ai ramené ça des EOS, des États-Unis. To Earth, Beat As One de U2, spécial mix américain. Et puis on y retourne aux États-Unis avec Blanks 77. C'est du street punk qui reprend du Nirvana.

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2: Et pour cette première de la saison, urgence punk dans British Connection, avec V-Squad emmené par la charismatique Becky Bondage, deux morceaux Last Rockers, enchaînés à You'll Never Know. Oh.

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1: Voilà les amis, la première de British Connection, c'est terminé pour aujourd'hui. J'espère qu'elle vous a plu et on va se retrouver la semaine prochaine, ici même, sur votre radio favorite pour une meilleure émission encore. Et puis en attendant, ne l'oubliez pas, British Connection, c'est votre émission rock qui passe ce qu'on n'entend pas sur les radios rock. Allez, salut!

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0: Bonjour à tous et bonjour à toutes, bienvenue sur le 98.5 FM, la radio du sud de Toulouse, la radio qui va de Toulouse jusqu'au pied des Pyrénées. Et on va parler texte, on va parler phrases, on va parler verbes, parce que le 19 et le 20 septembre 2026 va se dérouler le Festival du Verbe au camping du Moulin à Martres-Tolosane. C'est la 23e édition et pour en parler, je suis avec son fondateur, son concepteur, le directeur artistique de ce festival, Dick Angarn. Dick, bonjour.
1: Bonjour, ouais.
0: Dick, 23e édition du Festival du Verbe, qui a démarré d'abord dans le Comminges, si mes souvenirs sont bons, et puis qui s'est installé depuis quelques années à Martres-Tolosane. C'est quoi, à quoi ça sert un Festival du Verbe?
1: Le verbe des Amis du Verbe, c'est oral. C'est que nous ne faisons pas trop de littérature écrite, on va dire. Donc, le Festival du Verbe, c'est la chanson, évidemment, qui est un art oral. C'est le slam, c'est l'éloquence, qui est un art oral. Et on n'a pas encore vraiment fait de festival du verbe drôle, mais l'humour en fait partie. Le conte, les histoires courtes. On a fait par exemple l'année passée un concours de discours court.
0: Mm-hmm.
1: Ça c'est des enfants qui ils s'y sont collés. Voilà, enfin c'est donc tout ce qu'on peut faire avec plutôt avec la bouche qu'avec la plume.
0: Les mots en fait à l'oralité.
1: Ouais, Ernest Glissant, un haïtien, il parlait de l'oraliture. Donc c'est quand même, je veux dire, l'oralité, on a l'impression que c'est une maladie. Non, c'est oraliture, c'est vraiment l'art de parler, quoi. Et c'est quand même très propre aux Occitans. Moi, je suis arrivé ici, bon, bah, la première chose qu'on fait, c'est assieds-toi, au bas.
0: Et les concours floraux ont commencé comme ça aussi, hein.
1: Ah, exactement. J'ai envoyé une chanson que j'ai enregistrée avec Mathieu Bougart, qui va venir d'ailleurs, et laquelle chanson de « La montagne est glaciale d'ici à Barcelone, une chaîne en flanc infranchissable ». Voilà, une chanson que j'ai envoyée à l'Académie des Arts Floraux, ils l'ont pas retenue. Hein.
0: Est-ce qu'il faut être érudit pour pouvoir parler?
1: Bah non, justement. Les enfants, ils ont quand même un verbe délicieux, on comprend pas toujours d'ailleurs. L'argot et les argots sont faits pour qu'on les comprenne pas tout de suite. Déjà, François Villon, des artistes voyous qui ne parlaient pas, qui ne chantaient pas en occitan, mais qui chantaient dans un français qui n'était pas compréhensible par les autochtones, quoi. C'est un jeu. Déjà, il y a 70 langues parlées en France.
0: Ouais.
1: Les plus nombreux, c'est les Alsaciens, les Bretons, évidemment, des Basques, des Occitans, des Ch'tis, je veux dire. Il y en a 70 des langues de France. Donc, bon, il y a une grande diversité déjà régionale. Et puis après, bon, langue de pute, langue de bois.
0: Et puis la langue des oiseaux.
1: On a Émilie Loiseau qui vient avec deux autres chanteuses faire sous la peau le monde, une création, en effet, autour de la nature. Chaque artiste qui vient chez nous, on les a choisis un peu parce que c'est le Festival du Verbe Vert. On les a choisis pour leur verdeur, pour qu'ils choisissent dans leur répertoire. On a donc Charlie Couture, il a fait un projet bleu-vert, pardon, où il a écrit des musiques, enfin, où il dit des textes de Paul Watson, écologiste, mais il a choisi dans son propre répertoire des chansons liées à la nature. Natacha Brouat, c'est une chanteuse classique qui ouvre le festival le 19, et qui chante des pastorales avec un clavecin. Elle nous a fait l'histoire de Pyrène ici, à l'épicentre, au Café du Verbe. On a ouvert en fait le festival il y a 2 mois avec elle, avec l'histoire de Pyrène. Donc c'est vraiment des commandes, on va dire, sans que ce soit autoritaire. C'est que les gens se sont fait plaisir. Mathieu Bogart va chanter des chansons vertes.
0: Mathieu Bogart qui était déjà présent à la première édition d'ailleurs.
1: Absolument. En 2003, il était avec un groupe de rappeurs de Saint-Gaudens qui s'appelait les Plaideurs. C'était entre le slam et le rap. Et c'est Mathieu lui-même qui m'a envoyé une photo avec les Plaideurs, lui et moi à Aurignac, quoi. En 2003, déjà, après on a eu Claude Sic, on a eu André Mainviel, un peu pour la partie occitane. Mais on a eu aussi beaucoup de travail avec des enfants, parce qu'en effet, le verbe c'est pas une religion, quoi.
0: Tout le monde parle, et c'est vraiment intergénérationnel. L'objectif, c'est de se faire comprendre, de se faire passer les messages.
1: Non, mais En ce moment, il y a quand même pléthore de commentateurs, de chroniqueurs, de bavards. Bon, on essaye quand même qu'il y ait du style, quoi. Que les gens, enfin, si on fait des concours, c'est aussi pour dire que bon, bah, il faut niveler par le haut, quoi. Mais c'est pas l'éloquence à la grecque non plus, hein. On essaye de jouer, de s'amuser. Dans s'amuser, il y a muse. S'il y a la rime et la métrique, la rime et la métrique permettent un texte de ne pas être oublié. Et c'est un peu le propre de la chanson. La chanson, ça trimballe des... Franchement, que ce soit la Torah, la Bible, le Coran, les Védas, tous les textes religieux ont d'abord été mémorisés à coups de rimes, à coups de répétitions, les épopées sumériennes, Babylone. Déjà, il y avait l'art de la métrique, l'art de se répéter, l'art de la chanson, quoi. Dit Kengam, si je suis venu habiter ici, c'est parce qu'en effet, il y a des ministriels, il y avait des troubadours. Le ministriel, menace, c'est un mot ch'ti, pour dire l'amour. Mais le folk, le blues, c'est aussi l'art de la rue.
0: Donc ça se passe les 19 et 20 septembre 2026 à Martres-Tolosane. En fait, entre Martres-Tolosane et Mauran. C'est le camping du Moulin, c'est juste à la sortie de Martres-Tolosane, le long de la Garonne.
1: Ouais, Presqu'île, oui. C'est quand même très grand, on a déjà eu 2000, 3000 personnes pour le 20e anniversaire. Mais c'était sur une pelouse qui, là, en ce moment, elle souffre un peu. C'est quand même très entouré d'arbres et de, je veux dire, le site est délicieux, quoi. Aujourd'hui, on fait payant, je le dis, parce que je suis presque gêné. Pendant 20 ans, ça a été gratuit. Et là, on demande 20 euros pour deux jours et 15 euros pour... C'est l'après-midi, il faut pas venir le soir. On est aussi Festival du Verbe Vert, dans la mesure où on dépense pas à coup de grand écran et d'électricité. Nous, c'est un festival du verbe aussi, dans la mesure où on fait des économies en faisant pas le soir.
0: Et c'est respectueux donc de la nature. Le samedi 19 septembre, donc dans l'après-midi à 14h, ça commence avec des chœurs d'enfants de l'école du Fousseret.
1: Ouais.
0: Qu'est-ce que vous demandez aux enfants? Comment vous travaillez avec eux?
1: Alors d'abord, il y a les profs quand même un peu. Mais ça nous est déjà arrivé en tant que poète, j'allais dire en tant que chanteur ou slameur ou quoi, d'aller dans les écoles et leur apprendre un peu le micro. Une attitude, quoi. D'ailleurs, là, il y a des interviews qu'on fait avec des enfants des écoles et on les forme à l'interview. On les initie un peu. Bon, moi, je parle un peu lentement parce que quand on a une grosse voix comme moi et qu'on parle trop vite, on s'entend plus.
0: Ouais.
1: Donc, les mômes, première chose, on les ralentit parce qu'ils ont un débit, un flow, comme on dit, beaucoup trop rapide. Donc, comment on travaille? C'est les profs. Là, c'est des chœurs, hein, donc c'est des chants autour de la nature. Et donc, nous, on vient chez eux, et eux, ils viennent chez nous. C'est des enfants du Fousseret, et c'est des enfants de Martres-Tolosane, et c'est aussi des enfants de Martres qui viennent interviewer Nosfell, parce qu'ils n'en ont pas parlé, mais Nosfell, c'est un chanteur qui chante dans une langue qui n'existe pas.
0: Qu'il a inventé, le clocobex.
1: Nosfell, qui est plutôt beau gosse, dès qu'il ouvre la bouche, on comprend plus trop de quelle époque il est, parce qu'il a deux voix, il a une grosse voix à la Tom Waits, une grosse voix grasse, et une voix hyper fluette, un peu comme M, qu'on a eu aussi d'ailleurs au festival. En tout cas, lui, il a inventé une langue imaginaire qui s'appelle le clocobet. Ouais. Et donc, il a fait des livres en clocobet, parce qu'il y a même une écriture dans cette langue imaginaire. Et il vient se faire interviewer par des enfants, pour dire que les enfants, ils sont prêts aussi à interviewer des oiseaux rares.
0: Donc, à 14h, les chœurs d'enfants viennent en parler. Natacha Brouat, avec les pastorales, le chant, clavecin. Natacha Brouat, qui est de la région, qui vient des Pyrénées.
1: C'est ça.
0: À 15h, on a Nosfell, où on vient d'en parler, qui nous chante en clocobette, donc. Ensuite, on aura Charles Élie Couture.
1: Oui, là, on ne fait pas interviewer, parce qu'il est un peu comme moi, il est un peu lent. Il chante.
0: Trudua Dorico, qui vient ensuite, pour des poèmes.
1: C'est une Brésilienne d'Amazonie, une Indienne, qui vient nous parler de la verdure, enfin de la forêt amazonienne en poésie.
0: Et on terminera la fin de journée avec un concert, le concert de Hannibal Galante.
1: Il fait de l'accordéon. L'accordéon presque plus grand que lui. C'est un excellent accordéoniste et il finit la soirée en guinguette et en chanson française, quoi. C'est quand même l'instrument le plus populaire des chansons avec de la gouaille, on va dire.
0: C'était le samedi 19, parce que ça dure deux jours, ça s'appelle un festival, c'est le Festival du Verbe à Martres-Tolosane, au camping du Moulin, donc. Le dimanche 20, on recommence l'après-midi à Cœur d'enfants, on en a parlé tout à l'heure, c'est les enfants de Martres-Tolosane cette fois-ci.
1: Ils sont 40, hein, la chorale est plus grande que la scène.
0: Ensuite, c'est la création d'Émile Loiseau avec Diona et Loni sous la peau Le Monde.
1: Voilà.
0: Et après, la fin de journée, on a Mathieu Pogart pour Chanson Verte et se faire interviewer. Puis, à 17h30, il pour un mélange de rap, hip-hop, très ensoleillé.
1: HYL, là maintenant, il est un peu plus engagé. Voilà, c'est un rap d'aujourd'hui, quoi.
0: Pour l'avoir écouté un petit peu, donc HYL, c'est du flou qu'on arrive à comprendre quand même.
1: Exactement. C'est quand même de la poésie de bon niveau, quoi. Je veux dire, bon, c'est vraiment des tournures, des formules, des recherches poétiques. C'est pour ça qu'on les programme.
0: C'est 15€ par jour. Le pass pour les deux jours, c'est 20€. Sur place, buvette, des stands, des bouquinistes pour acheter éventuellement des textes. Et puis, on pourra se restaurer sur place également, parce qu'il y aura des camions-restaurants.
1: Des glaces bio.
0: Et puis surtout, alors cette année, vous m'aviez dit tout à l'heure en préparant l'émission, Dick, qui est donc le directeur artistique de ce festival, 23e année, Festival du Verbe, des 19 et 20 septembre à Martre-Tolosane, que vous avez lancé un concours pour gagner des places.
1: Ah, pas que. Ça s'appelle le poème le plus long. .fr, donc on tape le poème le plus long .fr, on tombe dessus. L'idée, c'est que les gens rajoutent des vers par huitaine. En fait, c'est un indiplose, c'est une figure de style où on commence par le vers qui a terminé ce qui précédait. Donc c'est un peu difficile à expliquer comme ça, mais dès qu'on va sur le site, on comprend. Donc chaque poète amateur peut rajouter des vers et une fois par semaine, on donne des places. Ça vient de commencer, on donne deux places gratuites d'une part aux plus jolis vers et puis on les publie après sur les réseaux sociaux parce qu'on est un peu partout. Hein. On a un site, lesamisduverbe.org, on est sur Facebook et donc ces plus jolis vers des poètes amateurs, ils vont être publiés et une fois par semaine, on donne deux places gratuites au festival.
0: L'année dernière, vous aviez fait le discours le plus court, c'est ça?
1: Oui, le concours de discours court, ce qui est quand même pas trop le propre ni des artistes comme moi, ni des politiciens. Et donc, c'était des lycéens de Villeneuve-Tolosane, il me semble. J'étais les voir et qui se sont pris en selfie en train d'interroger une photo des années 50, parce qu'on a trouvé toutes sortes de photos sur plaque. Et donc, ils se sont trouvés face à une plaque avec un jeune. Parce qu'on est aussi sur YouTube et on peut écouter ces discours courts, tout ce qu'on fait, parce qu'on fait des collectages aussi. On a quand même 400-500 vidéos sur la chaîne du Verbe sur YouTube. Et donc, ces jeunes qui ont fait le concours de discours courts, ils n'ont rien gagné d'autre que la notoriété.
0: On est donc au Festival du Verbe des 19 et 20 septembre 2026 à Martre-Tolosane, au camping du Moulin, entre Martre-Tolosane et Moran. Le samedi 19 septembre, ça se déroule tous les après-midi.
1: On peut venir en train, hein, parce qu'il y a encore des trains dimanche soir. Ça se termine vers 8h, on va dire, à peu près, ceux qui restent manger. Et on a encore un train à 9h pour rentrer à Toulouse.
0: Pour rentrer à Toulouse. Le samedi 19 septembre, 14h, des chœurs d'enfants, des écoles du Fousseret, 14h30, Natacha Brouatte avec des pastorales. Après 15h, Nosfell qui va chanter en clocobets. 16h, Charles-Élie Couture, ça n'arrête pas. 17h, Trudrua de Rico, des poèmes d'Amazonie. Et à 17h30, Hannibal Galante pour la première journée, deuxième journée, le dimanche 20 septembre après-midi également, les chœurs d'enfants pour l'ouverture à 14h30, avec cette fois-ci les écoles de Martre-Tolosane. À 15h, Sous la peau Le Monde, une création de Émilie Loiseau avec Donia et Loni. Et à 16h30, Mathieu Bogart pour des chansons vertes et des interviews qui suivront. Et enfin, à 17h30, du hip-hop et de la chanson française avec du flow, HYL. Tout ça pour cette 23e édition du Festival du Verbe. Si on devait encore proposer aux gens une idée de pourquoi venir, ce serait quoi, Dick Engarn?
1: Il n'y a pas de batterie chez nous, il n'y a pas de pédale, il n'y a pas tous ces accessoires bluffants, c'est une production soft, quoi. C'est un festival cool, c'est un festival où on casse pas les oreilles des gens. D'ailleurs, pendant les changements de plateau, il y a de la poésie diffusée. C'est un festival doux, c'est un festival... de rêveurs, c'est un festival familial.
0: C'est pas un truc boum boum. Et cette fois-ci, c'est la première fois Festival du Verbe en dédicace à la verdure et à la nature. Dick Engarn, le directeur artistique de cette 23e édition du Festival du Verbe. Merci d'être venu sur Radio Galaxy pour en parler. Bon courage pour cette préparation et puis rendez-vous là-bas à Martre-Tolosane alors.
1: Oui, on va profiter des couleurs de l'automne.
0: Merci beaucoup, Dick Engarn. Merci beaucoup. À bientôt.
1: Merci, Bruno. Au revoir.
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1: Tout en douceur, il est 1h.
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1: Ah, on vient d'apprendre qu'on était honnête. Bah, il va falloir qu'on le prouve.
2: C'est la première fois.
1: Oui, bah voilà, j'espère que notre honnêteté ne se démentira pas cette semaine. Pour Kitchenette saison 17, on a troqué la mobilette pour une vintage estafette avec manche-disque chrome et gourmette plein de sons d'une autre planète. Décollez donc vos étiquettes et comme le dit notre vedette Célestin...
3: Si vous avez l'impression que le monde tourne à l'envers, vous êtes au bon endroit.
1: Très bien. Bah écoutez, ça tombe bien. Nous-mêmes, notre kitchenette est un peu à l'envers. Il va falloir qu'on l'arrange. Allez, top générique.
4: Chanter, c'est ma vie. Chanter, c'est ma passion. Je chante pour mes amis. Je chante un peu à l'église. Lors des mariages, vous voyez, c'est tout à fait amateur. Et on m'a convaincu de faire un disque. Alors c'est un peu en quelque sorte, comment dire, une consécration, j'en suis très fier.
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4: J'espère que ce petit florilège de morceaux, combien fameux, il y en a pléthore d'autres, mais il fallait faire un choix. Et voilà, et disons place à la musique.

0: ce que vous entendez là est une relique. Ce sont les tout débuts du heavy metal. On était en 1970 et c'était Black Sabbath. Bien sûr, la voix de Black Sabbath et le principal auteur, c'était Ozzy Osbourne, qui n'était pas qu'une vedette de télé-réalité, qui était aussi un chanteur à une longue carrière à qui on pense, hein, qui nous a quittés en cette fin d'année. En tous les cas, bonjour à toutes, bonjour à tous. Bienvenue dans Kitchenette, la musique côté obscur. Avec nous cette semaine, eh bien, elle retient surtout les petites lunettes rondes qui ont fait le look intemporel de Ozzy Osbourne. Forcément, c'est Agnès, la Fashion Kitsch. Bonjour Agnès, comment ça va ?
1: Hello, très très bien. Voilà, j'ai choisi ce genre de lunettes, c'est bien, non ?
0: Ouais, elles sont pas si rondes, mais on s'en rapproche.
1: On sait pas, un carré est un rond, enfin bon, comme la semaine dernière. Hein,
0: oui, voilà, j'ai l'impression que c'est une thématique qui s'enchaîne d'émission en émission.
1: Absolument.
0: Peut-être que dans la famille Osbourne, elle est plutôt Kelly Osbourne. C'était la fille d'Ozzy Osbourne, rendue célèbre justement par la fameuse télé-réalité The Osbourne. C'est Lucie avec nous, alias la rapporteuse du Kitsch. Bonjour Lucie, comment ça va ?
2: Salut Olivier, salut tout le monde, ça va, merci.
0: Tu n'as peut-être pas suivi les Osbournes ?
2: Pas du tout.
0: Oui, suivez la vie de Ozzy et sa famille.
2: Non, j'ai pas...
0: Kelly, c'est un peu la fille fashion victime, assez métal, mais fashion victime.
2: Ah d'accord,
0: également,
2: bah, voilà. Je suis plus fashion que métal.
3: Mais... Que victime.
0: Et enfin, on appelait Ozzy Osbourne Prince of Darkness, le prince des ténèbres. Lui aussi, on l'appelle le prince des ténèbres, mais c'est dans des endroits très précis, à des heures que la morale réprouve. C'est le professeur depuis peu à la réalisation. Bonjour professeur.
4: Bonjour.
0: Alors, est-ce que vous verrez un jour la lumière au bout du tunnel, professeur ?
4: Le jour où je cesserai de vous avoir en face, oui.
0: Bah, c'est ça, c'est moi qui vous bouche la lumière, j'ai l'impression. Donc voilà, il va falloir m'écraser. Alors, je ne sais pas s'il y a un lien entre tout ça et notre invité. Je ne sais pas s'il a été métal dans sa carrière. En tous les cas, il est également batteur. Et surtout, c'était Paranoid qu'on a entendu, mais il n'était pas question de parano, mais d'optimisme dans son album. Et même si les sujets sont sérieux, on l'applaudit très fort. C'est Célestin.
5: Mais il y a déjà une ambiance de dingue. Merci beaucoup et bonjour à toutes et à tous. Et,
0: bonjour Célestin, comment ça va ?
5: Merci de me recevoir. Et ben en fait ça va bien. Déjà je suis content d'être là. Je découvre votre famille comme vous l'appelez vous-même et je trouve ça très chouette. Merci pour l'invitation. Et puis je suis aussi ravi que tu trouves de l'optimisme dans mon message parce que ça fait du bien de l'entendre parce que des fois j'en doute un peu moi-même. Et pour rebondir sur la première.
0: Oui, chose alors que le métal. Dit, le métal.
5: Ouais, j'ai un vrai passé, un vrai passif de métalleux, moi. J'ai joué dans des groupes de métaux, hein, parce qu'il y en avait plusieurs.
0: D'accord, vous étiez
5: quand j'avais, quand j'étais ado, hein, quand même. Hein. Okay. Et puis même après, quand j'étais ado. C'est une adolescence qui a duré peut-être jusqu'à 30 ans, mais ouais, j'ai fait pas mal de métal à la batterie, pour le coup. Je jouais torse nu sur scène, je faisais des abdos pour que ça se voit. J'avais une belle vie de batteur de métal, quoi. C'était chouette.
0: Et là, tu nous proposes de venir avec toi, c'est ça ? C'est le titre de ton album, je crois que c'est le troisième perso, c'est ça ?
5: C'est le quatrième.
0: Le quatrième perso, déjà. Il y a eu un album
5: de transition qui s'appelle Débranché, qui est un album qui regroupe différents morceaux des premiers, deuxième et quatrième, du coup, mais en version, comme son nom l'indique, en version un peu plus acoustique, un peu plus débranchée. Et oui, je vous invite tout à fait à venir avec moi. Ouais.
0: Viens avec moi, c'est le titre de l'album de Célestin. On en entendra un extrait qu'on ne peut pas rater, hein, qui est très parlant. Et en effet, il y aura des ronds et des carrés. Ça va nous rappeler l'émission de la semaine dernière. On expliquera pourquoi. Et également, à la fin, tu nous feras une belle surprise, un live. Mais alors, sera-t-il branché ou débranché ? Sera-t-il avec ou sans électricité, ce live, à la fin de l'émission, Célestin ?
5: Eh bien, on s'est beaucoup posé la question avant de venir. Et on s'est dit, si on ne met pas d'électricité, on sera les seuls à pouvoir en bénéficier.
0: Pour nos auditeurs.
5: On avait envie de partager ça avec vous. Là, on n'a pas eu le choix. On va mettre de l'électricité. Mais sachez quand même que la plupart des concerts que je fais maintenant, si vous venez en live, je les fais sans électricité.
0: Sans électricité.
5: Donc voilà, je vous invite quand même après à venir voir ça dans une salle de spectacle quand même.
0: Donc oui, on mettra quand même un micro sur ta guitare histoire que nos auditeurs puissent en profiter. Et ton micro est déjà branché, donc on t'entendra à travers le micro. Qu'est-ce qu'il y aura d'autre dans le sommaire, chers amis, dans quelques secondes maintenant ? Tiens, on va revenir sur ce dont on parlait un petit peu. J'ai l'impression qu'on va reparler de télé, c'est ça, avec vous Agnès ?
1: Et oui, moi je vais parler de la chaîne, bien sûr, musicale, qui a bercé pas mal d'entre nous, il faut le dire, des années 80. MTV,
0: n'est-ce pas ? On sera tourné vers l'Amérique cette semaine. Dans la vidéo kitsch, vers le milieu de l'émission, Lucie, alors on sera tourné vers l'Amérique aussi ou pas tant que ça ?
2: Non, pas spécialement, mais en tout cas, on sera tourné vers un espèce de garçon un peu tanguy.
0: Un espèce
2: dont sa
0: de
2: mère
0: garçon.
2: Va absolument le mettre dehors.
0: Peut-être que ça peut vous arriver, vous avez des jeunes à la maison et c'est dur de les faire sortir de leurs écrans, sait-on jamais. Et puis bien juste avant le live sans électricité, mais quand même avec un micro sur la guitare de Célestin, professeur, des gens qu'on a envie de débrancher tout de suite, c'est ça ? Enfin en tout cas, en tout bien tout honneur, c'est...
4: Le Hard Kitsch.
0: Voilà, qu'on ne va pas diffuser en entier et pour cause.
4: On pourra.
0: Et puisqu'elle en a parlé, eh bien, on va tout de suite allumer la télé, j'ai l'impression, avant de l'éteindre. C'est dans la news de la semaine tout de suite et c'est avec Agnès.
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1: Et oui, la chaîne de télévision musicale MTV s'apprête à débrancher la plupart de ses antennes internationales. En France, la fermeture est prévue pour fin décembre. Alors peut-être vous me direz, mais elle n'est pas déjà fermée cette chaîne ?
0: Bah, il fallait avoir le câble pour la voir, c'est ça, les
1: satellites
0: et compagnie.
1: Et puis en fait, elle ne ressemblait plus du tout à ce qu'elle avait été au tout début. Elle était donc née en 1981 et elle inaugurait vraiment une nouvelle ère pour la culture pop avec beaucoup de vidéoclips et d'émissions musicales. Maintenant, elle est la propriété du géant Paramount, Skydance, qui est confrontée à la concurrence féroce des plateformes, bien sûr, de TikTok, de YouTube, et donc MTV Music, MTV Hits, et les émissions de musique des années 80 et 90 fermeront au Royaume-Uni et dans le reste de l'Europe. Voilà.
0: Qu'est-ce qu'on
1: là, j'ai choisi, eh bien, le premier, en fait, la première musique qui a été diffusée, c'est le groupe, c'est Buggles, et c'est Video Killed the Radio Star.
0: Très symbolique, hein, franchement.
1: Absolument.
0: La vidéo a-t-elle tué les stars de la radio ? Et 45 ans plus tard, eh ben non, les radio stars sont encore là, et c'est nous qui avons eu la peau d'MTV. Voilà, comme quoi, ils ne l'ont pas emporté au paradis, ça c'est bien.
1: À force, nous nous sommes vengés. Et donc maintenant, en fait, à la fin, c'était juste ce que je disais, quoi, des téléréalités, plutôt des émissions de divertissement.
0: Comme The Osborne, dont on a parlé tout à l'heure,
1: ouais,
0: 2002-2005, on
1: exactement
0: a retrouvé les années.
1: Ouais, 2002-2005. Et ils avaient aussi une particularité, c'est qu'ils diffusaient des concerts, justement, en direct, version acoustique. Et notamment celui de Nirvana, 2003, Britney Spears et Madonna qui se roulent une pelle. 2010, Lady Gaga qui arrive avec une robe faite de viande.
2: Et MTV France ferme ses portes le 30 décembre avec Game One.
0: Et oui,
1: et
0: d'ailleurs,
1: oh là là,
0: à cause du même propriétaire qui est Paramount. Donc il a fermé les deux chaînes françaises. Peut-être qu'un jour on reviendra sur Game One notamment.
2: Donc je précise. Ouais. Et d'ailleurs, je serai à la soirée de fin
1: de Game One.
2: De Game One MTV, parce que j'ai travaillé pour sa chaîne.
0: D'accord, vous nous raconterez.
2: De joie et des larmes, parce que c'était des super années.
0: Et maintenant, les clips, on les trouve partout, on les trouve sur tous les réseaux, sur YouTube,
1: etc. La concurrence est rude.
0: On entendra tout à l'heure, je pense, un extrait qui a été clippé, mais de façon extraordinaire, cher Célestin. Un clip qui vous prouve que la Terre est ronde, en tous les cas. C'est une espèce de caméra en 360 degrés que vous avez utilisé donc, pour le clip d'un carré dans un rond, c'est ça ?
5: Des carrés dans des ronds. Effectivement, c'est complètement ça. C'est une caméra à 360 degrés que je porte moi-même en fait, à la ceinture. Mais avec le côté fisheye, on arrive à faire disparaître le bras en fait, qui sort de mon ventre en quelque sorte. Et donc, ouais, ça donne un effet qui est assez cool. Et en l'occurrence, dans cette chanson, je dis le contraire. C'est-à-dire, je pense que la Terre est plate.
0: Bah, c'est vrai que ce qui est étonnant, enfin, on y reviendra tout à l'heure, c'est que la semaine dernière, nos invités nous ont dit que la Terre était carrée. Vous dites qu'elle est plate.
1: Je te jure.
0: Et dans votre clip, tout est rond, donc on a l'impression qu'elle est ronde. Donc, vous voyez comme quoi, effectivement.
5: C'est fou quand même. On sait peu de choses, hein.
0: Alors Célestin, justement, vous l'avez arpenté, cette terre, enfin en tout cas notre pays, puisque vos concerts sans électricité, pour aller d'une salle à l'autre, enfin d'un lieu à un autre, et bien vous avez tout fait en vélo.
5: Alors oui, effectivement, j'ai fait cet été une tournée à vélo, ma première et je pense malheureusement pas la dernière, j'ai envie de dire. On a fait trois semaines de tournée en partant de Cluny, en allant jusqu'à Marseille. On a fait 710 km, plus de 5000 mètres de dénivelé positif, donc c'est plus que le Mont Blanc. Tout ça donc sans électricité, c'est-à-dire que les concerts sont sans électricité, donc acoustique et à la bougie ou à la lumière du soleil. Et les vélos sont également du coup non électriques.
0: Ah oui, d'accord. Il n'y a pas d'aide électrique.
5: On voulait vraiment jouer le jeu complètement.
1: Pas d'Autriche.
5: Et donc voilà, avec quand même du coup une carriole avec la guitare, le matériel, les affaires pour trois semaines.
0: Ça veut dire que contrairement aux grandes vedettes, notamment américaines, tu ne prends pas l'avion ou très peu ?
5: Alors ça, c'est un débat qui est très intéressant.
0: Oui.
5: Et effectivement, ça fait partie en fait des contradictions qu'on a toutes et tous. Je prends encore l'avion dans de très rares cas pour des tournées et parce que je suis engagé dans un autre projet qui tournent à l'international avec des gens qui en vivent, et j'ai des conditions, il faut qu'il y ait plus d'un certain nombre de concerts, etc. Mais par contre, c'est une des choses qui me questionne énormément, et je comprends aussi qu'on me questionne là-dessus, et parce que je pense qu'on a tous intérêt à se questionner les uns les autres. Comment on fait pour réduire ça? Moi, je suis aussi ouvert à la discussion, j'essaie d'ouvrir le débat et de voir comment on peut faire pour changer. Alors, à titre individuel, je pense qu'on a un vrai pouvoir, mais évidemment, je pense que c'est pas suffisant et qu'on a aussi, en plus, vraiment totalement intérêt à s'unir. Et pour s'unir, il faut commencer par en parler, quoi, pouvoir créer des ponts.
2: Alors, même si on dit tout et son contraire, on peut quand même faire des gestes pour.
5: Et pour donc la petite phrase que j'ai dite au début, qui est si vous avez l'impression que ce monde tourne à l'envers, vous êtes au bon endroit. C'est la première phrase que vous allez.
4: Et pourquoi c'est
5: lire.
4: Mis à l'envers?
1: Hein, tout est mis à l'envers.
4: Sur Facebook, c'est mis à l'envers.
0: Tout est écrit à l'envers, en fait, tout, c'est vrai, sur les réseaux.
4: Moi, l'épitaphe.
5: Depuis tout petit, j'ai l'impression. Alors, l'épitaphe, donc ce que je viens de dire, c'est une phrase que j'ai écrite effectivement
1: à l'envers.
5: Ma photo de profil, elle est à l'envers. Et en fait, ce personnage célestin que j'ai créé, mais qui est totalement, qui est beaucoup à mon image. Moi, depuis tout petit, j'ai l'impression de vivre en tout cas à l'endroit, dans un monde où il y a des milliards d'humains à l'envers. Et je fais, mais c'est pas possible. C'est pas possible que, vu les problèmes qu'on a, qu'on n'essaye pas de les régler, qu'on n'essaye pas de s'unir, c'est un truc que je ne comprends pas. Ouais. Et même maintenant, hein, des années après, je ne comprends toujours pas cette société, comment on fonctionne. Et maintenant, j'ai compris que c'était moi qui étais à l'envers et que tout le monde était à l'endroit.
0: T'es décalé à 180 degrés, quoi. Tu tournais le dos à tout le monde.
5: Peut-être.
0: Ou inverse, d'ailleurs.
5: C'est ça, ou je tourne la tête, j'en sais rien.
0: Célestin, pour finir, est-ce que tu vas continuer à défendre ton album sur scène prochainement, en 2026, par exemple?
5: Ah bah c'est l'idée, hein. De toute façon, vu que la scène c'est le seul moyen en tant qu'artiste en ce moment de vivre de sa musique, moi je suis sur scène tout le temps. En plus, ça tombe bien, j'adore ça. J'adore, ce qui me semble le plus important, c'est le rapport avec les gens et la découverte justement du public. Donc oui, effectivement, il y aura des concerts. Là, les prochains concerts, c'est les 13 et 14 au Théâtre de Morteau avec l'Harmonie de Morteau, donc il y a 50 musiciennes et musiciens. Je joue au Sel à Sèvres aussi le 19 décembre. Alors j'ai envie de dire malheureusement, mais heureusement c'est complet. C'est un concert sans électricité. Je fais pas mal de concerts sans électricité, comme je l'ai dit tout à l'heure. Et ensuite, l'an prochain, j'ai plein de concerts. J'ai aussi un concept un peu particulier, c'est que je vais jouer chez les gens, dans leur jardin, dans leur cave à vin, s'ils sont en Bourgogne. Je tourne tout le temps avec ce concept-là. Et d'ailleurs, je le dis, si des gens m'écoutent et ont envie de m'inviter chez moi, pour le coup, bah, c'est Célestin.officiel, ça c'est les réseaux. Et vous m'envoyez un message et c'est simple comme Célestin. Voilà.
0: Comme ça se prononce, on va continuer à parler avec toi et à mieux te connaître, car tu as fait des choses avant et tu fais aussi des choses en parallèle, tu l'as dit également. Mais avant, on va se tourner vers Lucie pour la deuxième rubrique de l'émission. Quelqu'un d'un peu décalé aussi, j'ai l'impression, c'est dans la vidéo kitsch de la semaine.
2: Mais c'est pas
0: de
2: moi.
0: Suite.
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2: Donc je parle du chanteur Mika, qui a dit quelque chose, donc une chanson qui s'appelle « Elle me dit ». Et c'est donc un de ses plus beaux succès, mais surtout un des clips les plus fabuleux pour Mika. Donc on va l'écouter tout de suite et j'en dis plus juste après.
0: Vive les Tanguy.

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3: Il gâche pas vraiment sa vie, il est tout jeune, c'est un ado, puis il est pas prêt tout simplement, c'est ça?
4: Ben oui, enfin ou pas, en tout cas lui il a pas envie de partir de chez sa maman. Donc c'est un titre personnel et composé par Mika. Et donc les dialogues sont entre un fils et sa maman qui veut donc elle-même jouer par Fanny Ardant dans le clip. Donc vous allez cliquer sur le petit lien et voir toute une flopée de gens plus ou moins connus. En tout cas, voilà, Fanny Ardant interprète la maman de Mika. Et ce clip est assez fantaisiste et coloré. Et derrière la caméra, c'est la réalisatrice Kinga Burza, qui est en fait polo-australienne. Et c'est elle qui a, entre autres, fait le clip de Katy Perry, qui s'appelle I Kissed a Girl. Donc elle a fait des belles choses.
3: Ah oui, international, Mika.
4: International, exactement. Et donc, Mika, enfin, il apparaît jamais dans son clip, mais on l'incarne. Donc il y a plusieurs comédiens. Et il y a notamment aussi Daisy Broom qui joue dans le film Bande de filles. Et il y a Tania Drokinska, l'ex-égérie de Dior. Donc il y a un enchaînement de personnages, un joli décor un peu rétro, c'est frais, c'est coloré. Et l'air, on est d'accord, reste bien dans la tête.
3: Bah oui, oui, pourquoi tu gâches ta vie? Danse.
4: Elle m'a dit.
3: L'international, vous l'avez dit tout à l'heure, Célestin, j'ai l'impression qu'avec d'autres projets, vous tournez un petit peu partout, c'est ce que
5: dans
3: vous avez dit.
5: Transition de ouf.
3: C'est ouais. En anglais,
4: Mika,
3: du coup,
4: Célestin,
3: c'est en français.
4: Ouais.
5: En fait, c'est du mime, du rythme et des onomatopées. Donc le fait de parler aucun langage connu, ça nous a du coup ouvert les frontières du monde entier. C'est vraiment, alors je sais pas si je vais pas rentrer trop dans les détails, mais juste pour raconter un peu l'histoire. Donc moi, je suis batteur au départ. Et avec un collègue batteur, on a monté un groupe un peu de rock idéal il y a 20 ans. Un groupe où on a viré en gros le bassiste, le guitariste, la chanteuse ou le chanteur.
3: Trop superflu.
5: Voilà, ça sert à rien. L'essentiel, la batterie. Et donc en fait, on a commencé à explorer cet univers qui était assez vierge parce qu'il y a très peu de groupes avec cette formule-là. Et en fait, on a pu rajouter du coup du mime, de l'humour et puis du burlesque. Et on n'avait vraiment pas d'idée que ça pouvait effectivement nous faire tourner. Là, on a fait plus de 1200 shows partout dans le monde.
3: Wow.
5: Enfin, c'est une histoire assez folle, quoi. Là, par exemple, pour les 20 ans, on fête les 20 ans à l'Olympia, le 24 octobre 2026.
3: Ah ouais, quand même.
5: Petite
3: donc vous
5: promo
3: avez des...
5: passage,
4: sympa,
5: paf, tu vois, voilà. Ouais, sympa.
3: Des fidèles.
5: L'Olympia, et puis voilà, et puis on a fait des salles magnifiques. On s'est associé avec des artistes incroyables. Enfin, vraiment, c'est une histoire très très chouette que je vous invite aussi à découvrir sur les réseaux en attendant, parce que donc Fils Monkey, ça s'appelle F-I-2-L-S, et plus loin Monkey comme singe.
3: C'est donc notre artiste invité de la semaine, de batteur à chanteur et bien d'autres choses, cycliste également. Il s'agit de Célestin, invité de la semaine.
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3: Et on en reçoit des cyclistes, Agnès. On va être prêt pour le Tour de France bientôt, j'ai l'impression. On nous lit pas Peter Kitsch qui était venu avec son vélo dans le studio, entre autres.
7: Exact. Ouais. Je trouve que des voix, il y en a beaucoup. Mais par contre, des auteurs, il n'y en a peu. Et c'est clair que tu en fais partie. Moi, j'ai trouvé tes textes super bien écrits. Hyper poétique, très touchant, vraiment.
5: Merci.
7: Et Mélodie, bien sûr, j'ai bien aimé, mais ce que j'ai vraiment beaucoup apprécié, sont tes textes. C'est vraiment canon. Tu écris tout, c'est une question.
5: Alors oui, j'écris tout. À l'époque où j'ai commencé, on parlait pas d'IA, donc la question se posait pas trop. Et moi, effectivement, j'ai baigné. Alors en parallèle du métal, parce que j'étais vraiment batteur de métal. Je me cachais un peu, du coup, pour écouter Brassens, dont j'ai toujours été fan. Et Renaud, j'ai beaucoup écouté ça. Après, je suis tombé un peu dans le rap avec MC Solar et puis IAM, où je trouve qu'il y avait... Ouais. Ils arrivaient avec de la poésie, avec des jeux, des sonorités sur les mots.
3: Donc le texte, les jeux de mots,
5: poésie, et puis la poésie des mots. J'aime la rythmique des mots étant batteur. Et surtout, je trouve que j'aime les gens qui ont des choses à dire. Ça peut m'arriver d'écouter maintenant des rappeurs des rappeurs modernes, parce que je trouve qu'ils ont du style, ils ont du talent et tout, mais ça m'embête un peu quand quelqu'un a rien à dire. Moi, je pense que c'est important d'avoir des messages en fait dans ces chansons. Moi, j'ai l'impression que j'ai envie de partager des choses et qui me semblent importantes, et donc avant tout en fait ce qui me pousse à écrire, c'est d'avoir des choses à raconter aux gens. Et effectivement, le texte pour moi, c'est vraiment le cœur de ce projet, c'est ce qui me prend le plus de temps d'ailleurs.
7: Bah, beaucoup de gens racontent des choses, mais il y en a qui ont le talent pour le faire. Et franchement, je trouve que tu as la poésie pour le faire. Hein.
4: Alors, le style de Ben Mézué.
5: Ouais, alors on m'en parle un peu maintenant. Mmh. Alors que honnêtement, j'ai beaucoup de respect pour ce gars, mais j'écoute peu. Peut-être qu'on est des influences en commun et que ça se ressent. Et puis voilà, il y a un truc un peu moderne aussi d'amener un peu de slam, un peu de rap et ce côté un peu plus parler parfois que chanter. Et moi, j'essaie de mixer un peu toutes ces influences et puis voilà, faire un peu à ma sauce. J'avoue que, comme je le disais, je suis producteur, manager, auteur, compositeur, arrangeur, chauffeur. À un moment, je fais ce que je veux, quoi.
4: Et cycliste.
5: Et pédaleur. Donc, en fait, il n'y a personne. Et quoi ?
3: Allumeur de bougie.
5: Alors, pas
3: aussi.
5: Toujours. Figure-toi que des fois, il y a quand même des gens qui me donnent un coup de main là-dessus avant mes concerts. C'est sympa.
3: C'est bien.
5: Mais donc, c'est vrai que je suis complètement libre, en fait, dans ce projet-là. Et donc, si j'ai envie de chanter, je chante. Si j'ai envie de rapper, je rappe. Si j'ai envie de parler, je parle.
7: Ouais.
5: Je fais ce que je veux. Si j'ai envie de faire du rock. Dans ce dernier album, il y a beaucoup d'influences. Il y a des trucs qui sont plutôt pop, chansons. Il y a des trucs qui sont carrément métal. Il y a des solos, je travaille avec un guitariste qui est extraordinaire, qui fait des solos complètement dingues. Il y a vraiment de la place, il y a un solo de sax qui dure 5 minutes.
3: Ce serait pas un saxo là d'ailleurs ?
5: Eh ben il est tombé dessus, il est trop fort. Alors ça c'est un solo d'Eric Pro. Pour moi c'est le meilleur sax du monde.
3: Il dure bien longtemps celui-ci, du coup, enfin, juste ce qu'il faut.
5: 37 minutes.
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5: Alors ça c'est Demain est un autre jour.
3: Ah, Demain est un autre jour, d'accord. Ouais. Quand je disais que même les sujets sont sérieux mais que l'espoir est là, l'optimisme est là, c'est une démonstration avec cette chanson-là que tu chantes un peu en duo, hein. Tu as toujours ton camarade choriste avec toi.
5: Complètement en duo. Celle-là, je dirais pas que c'est la plus optimiste, quoi. Il y a une certaine nostalgie et une certaine... mais après, moi je suis quelqu'un d'optimiste dans la vie, je pense que je comprends pourquoi ça se ressent dans mes chansons. Après, c'est vrai que quand je parle d'écologie, je trouve ça dur d'être en même temps optimiste et en même temps réaliste. Là, la réalité de la situation, elle est grave. Donc là, j'essaye aussi de pas enjoliver ça. Je suis pas trop là, en fait, de mes concerts, je suis pas trop là pour rassurer les gens. Je suis là plutôt pour dire ce que je pense être la vérité. Et si c'est pas marrant à entendre, c'est pas marrant à entendre. Je pense qu'on doit se parler franchement. Je parle beaucoup de féminisme aussi, de racisme. C'est pas des sujets, non, il y a des problèmes, faut en parler. Je pense qu'on peut pas mettre ça dans du papier cadeau et puis faut être sérieux, quoi. Là, on a un vrai défi devant nous, quoi.
3: D'où le style amouristique. Un peu humour, mais beaucoup d'amour.
5: Ouais, c'est important. Et donc, effectivement, pour que ces sujets, pouvoir les partager, et pour pouvoir faire en sorte que ça passe, l'idée c'est aussi effectivement beaucoup d'amour, parce que c'est la base, beaucoup d'humour, parce que en fait c'est un moyen de communication qui est extraordinaire, l'humour, puis de poésie, parce que voilà, pour moi c'est très important aussi. Je pense que ce monde manque cruellement de poésie. Après, poésie, ça peut paraître ringard parce qu'on a l'image du vieux poète, mais en fait la poésie c'est plein de choses. En fait, la poésie, ça peut être vraiment incarné de plein de façons différentes. Renaud par exemple, alors c'est un vieil exemple, mais Renaud est arrivé avec une nouvelle façon de voir la poésie qui était plus moderne. Maintenant, je trouve qu'il y a plein d'artistes qui arrivent à ramener ça. Moi, j'essaye de parler de la vie de tous les jours, qui est quand même vraiment de moins en moins drôle, je trouve, mais de ramener les petites choses du quotidien, les petites choses de l'humain qui sont belles et qui enjolivent tout ça, quoi.
3: Elle retire actuellement la batterie de son vélo. Lucie, un petit mot. Alors, vous êtes convertie, ça y est, à l'écologie. Non, je plaisante, mais ça vous parle,
4: enfin, si, oui, je pense qu'on devrait tous l'être un petit peu, de toute façon, à l'écologie. On est en plein dans le mois du sapin, donc pareil, le vrai sapin ou le sapin en plastique, c'est le fameux débat du mois.
3: Est-ce qu'on l'arrache ou est-ce qu'on en fait en plastique ?
4: Et c'est ça, donc ça aussi, il y a un peu l'écologie partout. Mais après, je trouve que finir un concert, ou de faire, pardon, un concert à la bougie, est un peu la scène de fin dans le sens de la fête, très poétique, et c'est ma scène préférée, parce que donc il y a un problème électrique. Il faut absolument finir le mariage. Et donc, les cuisiniers, enfin, tout le staff, en fait, de l'event va venir jouer avec les instruments qu'ils ont. Et donc, il va y avoir, voilà, plein de bougies allumées. Et vous parliez de... Enfin, tu parlais, c'est des scènes de poésie, à travers plein de petites choses. Et la beauté est faite de toutes ces petites choses, justement, dont la bougie qui n'est pas en LED, mais voilà, avec une mèche qu'on allumait avec un briquet. Donc, est-ce que dans tes concerts, on allume aussi le briquet comme on faisait ado, quitte à se brûler le pouce ou,
5: bah, les gens ont plus trop de briquets.
4: Il y a toujours des fumeurs.
5: Ouais, bah, du coup, je pense que c'est une bonne chose.
3: Tu tolères les téléphones alors ?
5: Alors, je tolère. Je tolère. Ah. Ce qui est dur, c'est de se dire, est-ce que je les tolère ? Est-ce que non, globalement, je préfère pour plusieurs raisons. Que les gens déjà ils profitent du moment présent. C'est vrai que dans un concert qui éclaire à la bougie, quand t'as quelqu'un qui filme avec son téléphone et en plus comme ça arrive la lumière du téléphone,
3: en fait
5: c'est juste un peu ridicule et ça gêne tout le monde. Mais après, moi, comme je le dis, pour moi c'est important. Moi j'aime le spectacle vivant. S'il y a quelque chose qui se passe dans le public, de toute façon je vais rebondir dessus. Et l'idéal c'est quand même que les gens filment pas tout le long du concert, sinon non, on passe pas à côté.
4: Mais
5: de
4: en même
5: chose,
4: temps,
5: quoi.
4: Même si c'est quand même électrique, mais vous avez besoin des réseaux sociaux. Il y en a besoin quand
5: alors,
4: même des réseaux
5: oui, effectivement,
4: pour partager ça.
5: C'est une autre contradiction, parce que je pourrais aussi dire, bah, moi je me retire des réseaux, mais en tout cas le fait de créer cette petite bulle où effectivement là pour le coup il n'y a pas d'électricité, en tout cas il y a quelque chose en plus d'extrêmement chaleureux, parce que c'est un éclairage qui est chaleureux, et il y a autre chose que je découvre en fait, parce que moi j'ai toujours fait des tournées, on va dire normales, et pour le coup avec l'autre projet dont je parlais, les Fils Monkey, on fait des tournées dans des salles très grandes,
3: c'est
5: avec
3: ça, très électrique,
5: beaucoup de son, de la lumière, coup, des voilà. Fois parfois des écrans géants, etc. Donc je suis allé très loin dans l'autre sens, et en fait le fait là de... J'ai même pas envie de dire rétrograder, c'est d'aller dans une autre direction, et qui est honnêtement bouleversante, parce qu'en fait ce que je découvre, c'est que plus on baisse le curseur des moyens technologiques, plus on arrive à remonter celui de la proximité avec les gens, de l'émotion, etc. Et en fait, c'est fou parce que non seulement on perd rien en termes d'artistique, mais on gagne vraiment un truc déjà dans la sincérité. Parce que là, moi, j'ai pas de maquillage. Les gens peuvent pas se dire, ouais, mais là, il a un effet sur la voix, l'autotune qui est tellement.
3: De plus en plus répandu.
5: Mais moi, je trouve ça dingue à quel point. Et puis, abuse pourquoi ? Bah, parce qu'en même temps, ça permet de ne pas apprendre à chanter, ça permet de ne jamais être faux quand on chante. Moi, quand on vient me voir en concert, il y a un truc dont les gens peuvent être sûrs, ils aiment ou ils n'aiment pas, mais en tout cas, si je chante juste, c'est parce que moi, je chante juste, et si je chante faux, ça va s'entendre. Et ça fait partie du truc, et j'arrive pas en disant aux gens, bah, moi, ça va être parfait, c'est du spectacle vivant, ça va être imparfait, mais dans la beauté de l'humain, quoi. Ouais.
4: Bah, en tout cas, l'idée, c'est pas de faire la morale, mais il faut qu'on soit tous responsables de ce qui se passe dans cette écologie, et c'est important. Je pense qu'il y a beaucoup trop de gens qui sont pas assez responsables de ça, donc il faut en parler.
5: Eh ben, je suis d'accord avec toi.
4: Merci Célestin. Au final, j'ai peu parlé de ton album là, mais pardon, on est resté sur l'écologie.
5: Alors, très honnêtement,
4: mais parce que ça me touche aussi. Enfin, JTL alors que je suis venue en vélo électrique.
5: Ouais. Non mais, moi, mais vélo électrique, quand je dis, c'est mieux que SUV. Et pour te dire, moi, je fais des albums quelque part pour parler d'écologie et de la vie au sens large. Donc, si on parle d'écologie, parce que c'est mieux que de parler de mon album. De toute façon, l'idée, c'est de revenir sur ce sujet ou sur ces sujets qu'on a en commun. Donc,
4: de
5: moi, ça me va très bien.
4: Ça à travers la musique.
5: Ah, complètement.
3: Célestin, vous l'avez dit tout à l'heure, c'est pas votre vrai nom, c'est entre guillemets les quatre albums, c'est Célestin. Célestin, ça veut dire que quelque part vous préférez les vraies étoiles qu'on a au-dessus de nous aux lumières de la ville, et donc du coup vous avez un côté céleste, vous êtes beaucoup tourné vers les étoiles.
5: Bah, moi c'est un peu le contraire, moi j'habite dans les étoiles et je suis un peu tourné vers vous et je regarde ce monde et je me dis mais qu'est-ce que c'est que ce délire,
3: c'est pour ça que vous êtes à l'envers.
5: C'est pour ça que je suis à l'envers, alors je le dis, alors c'est dans ma bio, c'est une sorte de petit prince moderne,
3: croisé avec Hubert Reeves, c'est ça.
5: Alors pas croisé, j'aimerais, mais c'était genre dans les influences, il y avait effectivement, je pense qu'à un moment, j'avais ou quelqu'un m'avait écrit entre Hubert Reeves et Aurel San, ce que je trouvais assez sympa, parce que bon, les deux, je les trouve attachants.
7: Parles pas au bout d'un moment du temps cosmique ?
5: Alors si, parce qu'en fait, ça, pour finir de répondre à cette question, Célestin, ça vient du fait que, alors déjà, depuis tout petit, moi je suis passionné, par exemple, l'infiniment grand, l'infiniment petit, d'astronomie. Quand j'avais, je sais pas, j'avais 8 ans, j'ai eu ma première lunette astronomique et je passais mes nuits à regarder les étoiles, à regarder les satellites de Jupiter, les cratères de la Lune, qu'on peut voir vraiment très très bien avec une petite lunette. Ensuite, j'ai eu un télescope qui m'a permis de découvrir des nébuleuses, des choses vraiment extraordinaires. C'est une influence pour moi, parce qu'en fait, le fait de comprendre très jeune à quel point on est infiniment petit, en fait, ça permet de relativiser. Je pense que ça permet de faire une gymnastique qu'on devrait tous réussir à faire et à se remettre un peu à notre place de microbe.
3: Et vous avez fait une chanson là-dessus, d'ailleurs, où en 3 minutes, vous parlez d'une journée et en fait, c'est le temps de la Terre. C'est ça.
5: Alors, je parle d'une année. D'une année. Chanson qui est basée sur le calendrier cosmique de Carl Sagan. C'est lui qui a eu, voilà, je pense, ça, le premier qui a eu l'idée de mettre ça en cette analogie. Et en fait, moi, je reprends scientifiquement ce que lui dit dans son calendrier, mais en y mettant ce qu'on disait de l'humour et de la poésie. Et je trouve ça. Et puis ensuite, le dernier chapitre que je rajoute, c'est celui sur l'impact de notre espèce dans la dernière seconde. C'est-à-dire qu'en une seconde, on a quand même réussi à détruire les trois quarts de la vie sur Terre. Là, je fais un petit raccourci, mais on
3: en
5: est
3: en une seconde, oui, par rapport à l'année qu'on l'a dit tout à l'heure. C'est dingue. Lui, professeur depuis peu, il est en symbiose cosmique avec nous, mais parfois il est dans la Lune, évidemment. Alors, est-ce que vous aussi, vous avez croisé, pourquoi pas, là-haut Célestin déjà, dans les étoiles ?
9: Vous croisez Célestin dans les appartements, chez les gens. Comment vous organisez pour faire des concerts chez des particuliers ? C'est pas pareil. Comment on ressent ça quand on est devant un petit public et on est chez les gens ?
5: Alors, c'est pas pareil du tout. Je dirais pas que c'est l'opposé, mais c'est vrai, comme je disais, j'ai fait des tournées énormes en tourbus avec un semi-remorque, etc.
9: Vous invitez chez quelqu'un quelque part?
5: Alors je m'invite ou on m'invite, mais en tout cas il y a une connexion qui se fait, et d'une part il y a cette proximité qui est totale.
9: Parce que vous avez leur vie autour, vous avez leur photo de famille, vous avez...
5: C'est ça.
9: Comment ça fait de chanter comme ça?
5: C'est extraordinaire au niveau de l'accueil, parce que du coup c'est vrai qu'il y a une fusion, c'est peut-être ce mot un peu fort, mais quand même qui est totale pendant, pour le coup, pas juste le temps du concert, et avant. Après, je dors chez l'habitant.
9: Vous dormez aussi chez eux.
5: Parce qu'en fait, il n'y a pas vraiment de raison là-dedans d'aller prendre un hôtel à quelques kilomètres, parce que il y a la chambre d'amis du fils qui est parti en vacances et qui est vacante. Ça permet en fait de passer du temps et d'échanger énormément sur tous ces sujets qui sont hyper importants. Mais alors, on parle d'écologie, mais il y a tout le reste.
4: C'est un peu, j'irai dormir chez vous, quoi.
5: Ouais, c'est ça, avec la musique en plus, avec une simplicité incroyable, c'est-à-dire qu'avec toutes ces tournées qui sont quand même compliquées à caler, à mettre en place, etc., moi j'arrive avec une guitare. Je n'ai rien d'autre, j'ai pas de balance à faire vu qu'il n'y a pas d'électricité. Oui. Et en fait, c'est vraiment des chaises, les amis, les voisins. Voilà, ça peut être une trentaine de personnes, une quarantaine. Parfois, on a des surprises, il y a 120 personnes dans une grange, et puis parfois, on est 8 et ça marche.
4: Mais personne vient avec son instrument et se greffe ?
5: Si, des fois, il y a des idées, des fois, il y a la fille qui fait du violon et on trouve un petit moment pour jouer ensemble. Oui, bien sûr, l'idée aussi dans ce projet, c'est de rassembler, donc c'est rassembler aussi sur scène. Cette souplesse de pouvoir inviter des gens, mais bon, l'idée, c'est quand même que je puisse jouer mon spectacle. Et puis, c'est pas juste un enchaînement de chansons, c'est quand même une histoire, c'est quand même un voyage.
7: Ouais, c'est sûr que si tout le monde se met à jouer, ça va pas le faire.
5: Mais il faut vraiment qu'on le fasse en même temps et qu'on soit sur le même. Ouais.
3: Des carrés dans des ronds, on l'a dit tout à l'heure, c'est le titre que vous avez clippé, donc extrait de cet album Viens avec moi. On a parlé du clip tout à l'heure. Les carrés, c'est quoi ? C'est les petites catégories dans lesquelles on s'enferme en permanence et il faut sortir ?
5: Je pense qu'il y a plein de choses. Ouais, il y a déjà le cadre de cette société que je trouve insupportable. Moi, j'ai jamais pu d'ailleurs supporter ça. Et je pense que c'est ce qui m'a poussé à essayer de trouver une place qui est un petit peu en marge. Et puis, je pense que notre société a une capacité, je trouve, fascinante à aller dans une direction, sachant que c'est quand même une sorte de suicide collectif, quoi. Donc là, si c'est pas mettre des carrés dans des ronds, et après, voilà, dans cette chanson, c'est aussi, comme je le disais, il y a du deuxième degré. À un moment, je me mets à crier que la Terre est plate. Alors évidemment, maintenant, on sait que je fais de l'astronomie, on se doute que c'est quand même...
3: C'est
5: une blague.
3: Compatible.
5: Et voilà, et puis c'est une chanson qui m'a été inspirée par un discours de Rabbi où il parlait des boîtes, en fait, et le fait de se rentrer dans des boîtes, et que ce soit les boîtes où on travaille, les boîtes de nuit, les boîtes, etc. Donc c'est une chanson que je parle de... Je parle énormément de boîtes, des carrés, etc. Et cette façon qu'on a de vouloir. Alors que je pense que on est rond, nous.
3: Oui, donc pousser un petit peu les murs, pour voir un petit peu la lumière. C'est donc extrait de Viens avec moi, c'est Célestin dans Kitchenette, des carrés dans des ronds.

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2: Eh bien, il n'arrête pas. Célestin, on l'a dit, le 13 et 14 décembre, il sera à Morteau. Et puis en région parisienne, il sera à Sèvres le 19 décembre. Et puis en 2026, j'imagine, plein de dates pour défendre cet album « Viens avec moi ». D'ailleurs, « Viens avec moi », c'est un album, mais c'est aussi une chanson. Écoutons pendant quelques secondes ce que ça donne. Titre éponyme de Célestin. Il sait même plus

0: fait.
1: Des messages, il n'y a pas de planète B, c'est vrai, il n'y en a qu'une. Hein. Il faut en prendre soin. On peut citer les quelques personnes qui t'accompagnent en tournée, donc ta camarade chanteuse également, puis les autres musiciens qui sont avec toi.
2: Ah, tout à fait. Alors, ouais. Pour le coup, sur l'album, il y a pas mal de musiciennes et de musiciens. Il y a effectivement la camarade dont tu parles, qui est aussi ma femme, qui est comédienne et qui a commencé à chanter, enfin, que je lui ai découvert un talent au chant, que je trouvais assez incroyable.
1: Elle chantait pas avant de
2: Non. Bah, la maîtrise de la voix pour la scène, mais elle chantait pas. Et donc, elle s'appelle Rachel. Elle est anglaise. Elle m'a inspiré plusieurs chansons, d'ailleurs. Et puis ensuite, il y a Julien Lacharme, qui est guitariste pour Alpha Blondy, entre autres, qui est un ami depuis que j'ai 16-17 ans, et qui fait aussi, du coup, le son et le mixage et le mastering des albums. Donc on travaille beaucoup, beaucoup tous les deux.
1: C'est donc toi qu'on va entendre à la voix et à la guitare pour clôturer cette émission dans quelques minutes maintenant. Donc Célestin avec nous. Mais avant, eh bien, des artistes qui s'accompagnent peut-être eux-mêmes, mais en tous les cas, des artistes, comme on l'a dit tout à l'heure, qu'on aimerait parfois débrancher. Ce sont les artistes du Hard Kitsch tout de suite.
3: Le Hard Kitsch. Les musiques qu'on ne vous diffuse pas en entier. Et pour cause.
1: Vous avez beaucoup de messages dans votre album Célestin, mais il y en a un que j'espère vous en parlerez prochainement, parce que c'est bien beau de parler de la planète, mais il y a quand même des drames qui arrivent. Et il y en a un qui nous a tous choqués. Voilà, il faut aussi parler des joyaux de la couronne qui nous ont été volés.
4: Ah bah oui,
1: on nous a volé les joyaux de la couronne au Louvre, mais c'est scandaleux, enfin. Et il y a un monsieur qui s'est levé, qui a fait une vidéo qui est devenue virale. Je pense que vous savez de qui il s'agit, qui a pointé du doigt comme ça, « Rendez les bijoux de la couronne !» Sinon, vous périrez en enfer. Vous voyez de qui je veux parler ? Le roi des dîners clandestins.
4: Des cheveux longs gris, ça.
1: L'ancien acheteur
4: ça,
1: d'affaires conclues, collectionneur des objets
5: de Napoléon. Il n'a pas acheté.
1: Non, je crois pas qu'il avait les moyens. Pierre-Jean Chalençon, évidemment. Et donc forcément, vous vous dites, qui dit vidéo culte dit des DJ qui le reprennent. Eh bien, pas tout à fait. Mieux encore que ça. Les DJ n'ont pas osé s'y attaquer. Et c'est lui-même, Pierre-Jean Chalençon, qui vient de sortir un disque. Rendez les bijoux. C'est tout nouveau. Sous les doux je vois ma passion. Il crie sa colère. On connaissait la danse du Chalençon, on l'avait passé en Hard Kitsch. On connaissait Donne-moi ton cul, Aircode. On l'avait pas osé le mettre dans le Hard Kitsch. Mais là, il revient. Un troisième titre, on sent que c'est un titre qui vient du cœur et le refrain est culte.

Oui, c'est aussi des morceaux de lumière, les bijoux pas naturels, mais presque. Alors évidemment, les commentateurs se sont bien lâchés sur Internet. Il y en a qui ont dit, on tient notre chanson pour l'Eurovision. Oui, pourquoi pas, on va en discuter. Il y en a un autre qui a dit, j'ai pas à voler les bijoux, mais en entendant ça, j'ai envie de les rendre pour que ça s'arrête. Et un troisième qui a dit, bon, s'il vous plaît, rendez les bijoux, sinon il va nous faire tout un album. C'est vrai que c'est...

0: Stromae, ça.
1: C'est formidable, non?
2: Le canard laqué est bien arrivé.
0: Ah oui.
2: Le baby pang pang est bien.
0: C'est Michel Leb.
3: Faut laisser tourner un peu. Après vous êtes pas quoi.
2: T'aurais peut-être préféré.
3: Au bout d'un moment, il y a un refrain.
2: Mais plus dans la préparation.
1: Parce que là,
2: tu ne veux pas une électrique.
0: Tu crois que ça n'est pas un vrai Vietnamien?
2: Tu peux déjà commander.
3: Non.
0: C'est Michel Leb. C'est ça.
3: Attends. Là.

0: Bah, ça donne faim tout ça, on a envie de manger son
1: le vrai, la vraie chanson, c'est Ma meilleure ennemie.
2: Oui.
1: Avec Pomme. Stromae et Pomme.
2: Ah, bon, d'accord,
1: bref, écoutez l'original.
0: Il y a un deuxième accent.
1: J'ai tout de suite arrêté. Je suis allée écouter l'original pour me consoler. C'est quoi la
0: réunion ? Là, il y a un deuxième accent, mais un peu indéterminé.
3: Il va pas au bout de sa voix.
2: Il n'a pas de voix.
3: Il est bloqué.
2: Oui, il est bloqué.
1: Il a une chaîne, c'est la chanson détournée. Il a pas mal de vues. Hein.
3: Ah ouais.
0: Professeur, sans transition, donc avant de commander le Ric Antoné qui va bien.
2: Il est de retour encore une fois, mais en duo. Chaque semaine, je le passe. Écoutez.
4: Coucou. Bienvenue à vous. Je vous laisse commencer.
0: Ah, une belle résonance en tout cas.
4: Ça me fait plaisir.
2: Ouais, c'est toujours mon ami.
0: Il chante aussi chez les gens, mais souvent, ils le mettent dans la salle de bain, dans les toilettes.
2: Il a du mal, vous allez voir.
3: Ah mais c'est le même ton pote qui a pas de dents là.
2: Oui, mais c'est une nouvelle chanson pour le plaisir.
0: Je crois que lui aussi Célestin il est à l'envers celui-là. Mais vraiment.
5: Ça me rassure pas.
3: Moi, Célestin il aimerait bien qu'il n'y ait plus d'électricité en fait.
1: Oui.
3: Ça fait mal.
6: Sans même aller plus loin.
0: Mais ils sont deux.
6: Mais pour le plaisir.
2: Oui, il fait un duo avec quelqu'un qui sait un peu mieux chanter.
3: Oui.
2: Mais il encourage.
3: Plus de voix.
0: Mais le problème d'un chanteur qui n'a pas de dents, c'est que lui, il peut pas manger du riz.
2: Alors écoute, il fait le refrain parce que c'est le meilleur refrain.
0: Ah oui.
3: Ah merde.
0: Pas le nôtre en tout cas.
3: Il faut que
2: Il est souvent décalé par rapport à la musique.

0: pour le plaisir, mais pas de nos oreilles en tous les cas.
1: N'oublie pas que cet homme gâche de l'électricité.
2: Ah ben alors, c'est pas le seul.
0: Sans autotune, avec un micro sur la guitare, sans donc branchement au micro, pour terminer cette émission, c'est le live de la semaine.
2: Et là, je vais essayer de pas chanter trop faux.
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0: Célestin avec nous, donc on le connaissait batteur, on le découvre chanteur, guitariste. C'est donc un extrait de l'album Viens avec moi.
2: Ouais, c'est le premier morceau.
0: La graine Célestin va germer dans vos oreilles tout de suite dans Kitchenette et c'est en live.
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1: Célestin, ben on t'applaudit très très très très fort. Merci. Merci et bravo pour ce cadeau.
2: Merci beaucoup.
1: Toujours des dates avec ton duo de batterie également, Feels Monkey, des dates à venir ?
2: Eh bien oui, tout à fait. Il y a pas mal de dates. Je vous invite sur le site internet feelsmonkey.com pour regarder tout ça. Et puis, je le redis, il y aura l'Olympia pour fêter les 20 ans le 24 octobre 2026.
1: À ne pas rater.
2: Une belle soirée.
3: Ah ouais, oui, ouais. Mais la bougie aussi ?
2: Alors là, non, ce ne sera pas la bougie. Ouais.
3: Feels Monkey. 24 octobre.
1: Du gros son puis des guest stars, on imagine. Ouais. C'était un vrai plaisir de faire ta connaissance, Célestin. Ouais. On a hâte de t'applaudir sur scène.
2: Eh bien, venez quand vous voulez. Vous avez des invites pour le prochain concert. Allez. Et puis, merci beaucoup pour votre invitation et pour cette émission très sympathique. Et je trouve que, pour le coup, en tant qu'artiste, c'est vraiment chouette d'avoir le temps, de ne pas faire une interview en 3 minutes, comme c'est le cas la plupart du temps, d'avoir le temps de parler. Voilà.
4: On nous le dit souvent, ça.
2: Ouais, franchement, c'est très appréciable. Merci beaucoup.
1: C'est bien plus précieux le temps que n'importe quel bijou, finalement.
2: Rendez-nous notre temps.
1: Rendez-nous le temps. Non, c'est un vrai plaisir, en tous les cas, Célestin. Plein de bonnes choses pour toi et pour toute l'équipe qui t'accompagne. Merci à vous, chers auditeurs, de nous avoir suivis. C'est toujours un plaisir également de faire l'émission pour vous. Merci beaucoup, Agnès.
3: Merci à la famille et merci à Célestin.
1: Merci beaucoup, Lucie.
5: Merci à tous et merci beaucoup, Célestin.
2: Merci. Hein.
1: Merci beaucoup, professeur de Pipeau.
4: Merci, Célestin. Merci à vous toutes, toutes et tous.
1: On se donne donc rendez-vous la semaine prochaine. On se repluguera pour l'occasion. Et comme on le dit à chaque fois, évidemment, on vous
3: aime.
1: Merci à vous. À la semaine prochaine.
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